0: qui aime les histoires, les voix, les sons, les mots, les bruits du monde, celle qui nous écoute ici et là dans la nuit ou le jour, qui ont trop envie de nous rejoindre, toutes celles. C'est aussi une toile de radio et web radio associative en France et en Belgique qui ont bien voulu nous ouvrir grand leurs ondes depuis cet été 2016. Merci, merci les petites radios à travers tous les territoires, actrices des vies locales et espaces de liberté expressive si précieux pour des projets comme le nôtre. Bonne écoute à vous qui nous retrouvez ou découvrez. Ça a été joli et joyeux de lancer, cuisiner, s'organiser, s'écouter, se rencontrer et s'imaginer. Faire, vivre, partager et aujourd'hui collecter et cataloguer cette décennie d'émissions qui nous ont accompagnés au fil de nos vies. L'aventure reste ouverte.
1: Bon anniversaire, les menstruels.
2: On va s'en jeter un.
3: On va gâcher.
4: Rigoler. Se déguiser.
5: Chez moi, on fait la noce.
6: Ça n'a rien à voir avec le mariage.
7: Ah, bah, enfin, faire la nouba.
5: Ça va complètement dévier. Vraiment, on dit on va se la mettre.
8: La java encore hier soir.
4: Danser.
8: Rigoler.
9: Ouais, faire la teuf.
10: Non, se mettre la tête
11: à la foutre à l'envers.
12: La foutre à l'envers.
7: Ça, je connaissais pas. Une expression apparue à la fin du 19e siècle dans le domaine militaire.
13: Ouais,
7: c'était quand même
13: super.
14: Mais non, c'est vrai, boumé.
15: Ah ouais.
16: Et ouais, la foire.
17: La foire.
18: La fête de Cresson.
19: C'était surtout que nous, on achetait des jouets.
20: Commémorer.
21: Moi, je faisais surtout les manèges.
22: Puis on mangeait un peu.

0: C'est le moment de la fête. Cet été encore qui n'a rien à voir avec les autres cigales. Et pourtant, elles dansent pour ne pas attendre lasses et ennuyées les pluies des prochaines saisons. C'est le moment des questions, des pourquoi, qu'on pose sur les étagères attachées à des lianes au plafond. On lâche tous les mots et les mots.
1: Octobre 2007. J'ai 16 ans. Je viens d'emménager dans une nouvelle ville. Simon, un ami de ma classe, va fêter son anniversaire demain. Tout le monde en parle. Il habite près de chez moi et parfois son père nous ramène tous les deux du lycée. J'attends qu'il m'invite à son anniversaire. Chaque jour passe, mais il ne m'invite pas. Quand je m'ennuie, je joue sur mon piano désaccordé. La comptine à notre été. Il faut que j'aille à cette fête d'anniversaire. C'est ma seule occasion pour m'intégrer à cette classe, avoir des amis. Et je veux qu'il se passe quelque chose un peu dans ma vie. Un événement.
2: Un événement. Moi aussi, je veux être dans ce film. Je veux être Amélie Poulain. Je veux qu'il se passe quelque chose.
1: Dans la voiture, son père lui parle de son anniversaire. Je ne dis rien. Pensez que ce sera là, maintenant, quand on sort de la voiture. Mais non. Non. Je rentre chez moi. La fête, c'est ce soir. Je n'ai pas été invitée. Il pourrait toujours m'envoyer un SMS, un message sur MSN, mais non. Rien. Surtout ne pas abandonner. Ne pas abandonner. Je pars balader ma chienne près de chez lui et je me dis, c'est bientôt l'heure de la fête. Peut-être que je vais tomber sur lui. Je fais un premier tour. Je ne le vois pas. Je ne vois personne. Avant de rentrer chez moi, je fais un petit détour et je repasse devant chez lui. Et là, il est là. Il discute avec un ami qui vient d'arriver. Je me dis qu'il aura pitié. Je me dis que je suis un peu folle d'avoir fait ça. La chance, la pitié, je ne sais pas. Mais il me propose de venir, négligemment. Comme si cela n'avait aucune importance pour moi. Je réponds. Oh ben, pourquoi pas ?
0: Son regard comme une évidence. Nos yeux se croisent, nos corps attirés comme un seul être. On se retrouve sur la piste de danse.

0: ivre de la boîte de nuit et se dirige vers la plage en face. Des couples se sont formés. Ils s'étendent sur le sable, les yeux pleins de promesses, en se passant une bouteille de champagne chaude. Ça se roule des pelles et des mains dans les soutifs.
1: Attraper un verre, regarder. Ça ferait une bonne scène de film. Le cinéma de la vie, on aurait envie de le montrer, le revivre, le revivre, le revivre. C'est peut-être la dernière soirée. Ne pas parler, regarder. Comment profiter quand on sait que tout part.
2: Pour vous raconter les deux fêtes où j'ai failli mourir. Une fois, j'avais 17 ans, on est allé faire la fête. On avait pris de l'alcool, des trucs à manger. On est allé faire la fête dans les ruines d'un château. J'étais jamais allée et je connaissais pas du tout. Et à un moment, j'étais un peu sous et je me suis dit, enfin, je voulais aller faire pipi quoi. Et je me suis écartée du groupe et du feu. Et j'avais pas de lampe et je connaissais pas trop le site. Et j'ai marché pour essayer de me cacher un peu de la lumière et je suis tombée. Et en fait, je suis tombée vraiment pas loin, juste en dessous. Mais j'ai crié hyper fort. Et là, il y a tous les potes qui ont débarqué en mode « Lor, lor !» en criant et tout. J'étais tombée de 1m50, tu vois, sur un petit truc. Et ils m'ont tiré et tout. Ils m'ont dit « Mais non, mais tu t'éloignes pas toute seule. Hein. » Bon. Et la soirée continue. Et le lendemain matin, je suis passée par l'endroit. Et en fait, je suis tombée sur un petit muret étroit comme ça. Mais derrière, c'était les douves, c'était un précipice, quoi. Voilà, ça c'était la première fois, j'ai eu de la chance. Et la deuxième fois, on a fait une grande fête dans une petite ville qui s'appelle Cibourg, qui est dans le Pays Basque. Et sur le retour, avec deux potes, on s'est dit, vas-y, peint de minuit, il fait trop beau et tout, on se baigne. Hein. Et on est sur une petite digue, et enfin, je sais pas si c'est vraiment une digue, mais un endroit où il y a un peu de la hauteur. Et les copains... Ils sautent à un endroit, puis on se balade, on va un peu plus loin. Et puis un moment, je me dis, ah, j'ai trop envie de plonger, ce serait trop. Enfin, ça me fait envie et tout. Et en fait, à l'époque, j'étais jeune aussi, j'avais 19 ans, un truc comme ça. J'avais des otites quand j'étais petite. Et je continuais à avoir des otites quand je me baignais dans l'eau très froide. Et du coup, je me suis ravisée en me disant, non, vas-y, je plonge pas, c'est un peu foireux, quoi. Je vais avoir une otite et tout, c'est trop con. Du coup, j'ai pas plongé. Et le lendemain, à nouveau le même scénario, le lendemain, on a vu l'endroit où j'avais hésité, parce que les potes, ils étaient dans l'eau, ils disaient « Allez là, plonge, plonge !» Et on a vu l'endroit où je comptais plonger, et en fait, c'était des rochers. On a vu à marée basse, et en fait, c'était genre il y avait des rochers énormes, quoi. Voilà. Ils avaient sauté de plus loin, quoi. Et ils étaient en train de nager, et machin, et moi, j'avais continué à marcher sur le truc, et pile, à ce moment-là, il y avait un gros amas de rochers, quoi.

0: S'il vous plaît.
1: Chers camarades et amis, l'heure est grave. Il est temps de remettre les choses au clair. Ce soir, je tire la sonnette d'alarme. L'art de la fête s'est perdu. La vraie fête, j'entends. Dans un vrai appartement, avec des gobelets en plastique, du plancher collant, des mégots dans la vaisselle sale, des toilettes bouchées et du cassoulet dans les draps. Oublions ces soirées sur le pouce, organisées à la vache t'en fous, que personne ne dirige. Passer d'errance en errance, d'épicerie de nuit en épicerie de nuit, parce que personne n'a vu assez loin, personne n'a vu assez grand. La vraie bonne soirée, c'est celle qui excuse toutes les tourmentes de la gueule de bois. C'est celle qui vous colle quand même le sourire quand votre tête est toujours au-dessus des chiottes à 16 heures le lendemain, quand vous avez ingéré l'équivalent de votre poids en doliprane 1000, quand vous avez raté l'enterrement de votre grand-mère parce que la lumière du jour faisait fondre votre rétine. La vraie bonne soirée, c'est celle après laquelle vous ne serez même pas tenté de prononcer cet insidieux et dégradant mensonge du « un an plus jamais, un an non, plus jamais ça ». À quand remonte votre vraie bonne dernière fois ? Cherchez. Cherchez, oui. Réfléchissez bien. Et ben voilà, on y est. On s'accordera tous pour dire que ça fait concrètement, officiellement, indubitablement, un sacré bail. Un futur sombre se profile devant nous. La soirée se meurt. Il faut agir. Il faut faire quelque chose. Il faut sauver les soirées. Réunissons-nous, associons-nous, serrons-nous les coudes. Levons le tabou et le verre face à la disparition de la fête. Réintroduisons-la dans nos vies. Ensemble, ressuscitons la fête. Construisons à notre cirrhose un avenir meilleur. Trouvons enfin une excuse pour notre alcoolisme universel. Cessons de l'entretenir à coups minables de petites séances d'alcool stérile. Reprenons les bases. Remettons-nous au boulot. Conjuguons nos efforts. La fête n'est qu'une béchamel. Le plus difficile, c'est de la faire prendre. Pour ça, il lui faut le bon contenant, les bons ingrédients et le bon temps de cuisson. À bas la fête trop liquide. À bas la fête à grumeaux. Ralentissons et laissons se déployer la fête. La fête n'a besoin d'aucune excuse. Cessons de nous retrancher derrière l'absence d'anniversaire, la réunion du lendemain, la culpabilité de la fête du lundi soir. Parce que le mardi, la gueule de bois passe encore mieux que le dimanche. Nous partagerons tous le même marteau qui tambourine le lampe frontale. Nous ferons des concours de cernes. Nous mutualiserons l'unique chiotte du bureau. Mais dans le doute, ne dormons pas. Éradiquons les fêtes entamées à contre-cœur à 18h, parce qu'il ne faut pas la faire tard. Ôtons nos oreilles, on boira tout autant. Mais alors, ce sera triste. À 21h, tout le monde sera déjà passé en vision thermique. À 22, il n'y aura plus assez de pots de fleurs pour contenir les déjections stomacales des plus résistants. À 23, il y aura autant de bites tatouées sur les fronts que de bouteilles au sol. Et à minuit, les voisins n'auront même plus besoin d'appeler les flics. L'esprit de la fête est une petite chose fragile et vulnérable. Préservons-le. Bâillonnons nos potes qui précisent en arrivant qu'ils ne restent pas tard parce qu'ils se sont soudain découverts une conscience professionnelle. Visons haut, voyons grand, arrêtons de nous poser l'hypocrite question du trop d'alcool. Que cela soit clair entre nous, une bonne fois pour toutes, non, il n'y aura jamais trop d'alcool et oui, clairement oui, on boira tout ça. C'est une science exacte, indéniable, c'est incontestable, avéré, sûr, vrai, c'est la vie de ma mère. Embarquons cabas, poches plastiques et sacs de congélation, pillons les rayons, dévalisons le carrefour. Et surtout, ne nous laissons pas déstabiliser par le regard de la caissière si proche du but. Ce n'est pas du mépris, c'est de l'envie. Faisons de cette phrase notre mantra. On se fout qu'il n'y ait plus de place dans le frigo. De toute façon, les bières, on les boit chaudes. Dépensons toutes nos économies, ça n'a pas d'importance. L'argent ne servira pas à autre chose, on n'a pas le temps de faire du shopping avec la gueule de bois. Et puis, manger, c'est tricher. Adorons, redorons l'alcool et soutenons la vraie picole. Boycottons les pâles répliques, les opportunistes timorés, les putes affriolantes. Sortons le coca de nos whisky. Génocidons la lagueur qui, avouons-le, n'est qu'un moyen plus rapide de se faire pisser. Décimons les erreurs évidentes, le passoa, la manzana, la Smirnoff Ice, la liqueur de litchi. Leur renvoi colle la glotte au palais et la régurgitation peut être létale. Supprimons le Jägermeister. La Jägerbombe est une arme de destruction massive qui tue les soirées dans l'œuf et qui devrait être illégale. Elle ne sert qu'à ceux qui ne savent pas savourer l'ivresse. Soyons nos limites. Ne nous laissons pas prendre pour des Tamagotchi. Oui, oui, oui, j'ai vomi, mais je vais pas au lit. Et puis si tu m'essuies les coins de la bouche, t'es mort. Racontons de la merde. Personne ne se rappellera que tu as avoué ton amour pour Francis Lalanne. Ce qui se passe à la fête, reste à la fête. Érigeons un totem à l'envergure de notre soif et dansons autour. Biturons-nous la tronche jusqu'à en avoir les yeux triangulaires. Picolons, biberonnons, éclusons, sifflons, écopons, pintons, gobelotons, abreuvons-nous, ivrognons-nous, biturons-nous, collons la noue toujours, toujours, toujours, toujours plus. Sauvons la fête. Amen.

0: Oui, coucou ma nénette. Ben écoute, c'est ton père. C'est un bon anniversaire. Et 10-33, moi c'est 6-6, toi c'est 3-3. On a le double. Voilà, ben écoute, nous on est sur les starting blocks.
1: Coucou chérie, c'est bon anniversaire, c'est mamie. Je te rappelle dans la soirée. Bisous, bisous.
0: Coucou Titi, pardon, je me suis trompé du jour hier. Mais c'est bien aujourd'hui ton anniversaire. Alors, bon anniversaire à nouveau. C'est ton père, bisous.
2: Novembre 2011. On m'a invité à un bifort. Comme c'est agréable d'être invité quelque part. L'impression de faire partie d'un groupe, un clan. On m'a choisi pour être là. C'est le bifort de la soirée travestie où les hommes sont censés être des femmes et inversement.

Tu les as super bien réussis. Je n'avais pas touché à mes sourcils. Ils sont épais, naturellement. Sonnez. Je ne réponds rien. Je souris.

0: thème sapristi, sacristi. Donc un peu sacré et profane. Et j'avais pas de costume jusqu'au dernier moment et je me suis dit, je vais aller à l'église d'à côté, dans ma ville, et je vais demander au père s'il n'a pas des costumes dans le placard. Et donc j'y suis allée et en fait à côté il y a des sœurs, il y a une congrégation de sœurs birmanes. Donc je commence à bidouiller un truc en anglais en disant que I have to make a movie, je dois faire un film, tourner une scène religieuse, est-ce que vous n'auriez pas des costumes et tout. C'était trop mignonne. Et elle me demande de raconter le film, donc là pareil je bredouille un truc, oh putain j'invente une histoire très rapide sur une scène de film et puis finalement elle me prête deux costumes de bonne sœur de leur congrégation. Elle me montre comment, elles étaient deux, elle me montre comment s'habiller et tout. Et je sors de là avec mes deux costumes et je sens leur regard et je me dis « Oh mon Dieu, j'ai menti aux sœurs !» D'ailleurs, mes sœurs, si vous m'écoutez, je suis désolée.
1: Bah, en tout cas, cette soirée-là, je m'étais endormie très sous sur un tas de paille, un peu moelleux et tout. Je m'étais mis dans un coin et à un moment, il y a quelqu'un qui m'a réveillée qui m'a dit « Eh, psst, hey, tu dors sur le tas de fumier !» J'étais dans un coin où la paille, elle était un peu bien, mais en fait, c'était un tas de fumier. Non, c'était pas chaud. Dans mon souvenir, c'était juste qu'il y avait nulle part où dormir. J'étais en galère, j'étais très fatiguée. Les voitures, elles étaient très loin. J'ai vu ce tas de paille, je me suis dit, bah nickel, c'est la base, quoi. Tu vas dormir sur la paille.

0: Fête, la fête d'Aubin, il y a Prévivier, il y a Cransac, ça c'est pour le mois de juin, et voilà, ouais. Et le dimanche après, il y a normalement, d'après ce que m'a dit monsieur le maire, il y aurait la dame de N'oubliez pas les paroles là qui viendrait chanter.
1: Ah oui, d'accord.
0: Je sais plus comment elle s'appelle, la jeune. Avec les cheveux frisés là, je sais plus. Magali, je crois que c'est ça.
1: Okay.
0: Voilà, il y a elle qui vient. L'année dernière à Roussonac, là, pour la fête à Roussonac, ils ont fait la danse des canards là. La plus grande. En fait, ils sont mis tous en longueur là, et ils ont gagné le championnat de France. Alors, ça n'a pas été homologué, parce qu'il n'y avait pas vraiment un inspecteur, là, je ne sais plus comment ils appellent ça, un inspecteur, mais par contre, ils ont eu le record, quoi. Voilà.
1: Ah,
0: ça c'était sympa.
1: Monde,
0: ouais, il y a énormément de personnes. Ouais. C'était vraiment sympa. Ouais.
2: Des potes qui avaient trop pris une grosse cuite, et vu qu'il y a 200 mètres entre la yourte et le parking, on les a ramenés en brouette.
3: Ah bah ça c'est une super anecdote.
2: Et quand t'as quelqu'un qui est sur la brouette et qui dégueule en même temps, c'est pas mal.
4: Pour ma défense, j'étais jeune.
5: Ah ouais, ça commence.
4: J'avais très envie de faire pipi, c'était une soirée dans une maison très haute avec plusieurs étages. Et j'étais très très bourrée. Et j'étais avec des copines j'arrivais plus à me retenir et j'ai pris une bouteille de bière vide et j'ai fait pipi dedans. Bon, déjà j'en ai mis un peu partout.
5: On imagine.
4: Et puis un peu après on est redescendu avec cette bouteille de bière et on l'a mis sur la table de la soirée.
3: Et il y a quelqu'un.
4: Il y a quelqu'un qui l'a bu sûrement.
2: Sans s'en rendre compte.
3: Une bonne anecdote. Ça y est,
5: des anecdotes qui sortent.
2: Mais ça, c'est pareil, j'étais jeune, c'était au Café de la Paix à Rodez. Et du coup, si jamais vous connaissez le Café de la Paix, vous voyez comment sont faits les chiens.

0: Ils sont en bas dans une petite, un petit escalier au fond là. C'est un peu la cave. Et là il y avait plein de monde et du coup j'avais trop envie de pisser et il y avait trop de monde. Et juste à côté, enfin à 50 mètres, il y a des toilettes publiques. Et du coup je fonce là-bas et là il y a quelqu'un qui sort des toilettes publiques. Je rentre avant que la porte se ferme et en fait je me retrouve en plein nettoyage. Et du coup bah, c'était janvier, donc je me suis retrouvée crépie de produits à chiottes et de flotte, voilà. Et du coup tu finis ta soirée comme ça, c'est pas mal. C'est pas mal.
1: C'est pas que ça, c'est pas une angoisse, c'est pas un point très précis, c'est vraiment une espèce de moment qui monte en cristallisation petit à petit. Quand je sais qu'il y a une soirée qui est prévue d'avance, alors c'est beaucoup avec principalement avec des gens que je connais peu ou que je connais en surface, et voilà. Et là, quand je me dis il va falloir aller là-bas, se présenter, être quelqu'un un peu de solaire ou quoi. Ça c'est d'un coup ça devient une espèce d'exigence vis-à-vis de soi, que il suffit que je sois un peu fatigué ou un peu dans un état de déprime pour ne pas avoir un peu cette énergie et faire ça. Et donc au fur et à mesure je vais attendre toute la journée, puis petit à petit quand le moment fatidique d'y aller va se présenter, ben je sais que mon corps et mon inconscient donc vont tout faire pour que je sois en retard, pour que jusqu'au point de dire ah non, je commence à m'inventer des excuses dans la tête, à trouver des choses. Mais en même temps que j'ai ces excuses, j'ai vraiment le côté peut-être surmoïque qui me dit mais vas-y, fais-toi un effort, fais-toi violence, parce que ça va être très bien et tu sais très bien qu'à chaque fois tu ne vas pas le regretter. Je sais pas tant si c'est une phobie sociale, parce que des fois j'utilise un peu des mots forts aussi pour faire comprendre que c'est quelque chose de fort. Peut-être ça serait plus une angoisse, en tout cas sociale. Je pense que phobie, il y a vraiment quelque chose un peu systématique et tout. Mais en tout cas, cette angoisse sociale, c'est le fait de se retrouver dans une soirée, dans un groupe de gens qu'on ne connaît pas, et de se dire absolument, il faut s'intégrer, il faut être là, faut apprécier, faut... Et ça, des fois, c'est compliqué. Mais mes amis les plus proches peuvent dire, effectivement, que je vais arriver avec des yeux exorbités, à regarder partout. Mais ça, je ne me vois pas le faire. Mais je sais que c'est un peu... c'est une forme de nervosité, finalement, que je commence à assumer, mais que pendant longtemps me faisait un peu honte. En fait, c'est pas... On est très loin de l'image, justement, solaire ou charismatique de quelqu'un qui peut arriver à une soirée. Et ça, je trouve que c'est, voilà, c'est cette espèce d'exigence comme ça peut être très... ouais, contre, je sais pas si contre-productif c'est le mot, c'est pas le mot productif qu'il faudrait, mais c'est en tout cas empêchante quoi. Il fallait que j'arrive dans une soirée déguisée, donc j'ai le thème sur la chrétienté, j'avais rien à mettre et tout, je me dis ah pff, si j'y vais pas déguisé, je vais pas être fun. Du coup je me force à me déguiser, je trouve tant bien que mal un déguisement de missionnaire. En même temps je me dis oh, c'est peut-être un peu tendancieux missionnaire, mais bon pourquoi pas, on va tenter. J'arrive là-bas, je vois que tout le monde avait des déguisements beaucoup plus sophistiqués et baroques que le mien. Je me dis bon, qu'est-ce que je fais? Donc là j'étais là à essayer de voir un peu ce qui se jouait, de dire bonjour et, à tout le monde, et en même temps je me dis bon, je vais enchaîner les small talk, des choses, ça va toi, ouais ça va, bon bah, voilà. Mais en fait très vite personne n'est dupe, quand on sait quand on a rien à se dire, on a rien à se dire. Et en fait je crois que j'avais très peur d'avoir rien à dire, parce que là ces derniers temps ma vie se passait derrière un ordi ou dans des choses en fait qui intéressent que certaines personnes, parce que c'est très spécifique et que c'est pas, enfin moi je trouve passionnant ce que je fais, mais pour les gens c'est peut-être pas passionnant. C'est, je le comprends tout à fait. Et du coup, voilà, et du coup, j'ai dû attendre un verre. J'ai osé pas boire parce que je me dis, bon, à tout moment, je peux rentrer en voiture. Donc, j'ai bu un verre manière et en me disant, bon, je vais rentrer. Puis, il y a eu une espèce de grande parodie de Metz dans laquelle je me dis mais qu'est-ce que je fais là, je ne pouvais pas me m'intégrer et chanter avec tout le monde. En même temps, je me forçais pour pas être dans un rapport non plus de d'isolation. Et puis au bout d'un moment, ça a été trop. Donc je suis parti, je me suis éclipsé discrètement. Et là, je me suis dit non, allez, une fois que j'y suis, j'y suis. Donc là, j'ai commencé à boire un peu seul pour lâcher un peu le truc. Et une fois que tout le monde est revenu et que la soirée a repris son cours normal hors événementiel, du coup, voilà, j'étais bien. J'ai trouvé une personne qui a un copain qui parlait beaucoup de mon travail. Donc en fait, on a fait une espèce de tunnel de travail. Je me suis dit, bon, quitte à être chiant, autant l'assumer. Et voilà. Après, j'ai fini quand même à 7h du mat parmi les derniers, donc tout va bien. Sans offense. Voilà ce qui peut se passer dans ma tête.
2: Martinique.
3: Comment ?
4: Un mot sur le carnaval.
3: Eh bien, là, c'est au top, hein. C'est le feu du Robert, hein.
2: Les jours où tout est permis.

le mardi gras, le jour rouge, le jour des diables rouges. Le paroxysme du feu.

0: Pour moi, une rave party, elle est légale et une free party est illégale. Une free party, c'est un endroit où les gens qui ont peu de moyens en fait donnent ce qu'ils peuvent. Donc c'est un endroit où les gens peuvent en fait s'exprimer et en même temps pouvoir faire la fête avec peu de moyens. Alors qu'une rave party, c'est souvent légal avec des tarifs et après la musique reste la même.
1: Et comme le dit très bien Quentin, du coup, cet endroit où on peut s'exprimer, c'est une zone d'autonomie temporaire. Une zone d'autonomie temporaire, qui vient de l'acronyme anglais TAS. Donc c'est une free se veut tout d'abord autogérée. L'autogestion est le mot-clé du mouvement. Ensuite, les valeurs qu'on peut y retrouver, notamment, sont partage, entraide, respect et bienveillance. Ce sont les valeurs prônées et portées par les acteurs, les toughers, que ce soit organisateur ou participant, on est tous dans le même bateau. Le mouvement est créé par toutes ces personnes-là ensemble. Il n'y a pas de distinction, comme il peut y avoir dans le milieu légal où il y aura des gens justement qui payent, qui produisent ou des gens qui payent. Souvent, on pense juste au boom boom, mais donc oui, la free party, c'est de la musique électronique, donc la techno avec un K. Et dedans, pour retrouver de la techno, CH, de la tribe, de l'art tech, de l'acid core, de la house, de l'acid house, de l'acid techno, de la drum and bass, du dubstep ou même de la chanson française. Souvent, il y a les closings des fêtes se font sur fond de disco. Et le but, c'est vraiment de promouvoir tous les arts globaux dans leur généralité, que ce soit la musique, les arts visuels via l'art du VJing, avec donc les motion design, les mappers qui projettent des images sur les scénographies, ou avec les lumières, les lasers. Il y a aussi des spectacles, des fire shows, donc des jongleurs de feu, des cracheurs de feu. C'est pour ça qu'on parle d'un mouvement, d'une culture. On parle pas juste d'une fête, on parle vraiment du mouvement Free Party, d'une culture de la Free Party. Et donc aujourd'hui, à 33 ans, ça va faire, donc ça va faire 15 ans que je fais de la teuf, mais 13, allez, 14 ans que je mixe et 13 ans que je produis. Donc ça commence à faire un bon petit bagage. Et après, je vais aussi beaucoup en festival, où on retrouve aussi quand même pas mal de belles valeurs, pas comme dans les clubs. Les festivals, il y a des festivals très très très cool qu'on peut citer, notamment en France. Bon, moi j'organise par exemple le Zoa Fest, donc en Normandie. Il y a le Doc Sarthe, les Terres Décibels, le Hadra, le Son Libre, l'Okami. Enfin, tous ces festivals sont des très très beaux festivals qui représentent bien la culture électronique française aujourd'hui.
0: Donc si l'État en fait nous voit comme ça, c'est parce que je pense pour moi que lui ne peut pas arriver à contrôler ça. Ou pour lui, c'est très difficile de le contrôler en tout cas.
1: De mon côté, je pense que si l'État nous stigmatise, bon, il y a tout ce côté forcément économique, mais c'est surtout quand c'est un mouvement qu'ils ne peuvent pas contrôler, qu'ils ne contrôlent pas. On arrive à ramener tant de personnes en 3 heures à un seul endroit et ils ne comprennent pas. C'est un peu comme tous les mouvements contestataires et militants et qui sont underground et marginaux. Et voilà, on ne rentre pas dans l'État de droit. Et la France est un état de droit où il faut respecter les règles. Et à partir du moment où tu ne respectes pas les règles, forcément, ils ne sont pas d'accord. Donc là, par contre, la vraie question, c'est pourquoi aujourd'hui ça part autant en répression avec les lois qui sont en train de passer. Là, vraiment, enfin, c'est le monde qui marche sur la tête, quoi. Genre, ça devient vraiment assez grave, quoi.
2: Le système dans lequel nous vivons ne craint qu'une chose, une révolte radicale par le collectif. Guy Reclemer, l'impuissance du peuple.
3: Alors quand des milliers de personnes se regroupent librement, sans sponsor, sans billetterie hors de prix, sans contrôle permanent et sans demander l'autorisation de respirer, forcément ça dérange.
2: Si le projet de loi Riposte et la proposition de loi numéro 1133 proposent d'abaisser à 250 personnes le seuil de déclaration obligatoire d'un rassemblement, ce n'est pas par hasard. Derrière le prétexte de maintenir l'ordre, il y a surtout une obsession, empêcher les gens de se réunir spontanément.
3: Parce qu'un peuple isolé consomme et se résigne, un peuple réuni discute, crée et réfléchit collectivement.
2: En tant que travailleuse du spectacle, nous demandons la... Donc, attends, tu peux juste redire, c'est quoi ce communiqué un peu?
3: Communiqué du STUX et du STA, syndicat des travailleuses unies de la culture et du spectacle et syndicat des travailleuses artistes auteurices de la CNTSO, paru en avril 2026. Pour des fêtes libres et contre les projets de loi 1133 et Riposte.
2: Pour des fêtes libres, contre les projets de loi 1133 et Riposte. En tant que travailleuse du spectacle, nous demandons l'abandon total des projets de loi 1133 et Riposte, criminalisant les rave parties et les fêtes libres, et souhaitons alerter sur les dérives sécuritaires envers les pratiques culturelles libres et non marchandes.
3: Alors que le secteur culturel est attaqué de toutes parts avec des baisses de financement drastiques, des abus managériaux et une infiltration croissante de l'extrême droite et ses idées réactionnaires, le gouvernement et son allié du parti Horizon souhaitent légiférer pour réprimer les fêtes libres avec
2: un arsenal judiciaire proche de l'antiterrorisme. Nous tenons à rappeler que les fêtes libres sont issues de nos cultures populaires, que ce soit des carnavals occitans, antillais ou ch'tis dans les rues, des concerts punk rock en hangar industriel, des guinguettes sauvages en bord de rivière, des rêves parties dans les champs, du spectacle de rue qui tape la manche, des clubs de jazz dans des caves ou des blocs parties sur des dalles, le spectacle, la musique, la danse n'ont fait que se développer, se transmettre et vivre dans des espaces non maîtrisés par le pouvoir politique.
3: S'il fallait encore une nouvelle preuve de la montée du fascisme, ces attaques disproportionnées contre des pratiques culturelles en seraient une de plus. Dans le projet de loi Riposte de Laurent Nunez, il est proposé 2 ans de prison et 30 000 euros d'amende pour un délit d'organisation d'événements musicaux illégal, la confiscation complète du matériel de sonorisation, des véhicules, ainsi qu'un retrait de permis d'une durée de 3 ans.
2: Les attaques envers les pratiques de réduction des risques accroissent les risques pour les participants et les participantes, et l'utilisation de tout l'arsenal technologique via la surveillance algorithmique est un autre cap franchi dans cette proposition de loi. Nous sommes nombreux et nombreuses à être artistes, techniciens, techniciennes,
3: spectateurs, spectatrices, bénévoles ou salariés, amateuristes ou professionnels, souvent les 7 selon les jours de la semaine.
2: Nos pratiques culturelles seront toujours à l'étroit dans les lieux institutionnels ou commerciaux, et ce même quand ils ne revêtent qu'un vernis underground.
3: Nous n'oublions pas que la continuité de revenus que certains et certaines d'entre nous avons acquises via le régime de l'intermittence nous permet aussi de nous dégager du temps pour créer et faire exister une culture qui n'a pas sa place
2: dans les programmes culturels institutionnels
3: ou pour générer de l'argent.
2: Nos pratiques ne rentreront jamais dans des cases et tous ensemble, nous nous battrons contre les lois liberticides. Que raconte sur lui-même un pouvoir politique qui a peur des auto-organisations populaires festives ?
3: Tous ensemble, rassemblons-nous partout pour exiger le retrait total des propositions de loi 1133 et Riposte. 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

0: Parce qu'un peuple isolé consomme et se résigne, un peuple réuni discute, crée et réfléchit collectivement. Depuis des années, médias et responsables politiques fabriquent la figure du teufeur dangereux. Bruyant, irresponsable, marginal, c'est pratique. Il faut toujours un coupable à faire montrer du doigt pour éviter de parler du reste. Scandale politique, destruction des services publics, violence sociale, corruption ou incompétence.
1: Pendant qu'on débat pendant 3 jours sur le fléau des enceintes dans les champs, personne ne parle des vrais responsables du malaise social. Le plus inquiétant, c'est que ces lois ne touchent jamais uniquement leur cible officielle. Quand l'État obtient un nouvel outil de contrôle, il finit toujours par élargir son usage. Croire que cela ne concerne que les teufeurs, c'est oublier que toutes les restrictions de liberté commencent par viser une minorité jugée facile à attaquer.
0: Et soyons honnêtes, nous participons aussi à cette dérive par fatigue, par résignation ou par confort. On finit par accepter l'idée qu'être libre doit forcément être encadré, surveillé, déclaré, validé.
1: Même la contestation doit désormais entrer dans des cases. Manifester, oui, mais à l'heure prévue, sur le trajet autorisé, sous surveillance et avec dispersion obligatoire avant la tombée de la nuit. Le pouvoir tolère uniquement les formes de contestation qu'il peut gérer. Il déteste celles qu'il ne contrôle pas.
0: C'est aussi pour ça que les fêtes libres dérangent. Elles échappent aux logiques marchandes, aux institutions et à l'organisation verticale habituelle. Elles créent des espaces autonomes en dehors du cadre établi.
1: Défendre la free party, ce n'est pas forcément aimer la techno. C'est défendre l'idée qu'on peut encore se retrouver librement.
2: Juillet 2021, 19h10. Vin d'honneur. Aller chercher à boire pour s'occuper les mains. Aller chercher à manger pour faire quelque chose. Se coller à ceux que l'on connaît, surtout ne pas les perdre. Et soudain, se retrouver avec une personne que l'on connaît, mais à qui on n'a rien à dire. Prier pour qu'elle ait plus de conversation que soi. Répondre à ses questions tant bien que mal. Se demander si finir chaque phrase par « et toi ?» c'est poli ou pas. Est-ce que ça montre pas qu'on a un manque cruel d'intérêt ou d'imagination ? La personne part aux toilettes. On est seul. Personne en vue. Il fait chaud. Je regarde les autres groupes. Ils ont l'air tous très à l'aise. Dans leur groupe. C'est long.

0: Je pars aux toilettes alors que je n'en ai pas envie. 23h30. Fermer les yeux quelques instants. Sentir la musique glisser partout. Il n'y a plus rien autour. Je suis une autre personne. Est-ce que c'est l'alcool ou la fête qui me fait devenir autre? Je fais en sorte de paraître plus saoule que je suis. Je veux être cette personne drôle, sociale, sociable. Je veux danser sans avoir rien à foutre des autres. Mais je sens que je joue. Je sens qu'à l'intérieur de moi, c'est parfois faux. Mais j'ai l'impression que je ne suis pas assez joyeuse comme tout le monde. Ce n'est pas assez, cela devrait être plus. Je ne suis plus rien face à leur joie. Joie forcée, surjouée, je ne sais pas, mais elle a l'air vraie, leur joie. Et moi la mienne, cette joie. À quel point est-elle surjouée? Tout tombe à l'intérieur de moi. J'ai envie que tout cesse, qu'on me dise « moi aussi je ressens ça ». Le brouillard se dissipe. C'est l'océan de nuit qui l'avale. Les masques tombent. J'y vois les comédiens. Une grande farce, tout est faux. Ils jouent bien leur rôle, faire la fête pour oublier. C'est peut-être ce qui me rend le plus triste. Je pense à mon amie Marine, qui me paraissait si joyeuse, et qui a quitté la scène un soir d'été, en se quittant la vie. Je prends mon téléphone, j'écris dans une note, à parler à la psy. Pourquoi les mariages me rendent triste, les fêtes aussi.
1: Ce n'est pas le dernier.

0: Chères toutes,
1: le train de l'amoureux à quelques soubresauts, voilà.
0: En ce moment, mon endroit de fête, c'est surtout ça. Sans être monomaniaque, je crois que je vous parlais déjà la dernière fois de mes courbatures liées à un gala de boxe. Bon, bah le gala en lui-même, ça se passe comme ça.
2: Boxe ! Une volonté de boxer dans toute la chapelle.
1: C'était ce qu'on appelle une chute scandinave.
0: La bagarre, des paillettes, des copains, du fun.
1: Arrêtez d'embêter les combattants derrière.
0: Nous, ce qu'on veut, c'est essayer de créer des espaces où tout le monde peut se rencontrer, où tout le monde peut décider de monter sur le ring, parce que le ring, c'est une scène aussi. Et quand on monte dessus, on peut avoir envie de s'envoyer des grosses patates, mais aussi de faire de la bagarre rigolote, de faire du catch chaussettes, de se battre les yeux bandés, de simuler un jeu vidéo, ou de monter à 3 sur le ring, ou plus. Peut-être même des fois, on vient juste pour taper sur une piñata. Mon rapport à la fête a un peu changé ces derniers temps. Et ce que j'ai beaucoup envie de faire, c'est de danser et bouger mon corps. Avec la boxe, avec la musique, avec les amis. Il y a plein de choses d'autres qu'on partage dans ces espaces. Ça nous permet de se rencontrer depuis différentes villes, de se raconter ce que ça nous fait de se taper dessus, de se rencontrer en se tapant dessus. Et puis on a envie que tout le monde se sente légitime de grimper sur le ring. Parce que c'est pas rien comme sensation non plus. Bon, en fait, je pourrais vous parler de ça pendant des heures, je pense. Donc je vais vous laisser, mais je vous invite à venir au prochain. Et on fera la fête ensemble.
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On enchaîne avec American Teenage Prophecy, un titre de Kid Citre, projet musical porté par une énergie pop alternative à la croisée du rock, de l'électro. Avec ce titre, le groupe explore l'univers de l'adolescence américaine entre rêves, désillusions, avec des questionnements sur le désir, l'amour et l'identité, la norme. C'est un titre qui parle de devenir soi dans un monde où les récits dominants laissent parfois peu de place aux identités multiples. Le morceau joue sur une ambiance à la fois lumineuse et un peu instable, reflétant parfaitement cette période charnière de la vie où tout semble possible, mais aussi fragile.

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1: Je vous propose maintenant de découvrir le dernier morceau de Bia Ferreira, extrait de son nouvel album Améfrica. Bia Ferreira, chanteuse, artiste brésilienne incontournable de la scène actuelle, autrice, compositrice et militante, se définit à travers ce qu'elle appelle la MMP, Musica de Mulher Preta, musique de femme noire. À travers ses chansons, Bia Ferreira mêle soul, reggae, rap et influence afro-diasporique pour porter des messages forts. Lutte contre le racisme, les injustices sociales, défense pour les droits LGBTQIA+, elle est même l'une des voix les plus frontales du Brésil sur ces sujets. Plusieurs de ses chansons sont devenues des hymnes féministes et LGBTQ dans les milieux militants. Dans ce nouveau morceau festif, Bia Ferreira parle de laisser entrer la joie dans sa vie, de droit à la joie pour les personnes marginalisées, de libération émotionnelle et sociale et indirectement des vécus noirs féministes et

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0: Je vous présente aujourd'hui un morceau de la rappeuse sud-africaine Dope St. Jude. Alors pour la petite biographie, l'artiste est originaire de Cape Town où elle commence sa carrière à l'âge de 13 ans en apprenant seule à jouer de la guitare. À son adolescence, elle se produit sur scène en tant que drag king. Elle interprète des morceaux de hip-hop, se costume en Lily Wayne, puis elle commence à écrire ses propres textes et sort son premier EP à 25 ans où elle assume un style entre hip-hop et électro. Dans ses chansons, Catherine St. Jude Pretorius, alias Dope St. Jude, parle tout simplement de sa réalité. Elle aborde des questions intimes et politiques dans des textes très poétiques et sur une musique qui est prête à ambiancer n'importe quel dance floor. On retrouve notamment les questions posées par son identité queer, par la perte de sa mère survenue il y a 10 ans, ou encore le racisme qu'elle a pu subir notamment quand elle vivait à Londres. Dans son dernier opus, I Said What I Said, Dope St. Jude sort le morceau Please Feel Free, que je vous fais écouter tout de suite.

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2: L'artiste suisse Silence enflamme son nouveau genre. C'est le nom de son dernier album, une bombe de textes taillée pour prendre le public par les tripes. Et elle s'adresse à la communauté LGBTQIA+, brouillant les pistes entre chansons, EBM et rap. Le titre monstrueux fait la clôture percutante du disque. Je vous le fais découvrir aujourd'hui sur la radio Info RC. Silence, monstrueux.

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1: Et maintenant, place à Ezra Furman. Depuis plus de 10 ans, Furman transforme ses disques en territoire de résistance intime, racontant son désir d'émancipation, celui d'une femme queer et transgenre dans une Amérique qui continue de regarder la différence avec méfiance. Et le retour de Donald Trump à la Maison Blanche a ravivé les tensions et les peurs. Mais une chose n'a pas changé, cette urgence de Ezra Furman de vivre libre. Une urgence qui traverse chacune de ses chansons. Le morceau que je vous propose maintenant, c'est One and Free. C'est une chanson de l'après, celle qui arrive quand la rupture a déjà laissé ses traces. Un titre habité par une forme de lassitude lucide, portée par une écriture aussi tranchante qu'émotive. On y entend des échos de David Bowie dans ses moments les plus désenchantés, mais aussi de Bob Dylan pour le mordant des mots. Et au détour d'un vers, cette phrase qui claque comme un constat amer: si la survie du monde dépend de l'amour et qu'on n'en a plus dans le réservoir, alors bébé, va te faire foutre et rendez-vous en enfer. Ezra Furman, donc.

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0: C'est parti pour ce nouveau magazine La Belle Verte. Nous pouvons lutter contre le réchauffement climatique en ayant une consommation plus responsable, en favorisant le seconde main plutôt qu'acheter du neuf, en isolant mieux au lieu de chauffer plus, en mangeant moins de viande ou encore en consommant local et de saison. C'est ce dernier point que je souhaite aborder cette semaine dans La Belle Verte. Au sommaire également de ce magazine, nous parlerons du jet des chênes, un oiseau bien commun dans nos forêts ardéchoises. La chanson verte du jour, c'est celle de Jérémy Frérot, elle s'appelle « L'homme nouveau ». Et nous découvrirons également ce que sont les AMAP, Association pour le maintien d'une agriculture paysanne.
1: L'action verte, diminuons notre empreinte carbone.
0: L'empreinte carbone est un moyen de calculer la quantité de gaz à effet de serre, GES, générée par nos activités dans l'atmosphère. Elle peut s'appliquer à un individu, selon son mode de vie, à une entreprise, selon ses activités, ou encore à un territoire. En d'autres termes, cet indicateur, calculé en tonnes de CO2 équivalent par an, permet de mesurer l'impact d'une activité sur l'environnement. Pour entrer un peu plus dans les détails, les gaz à effet de serre sont des gaz tels que le dioxyde de carbone, CO2, le méthane ou encore le protoxyde d'azote. Ces gaz absorbent une partie des rayons solaires en les redistribuant sous la forme de radiation au sein de l'atmosphère. Il s'agit là de l'effet de serre qui est à l'origine du réchauffement climatique. L'activité humaine est génératrice de ces gaz. Et plus particulièrement les pays riches. En effet, notre pouvoir d'achat fait de nous les plus gros consommateurs. Pour réduire notre empreinte carbone, il va donc falloir consommer moins et mieux. Manger local et de saison est l'une des façons de diminuer notre empreinte carbone.
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0: Consommer des produits locaux contribue en effet à réduire l'impact environnemental de notre assiette. Les produits importés peuvent parcourir des milliers de kilomètres émettant des millions de tonnes de gaz à effet de serre. Une denrée importée par avion nécessitera 10 à 20 fois plus de pétrole qu'un fruit produit localement. Les fruits ou légumes, hors saison et importés, sont souvent transportés, soit par avion, soit par bateau pour les produits congelés ou en conserve, puis par camion dans des conditions permettant leur conservation, c'est-à-dire avec de la réfrigération ou de la climatisation. De plus, afin que les fruits ne mûrissent pas trop vite pendant le transport, ils sont recouverts de produits chimiques permettant leur conservation. Manger local, c'est moins de transport pour acheminer nos aliments, moins d'énergie consommée, c'est donc moins d'émissions de CO2. Les fruits et légumes de saison sont aussi meilleurs pour l'environnement que pour la santé. En effet, en respectant la saisonnalité, les exploitants agricoles s'appuient davantage sur les conditions naturelles, comme celles liées à la température et à l'humidité. Ils n'ont pas besoin de recréer des conditions artificielles pour faire pousser leurs fruits ou leurs légumes. Ces conditions artificielles sont particulièrement énergivores. Elles nécessitent une fertilisation particulière avec engrais, pesticides et autres amendements de synthèse. D'une part, ces derniers ont l'inconvénient de dégrader les sols ainsi que la biodiversité s'ils sont massivement utilisés. D'autre part, les produire nécessitent de la matière première et à nouveau de l'énergie. Et comme je vous le disais précédemment, les aliments de contre-saison subissent plus de traitements allant de l'usage de produits conservateurs à leur réfrigération ou congélation, ce qui implique un rejet de CO2 plus important. Pour vous donner une idée, une tomate produite hors saison présente une empreinte carbone 4 fois plus élevée que la même tomate produite durant la bonne saison. Pour vous donner une autre idée, produire des tomates hors saison sous serre chauffées en Bretagne est une aberration écologique. Il vaut mieux consommer des tomates importées d'Andalousie qui n'ont pas poussé sous serre chauffée, puisqu'elles génèrent plus de 7 fois plus de CO2. C'est pas simple tout ça. Aussi, qui est sensible à cette question se limitera aux fruits et légumes locaux, poussant tout seul, ou presque, en pleine saison.
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0: d'action collective. Pour consommer local et de saison, pourquoi ne pas vous inscrire dans une AMAP ?
2: Pour moi, c'est un, un collectif de soutien à une autre agriculture, plus humaine, plus responsable aussi, plus écologique, qu'il faut défendre.
0: Dans une AMAP, des consommateurs passent un contrat avec un producteur. Le consommateur s'engage à prendre un panier de légumes par semaine à un tarif fixe, le même tarif toute l'année. Le producteur s'engage à fournir chaque semaine un assortiment de légumes et de fruits. Il s'engage aussi sur un mode de production, généralement bio ou raisonné. Cet engagement se prend pour la plupart du temps sur un an, tout dépend des AMAP. La quantité peut varier d'une semaine sur l'autre. Généralement, les paniers sont plus fournis l'été à la période où la production est plus intense. Ce mode de consommation permet pour l'agriculteur d'avoir un revenu stable toute l'année et de prévoir ses cultures, ses roulements en fonction du nombre de consommateurs qui se sont engagés. L'avantage pour le producteur, c'est que ce système est généralement plus équitable pour lui et le consommateur supporte avec lui les aléas climatiques. L'avantage pour le consommateur, c'est que les légumes sont cueillis à maturité et ils sont largement meilleurs au niveau du goût et de leur qualité nutritive.
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0: La chanson verte. On le connaît pour avoir fait partie des Frérot de la Vega, mais on connaît moins son combat pour l'environnement. Jérémy Frérot s'est rapproché de l'ONG Surf Rider Foundation, soucieux de l'environnement et engagé pour la planète et la protection des océans. Il en est ambassadeur. Cette structure lutte pour la protection des océans depuis 1990. Elle agit autour de trois grands enjeux: les déchets aquatiques, la pollution de l'eau et enfin l'aménagement du littoral. Dans sa chanson « L'homme nouveau », Jérémy Frérot aborde la prise de conscience. 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

0: L'homme nouveau est la personne qui comprend que la nature est à la fois autour de nous et en nous, qui observe son empreinte sur l'environnement et qui décide à son niveau de changer les choses. Réalisé par Yann Oran, le clip de L'Homme Nouveau est une vidéo pure, intimiste et à portée écologique. À travers ce clip, Jérémy Frérot a une fois de plus souhaité faire part de son engagement pour la protection de la nature.
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0: Parlons d'un oiseau aujourd'hui particulièrement commun dans nos forêts, le jet des chênes. De la famille des corvidés, comme le corbeau ou la pie, mais bien plus joli. Contrairement à la majorité des corvidés qui révèlent un plumage sobre, le jet des chênes porte un manteau bigarré, dont les couleurs vives attirent le regard. Son dos est brun-orangé, son croupion blanc, sa queue noire et une partie de ses ailes se distinguent par un bleu vif strié de noir et de blanc, d'un magnifique bleu électrique. Le jet a un cri rauque et sonore. Il est considéré comme une sentinelle de la forêt. Sur son arbre perché, il prévient de tous les dangers potentiels par deux stridentes vocalises. Son cri, le plus fréquent, emprunte une tonalité grinçante et éraillée qui peut surprendre l'oreille, mais qui est très caractéristique de l'espèce. Comme sa cousine, la pie, il est bruyant et bavard. Le jet des chênes déploie un vaste registre vocal et une grande capacité à imiter d'autres oiseaux présents sur son territoire, comme les rapaces. Au moment de la nidification, il peut émettre des petits gloussements et sortes de sifflements qui composent un chant beaucoup plus mélodieux. Son alimentation se compose principalement de fruits forestiers, avec une préférence marquée pour les glands de chêne qui représentent la moitié de son alimentation, d'où son nom. C'est d'ailleurs un allié pour le chêne. Grand consommateur de glands, il peut en stocker plusieurs milliers dans des cachettes secrètes éparpillées sur un vaste territoire, et il contribue ainsi à l'extension de cet arbre majestueux.

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1: Moi, je pense que le français est une langue qui a été construite sur des langues mortes comme le latin et le grec, inspirées aussi de différentes origines, des mots qu'on doit retrouver dans le Languedoc ou le Languedoil, qu'on a trouvé dans le roman ou dans le welsh, et on a fait une espèce de mélange. Donc les origines de la langue française sont composites, elles sont assez vastes, larges, alors que les origines allemandes viennent beaucoup plus de dialectes qui ont été rassemblés, donc le bas-alémanique qui est effectivement l'alsacien et le suisse. Et il y a du saxe et des trucs et d'autres origines, mais qui sont très anciens, qui ont été beaucoup parlés et qui sont plus basés sur des onomatopées. Ensuite, chacun des mots dans la langue germanique part d'une racine, et cette racine, on rajoute des suffixes qui permettent de donner un sens plus précis. Alors, par exemple, ein, c'est un. Einsam, c'est la solitude. Einsam, c'est l'unité. C'est la solitude. C'est unique. Tous ces mots-là, effectivement, en français, tu as moins cette structure-là. Dans le français, on parle beaucoup des étymologies, et il y a des mots, je vais prendre un exemple que je trouve assez surprenant, c'est que quand je dis le phosphore et Lucifer, c'est deux choses qui ont deux sens totalement opposés, alors que c'est la même, au niveau de la signification étymologique, c'est la même chose. Phos, c'est la lumière, phoros, c'est porter, et Lucie, c'est la lumière, et fer, c'est porter aussi. Donc l'un, c'est celui qui porte la lumière, ou qui dit qu'il porte la lumière, et ça en est devenu le diable, et l'autre, le phosphore, c'est cette matière luminescente. Après, en français, il y a énormément de mots dont il faut connaître l'étymologie. Un photophore, c'est un truc qui porte de la lumière. Voilà, un simple bougeoir, c'est un photophore. Les mots sont compliqués. Pour moi, c'est comme tu disais tout à l'heure qu'on avait besoin d'un vocabulaire, que notre vocabulaire était pauvre. En allemand, on dirait un Lichthalter, qui porte la lumière. C'est beaucoup plus simple. En français, on va dire par exemple un philanthrope. En allemand, on dit un Mensch liebhaber. Donc, un enfant peut comprendre ça. Quelqu'un qui aime les êtres humains. Ou bien un Buch liebhaber, quelqu'un qui aime les livres. Alors qu'en français, on dit un bibliophile. Si tu n'as pas fait de grec, tu ne peux pas comprendre. Et il y a plein de mots, quand tu fais un peu grec, qui te semblent clairs. Après, ou un mot compliqué comme philodendron pour une plante d'intérieur, je ne savais pas trop ce que ça voulait dire. À partir du moment où tu sais que philos, ça veut dire aimer, et dendrum, un arbre, ça veut dire que c'est une plante qui aime les arbres, ça veut dire que c'est une espèce de lierre. Et comme ça, je trouve qu'il y a énormément de mots, on pourrait aller chercher tous les mots dont on est obligé de connaître l'étymologie pour comprendre le sens. Et je vais encore prendre, par rapport au latin et au grec, deux mots qu'on utilise couramment. Il y en a un qui est sympathique et l'autre qui est la compassion. Sun, pathos, souffrir avec. Con, pathos, c'est aussi compatissant, c'est qui souffre avec, et sympathie, c'est souffre avec. On a perdu complètement le sens. Le mot, il a été complètement délavé. Quelqu'un de sympathique, c'est pas quelqu'un qui vient souffrir avec moi, c'est quelqu'un avec qui je m'entends bien, dans le langage courant. Après, il y a plein de termes du style étymologique, du style pédagogique. Au niveau étymologique, ça veut dire « sun », c'est « avec », et « non pédion », c'est pédagogue, c'est paidion agos, donc qui accompagne l'enfant. On dit un mot compliqué en français pour dire quelqu'un dont la fonction est d'accompagner. Et je trouve que tout ça, ça rend cette langue très compliquée. Et les mots usuels du quotidien, on n'arrive pas à les traduire. On ne trouve pas de mots que, par exemple, en allemand ou en alsacien, on dit « Beck », le boulanger, c'est le « Beck ». Le « Becker », qu'est-ce qu'il fait ? Bah, il « Beck », c'est tout ce qu'il fait. Alors que le boulanger, il boulange. Bah non, il boulange, on peut pas, on dit pas ça. Le boucher, il bouge pas. Le charcutier, il charcute pas. Le droguiste, il drogue pas. Et en ce sens-là, la langue, elle est beaucoup plus compliquée. Donc, on a du coup dans le français des mots qui prennent un sens dans un certain point et qu'ils se perdent d'un autre. Alors, je viens là-dessus par rapport à l'éducation, par rapport à l'enseignement, et je trouve que là, il y a énormément de confusion. Quand, par exemple, on dit l'éducation nationale, l'éducation, normalement, l'éducation revient aux parents. C'est pas la nation qui fait l'éducation. Elle n'est pas là pour pallier au manque des parents. D'abord, la base de l'éducation nationale, c'est de former les gens à leur apprendre quelque chose. Donc, je cherche dans les termes, il n'y a pas d'appreneur. Donc, quel est le nom des gens qui travaillent à l'éducation nationale ? C'est pas des éducateurs, c'est par exemple des instituteurs. Alors je me dis, quelle est sa fonction ? Est-ce qu'il est là pour instituer quelque chose ? Il est là pour instruire, donc c'est un instructeur. Ah non, un instructeur, on va trouver ça à l'auto-école ou dans des univers comme ça, mais pas dans l'enseignement. Enseignement. Alors donc, dans l'éducation nationale, on est dans l'enseignement. Un enseignement, c'est un ordre spirituel. C'est un maître à penser qui nous donne un enseignement. C'est un enseignement religieux, c'est un enseignement spirituel, mystique. Donc, un instituteur, ah, mais on a un autre mot, on va dire un maître. Désolé, un maître, pour moi, c'est aussi un maître à penser, c'est un maître spirituel. Il n'a pas une fonction de donner de la connaissance ordinaire, c'est apprendre, c'est-à-dire prendre quelque chose qui existe et le redonner, apprendre avec le A privatif. Donc, on va se retrouver avec un enseignant qui institue, donc qui donne un accès à une institution, qui introduit dans une institution. C'est un instituteur. Ensuite, on a un maître. Ah. Et ensuite, maintenant, ils ont évolué, ils sont devenus professeurs. Professeur, professer, c'est professer quelque chose. C'est quelque chose auquel on croit. C'est la profession de foi, par exemple. On professe. Alors, il me semblait que l'éducation nationale était laïque et apolitique. Donc, si c'est arreligieux et apolitique, normalement, on ne devrait pas être engagé comme un enseignant, comme un maître ou une maîtresse. Bon, une maîtresse, j'ai eu une femme qui était maîtresse, c'était ma maîtresse, c'était ma femme, c'était une maîtresse-femme, je suis d'accord, mais le mot permet de faire du jeu de mots, et ça c'est la force du français d'ailleurs, on fait beaucoup d'associations de mots à cause de tout ça. Donc si je réfléchis à tout cet univers, les mots vont un peu dans tous les sens. Et je retrouve ça aussi par rapport au rapport à l'autorité et au pouvoir.
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1: Quelqu'un qui a de l'autorité, pour moi, c'est quelqu'un qui a un rapport lié à un engagement. Ou alors à une attitude personnelle. Si par exemple, je trouve que quelqu'un a une autorité, c'est que quelque chose s'impose à moi de l'ordre du respect. C'est quelqu'un que je respecte. Quand c'est quelqu'un avec qui je signe un accord, je signe un contrat, je décide d'une alliance, à ce moment-là, il se met en place une autorité réciproque, une une identité individuelle et qui crée une relation entre deux personnes qui sont placées sous le respect. Alors que je prends ce même mot d'autorité, je le pousse pour aller un peu plus loin, je parle d'autorité. Quelqu'un d'autoritaire, ça n'a rien à voir avec quelqu'un qui a de l'autorité. Quelqu'un d'autoritaire, c'est quelqu'un qui prend le pouvoir. L'autoritarisme, c'est une prise de pouvoir excessive. Un pays totalitaire va être une autocratie, va être autoritaire. Et là, l'autorité va être plus orientée vers le pouvoir qu'on se donne soi-même. Alors que l'autorité d'un individu, ça serait plutôt quelque chose qui est sa spécificité, qui vient de son développement personnel, son intériorité. Donc, je pense que dans l'éducation nationale, on rencontre beaucoup de problèmes avec les gamins parce qu'il y a une confusion. On est dans l'éducation nationale, on est avec un enseignant, il donne une éducation, il donne un enseignement, etc. Et ça, je trouve, c'est la chose la plus compliquée dans le français. Et qu'après, on est obligé de tout le temps expliquer, justifier ce qu'on pense, parce que sur des univers comme par exemple autorité et pouvoir, on a besoin de clarté, puisque là, le pouvoir, c'est un rapport à la peur, c'est un rapport à la punition, c'est à la sanction, c'est quelqu'un qui prend un pouvoir et qui l'impose aux autres, alors que l'autorité, c'est quelque chose qui s'échange en fonction d'un accord et d'un engagement réciproque. Plus on va utiliser un mot, plus il va réorienter son sens. Ensuite, il va être influencé effectivement par son origine. Donc effectivement, les mots ont un sens, et je l'ai dit tout à l'heure avec sympathique et compatissant, les mots prennent un sens et évoluent, et on en oublie l'étymologie. Après, quand les mots n'ont plus assez de sens, on remplace avec l'argot. Et quand je regarde, par exemple, quelqu'un qui est malade, il a envie de rendre, il va vomir, ça reste très propre. Alors que tout le monde a une aversion par rapport à ce moment-là. Donc rendre, c'est d'une propreté, c'est d'une politesse. Quand moi, je prête un livre à quelqu'un et que je le lui rends, normalement, il est dans le même état que quand je lui ai donné. Je vais quand même pas le ramener complètement broyé, imbibé, puant. Donc quelqu'un qui vomit son repas, il fait pas que le rendre. Donc le vomir, ça reste encore un terme relativement propre. Et dans l'argot, on va gerber. Et en gerbant, on est immédiatement dans l'imaginaire. On voit la gerbe qui sort du mec qui vomit, qui rend. Et la peau, boum, qui retombait.
3: Ça va être horrible, Thomas.
1: Non, c'était drôle.
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1: Vendredi 5 juin, à l'occasion du Festival de l'Abôme en musique, sur la plage de la Turlure à l'Abôme, les 4 saisons de Vivaldi, Sophie Cellier, directrice de l'Abôme en musique, a été dans nos studios pour nous en parler.
2: Les 4 saisons de Vivaldi, interprétées par le concert de l'Hôtel Dieu, qui a été un habitué du festival ces 20 dernières années. Donc déjà, on est heureux de les retrouver pour notre fête d'anniversaire. Et puis là, on s'est dit, qu'est-ce qu'on pourrait faire comme cadeau aux spectateurs, aux artistes, à nous, aux bénévoles, à toute l'équipe? Eh bien, le cadeau, ça va être une falaise qui va s'animer tout au long du concert avec l'artiste Lisa Haberer, Lisa Hab, qui est aussi notre illustratrice, on l'embrasse, et qui va dessiner en direct au fur et à mesure que les 4 saisons se développent. Et c'est l'association Résonance qui va, en partenariat avec la Maison de l'Image, qui va projeter ces illustrations en direct sur notre belle falaise de la Baume. Donc c'est une première, et puis je crois que ça va nous enchanter, nous emporter encore plus, sublimer la musique, sublimer l'espace naturel. En même temps, la musique va sublimer la vidéo, les dessins. Donc ça va être une sublimation totale cette soirée. Et les 4 saisons, souvent on croit les connaître. Parfois, même souvent, on ne les a pas entendues en direct par un orchestre, avec des instruments anciens aussi. Et on les a entendus dans des publicités, par exemple, ou voilà, on les a en tête. Mais là, on va les voir se dérouler, les entendre sous nos yeux dans un cadre idyllique. Donc je crois que c'est la promesse encore d'une soirée magnifique.
1: Vendredi 5 juin à 21h30 sur la plage de la Turlure à l'Abôme. Un concert qui coûte entre 12 et 28 euros, qui est gratuit pour les moins de 12 ans. Ça dure 1h15. Et voici un extrait des 4 saisons de Vivaldi interprété par le concert de l'Hôtel Dieu.

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1: Bonjour à vous, RFI en journée spéciale ce mercredi. Le Liban, après 3 mois d'une guerre sans merci entre Israël et le Hezbollah, notre équipe sur place dans la capitale libanaise vous attend pour une première édition spéciale tout à l'heure entre 8h10 et 9h. Et vous retrouverez ensuite ce midi et ce soir avant la diffusion d'un grand concert de soutien pour le Liban. Tout ça, c'est sur RFI toute la journée. Bienvenue et bonjour Martin Guez.
3: Et bonjour Andréane Mélard, bonjour à toutes et à tous.
1: Une de votre journal, Martin, c'est 3 mois de guerre au Liban.
3: Qui rappelle les occupations illégales du pays par Israël en 1982 ou en 2000, l'armée de l'État hébreu qui a franchi le fleuve Litani dans le sud du pays et qui s'est tempérée du stratégique château de Beaufort ces derniers jours. Le cessez-le-feu décrété le 17 avril dernier paraît bien loin, au moment où diplomates libanais et israéliens sont pourtant réunis à Washington. Les Libanais à nouveau à l'épreuve de la guerre, on y revient tout au long de la journée depuis Beyrouth sur RFI. Édition spéciale, vous l'avez dit, entrée à suivre ce matin, ce midi et ce soir autour de Romain Ozui. Autre guerre, en Ukraine cette fois, où Kiev grignote du terrain et où la Russie ne relâche pas l'étau et ne cesse pas ses bombardements. Nous reviendrons aussi dans ce journal sur la tournée chez ses voisins de l'Alliance des États du Sahel, de Romuald Ouadani, le nouveau président du Bénin, et sur la violences qui ont suivi le sacre du PSG en France. Des débordements ô combien commentés. Il ne manquait que la réaction du Premier ministre Sébastien Lecornu. C'est désormais chose faite, comme vous l'entendrez en fin de journal.
1: Israël poursuit ses frappes au Liban, et cela malgré les négociations et les promesses d'apaisement venues de Washington.
3: 3 mois d'une guerre qui ne baisse pas en intensité. Les nouvelles frappes aériennes israéliennes ont fait au moins 5 morts cette nuit. C'est ce qu'annonce le ministère de la Santé libanais. Un conflit entre Israël et le Hezbollah débuté le 2 mars dernier, qui a fait près de 3500 morts au Liban. 1 million de Libanais ont été déplacés. Des frappes qui visent essentiellement le sud du pays, où l'armée israélienne s'est progressivement établie. Elle a d'ailleurs appelé hier à évacuer la grande ville de Nabatieh. Des bombardements israéliens qui ont aussi pris pour cible la banlieue sud de Beyrouth, l'un des fiefs du Hezbollah. C'est là que vit Ali, jeune Libanais qui refuse de quitter la maison familiale. Et ce malgré les bombardements, nos envoyés spéciaux à Beyrouth, Nicolas Falaise et Jade Coury, l'ont rencontré. Reportage.
4: Un drone israélien bourdonne dans le ciel de Beyrouth et sur ce promontoire qui offre une vue plongeante sur son quartier, Ali nous montre la Dahiyeh, la banlieue sud où il a grandi. Un quartier chiite, un fief du Hezbollah qui a reçu son lot de bombes israéliennes. L'étudiant de 24 ans y habite désormais seul, dans la maison familiale. Ses parents ont rejoint la cohorte des déplacés du Liban après un bombardement qui a touché leur demeure. Ali est revenu remettre un peu d'ordre dans la maison endommagée et il a choisi de rester. C'est un défi personnel, nous dit-il. Rien ne m'obligera à quitter ma maison, même si on veut m'en faire sortir par la force. Les parents d'Ali n'ont de cesse de lui demander de les rejoindre. Le jeune homme s'en amuserait presque. Même si je sens qu'il y a un danger pour moi, l'idée d'abandonner cette maison vide et de partir me donnerait l'impression de la trahir, explique le jeune homme. Lundi encore, Israël a annoncé des frappes imminentes sur la banlieue sud de Beyrouth, provoquant une nouvelle vague d'exode de ses habitants. Ali, lui, n'a pas quitté la maison familiale. Jade Coury, Nicolas Falaise, Beyrouth, RFI.
3: Israël et le Liban qui n'entretiennent pas de relations diplomatiques, mais qui ont dépêché des diplomates à Washington pour une 4e session de négociations depuis le 2 mars. Des délégations qui se sont rencontrées hier au département d'État américain. La Maison-Blanche salue des progrès, négociations auxquelles s'oppose le Hezbollah. Autre ton du côté du Premier ministre israélien Benjamin Netanyahu, qui a lui déclaré que son armée continuerait à opérer comme prévu dans le sud du Liban et qui a annoncé débloquer une enveloppe de plus de 4,5 milliards de dollars pour sécuriser le nord d'Israël. 3 mois de guerre au Liban et ses conséquences pour la population libanaise sur lesquelles nous revenons dans un peu plus d'une heure. Journée spéciale et première édition spéciale autour de Romain Ozui et de ses invités à suivre à partir de 6h10 temps universel en direct de Beyrouth.
1: C'est un symbole fort pour Kiev pour le 2e mois de suite. Martin, l'Ukraine reprend du terrain à la Russie, ce qui n'empêche pas de nouveaux bombardements russes d'ampleur.
3: Des gains marginaux, Andréane, 280 km² repris, Russie 0,07% du territoire ukrainien, là où la Russie en possède 19%. La Russie qui poursuit ses bombardements massifs, des frappes fermement condamnées par Antonio Guterres, le chef de l'ONU, qui rappelle que ces attaques contre des civils sont contraires au droit humanitaire international. Frappes qui ont fait 23 morts ce mardi, selon le dernier bilan, dont 16 dans la seule ville de Dnipro et 7 dans la capitale Kiev, où se trouve notre correspondante Emmanuel Chaz et où les habitants ont encore dû passer une nouvelle nuit aux abris.
5: Entre les frappes du 24 mai et celles d'hier, le quartier de Loukianivka, en plein cœur de Kiev, est défiguré. Ici, de plus en plus d'immeubles sont éventrés par les bombardements. Victoria, accompagnée de sa mère et de son fils adolescent, rentre chez elle, épuisée par la nuit dernière.
6: Les drones volaient les uns après les autres, tous derrière la maison. C'était terrifiant. Et quand ils ont commencé à exploser, c'était juste au-dessus de nos têtes. Effrayant, c'est un euphémisme. Et on ne sait pas quoi faire, car courir tout le temps aux abris, c'est aussi mentalement très difficile.
5: Alors qu'une nouvelle alerte aérienne se fait entendre, pas question pour Victoria de passer la nuit dans un abri. Mais Andy et Véronica, eux, y retournent après s'y être déjà réfugiés en plein milieu des bombardements la nuit précédente.
7: Comme vous pouvez le voir, les appartements sont sans fenêtres, sans rien. Et à côté du parking, pas dans le parking, les gens qui ont fui les immeubles voisins, ils ont été projetés ici, blessés par des éclats d'obus. Il y a aussi des enfants et des hommes.
5: Alors que l'obscurité tombe sur Kiev et que chaque nuit est synonyme de danger, des résidents continuent à déblayer leurs appartements et à sauver ce qui peut l'être. Lorsqu'ils ont encore un toit et malgré la menace de nouveaux bombardements, pas question pour eux de quitter les lieux. Emmanuel Chaz, Kiev, RFI.
3: Et ce matin, une frappe de drone ukrainien, elle touchait un bus reliant Moscou à Simferopol en Crimée annexée par la Russie. Frappe à hauteur de la ville de Donetsk en Ukraine qui a fait 7 morts, 7 civils selon la Russie. Journée chargée ce mardi pour Romuald Ouadani, le nouveau président béninois, en visite chez ses voisins le matin à Niamey, accueilli par le général Abdourahmane Tiani dans la capitale nigérienne. Romuald Ouadani qui a ensuite pris la direction d'une autre capitale d'un pays de l'AES, à savoir Ouagadougou. Au Burkina Faso, il a rencontré dans l'après-midi le capitaine Ibrahim Traoré. Ils ont scellé dans un communiqué la relance de la coopération sécuritaire et économique entre les deux pays. Alexis Guilleux.
8: Une visite d'amitié et de travail pour donner un nouvel élan aux relations séculaires qui lient le Bénin et le Burkina Faso. Romuald Ouadani et Ibrahim Traoré veulent, selon le communiqué final conjoint, bâtir un partenariat renouvelé, fondé sur la confiance, le respect mutuel et la recherche de solutions concertées aux défis communs. Parmi ces défis, la situation sécuritaire, les deux dirigeants insistent sur l'impérieuse nécessité de consolider la coopération entre États voisins face au terrorisme, à la criminalité transfrontalière organisée et à toutes les formes d'extrémisme violent. Sur le plan économique est évoquée l'importance du port de Cotonou dans l'approvisionnement du Burkina Faso. Les deux dirigeants s'engagent à renforcer leur coopération en matière de transport et de logistique et à encourager échanges économiques et investissements. La commission mixte de coopération Burkina Faso au Bénin doit être relancé dans les meilleurs délais. Le capitaine Ibrahim Traoré est désormais invité à se rendre à son tour en visite à Cotonou. Invitation acceptée, la date et les modalités seront fixées par voie diplomatique.
3: Alexis Guilleux, l'actualité africaine marquée également par ce bilan revu à la baisse concernant l'épidémie d'Ebola. Selon l'OMS, le nombre de cas suspects en RDC et en Ouganda a été divisé par 8, tombant à 116 cas suspects et 330 confirmés. L'Organisation mondiale de la santé qui doit faire un nouveau point sur l'épidémie ce mercredi depuis son siège à Genève.
1: RFI, 1h08 à Washington, l'administration Trump rétropédale face à ce que les opposants démocrates avaient qualifié de caisse noire judiciaire.
3: Un fonds doté de près de 2 milliards de dollars qui aurait pu servir, selon ses détracteurs, à rétribuer les partisans de Donald Trump poursuivis en justice, comme par exemple les personnes condamnées pour l'assaut du Capitole. Un projet anti-instrumentalisation de la justice, comme l'avait qualifié le ministre par intérim Todd Blanche, projet gelé par une décision de justice et finalement abandonné par l'administration Trump qui regrette mais respecte cette décision de justice dans un communiqué. Les États-Unis, par ailleurs, où Donald Trump signe un décret pour encadrer l'utilisation de l'intelligence artificielle, restriction à minima. Le président américain est en lui-même friand d'IA, mais les récentes menaces présentées par cette technologie ont forcé Donald Trump à revoir sa copie en la matière, Nathanaël Vitran.
9: Désormais, le gouvernement américain, le ministère de l'économie, de la guerre et bien sûr la Maison Blanche auront accès au nouveau modèle d'IA pendant un mois complet avant qu'il ne soit mis à la disposition du public. Petit bémol, cette disposition n'est pas contraignante. Les entreprises concernées ne seront pas obligées de s'y conformer. Mais même à minima, ce décret est une sacrée volte-face pour un président persuadé que toute régulation de l'intelligence artificielle constituerait un boulet pour les entreprises américaines engagées dans une course acharnée avec leurs concurrentes chinoises. Alors que s'est-il passé ? Eh bien, entre les deux, Anthropic a sorti Mythos, un modèle d'intelligence artificielle spécialisé dans la cybersécurité, modèle si puissant que l'entreprise a d'elle-même décidé de retarder son déploiement public. Le risque d'une exploitation massive des vulnérabilités informatiques des banques, par exemple, a donné des sueurs froides aux autorités du monde entier. L'affaire a servi de coup de semonce, un avertissement entendu visiblement jusqu'à la Maison Blanche.
3: Et puis il y a toujours, en Corée du Sud, cette fois où les petits candidats s'en donnent à cœur joie avant les élections municipales de ce mercredi. Les grands partis restent prudents en matière d'utilisation de l'intelligence artificielle, quand beaucoup d'autres s'en sont servis pour mener campagne, non sans certaines dérives. Silvio Fioretti.
10: Si les plus grands partis restent prudents quant à l'utilisation de l'IA, pour les plus petits, elle peut venir compenser un manque de structure ou de budget, comme pour le parti de la réforme, explique son attaché de presse Kim Yong-min.
11: Nous avons créé une application, un gestionnaire de campagne par IA qui permet aux candidats de gérer plus efficacement les tâches répétitives liées à la campagne. Il y a aussi l'outil de vérification des promesses basées sur l'IA qui vérifie si les engagements d'un candidat sont en lien avec les enjeux locaux, s'ils sont cohérents avec l'orientation politique du parti et s'ils sont réellement réalisables.
10: S'il est interdit pour les partis de diffuser des images ou des vidéos faites par IA, leurs sympathisants, eux, y ont recours, notamment au deepfake, pour décrédibiliser leurs adversaires, explique Cho Ho-jae, représentant du parti Reconstruire la Corée.
12: Certains soutiens d'autres partis modifient nos images de campagne ou en créent des fausses avec des propos ridicules pour nous humilier. Et avec la technologie d'aujourd'hui, beaucoup peuvent tomber dans le panneau. Parfois, ça vient de nos propres soutiens qui ne maîtrisent pas les codes de la politique et diffusent, en pensant nous aider, des images qui en fait peuvent être mal interprétées par le reste des citoyens.
10: Une tâche complexe pour la commission électorale coréenne chargée de surveiller les scrutins. Près de 10 000 deepfakes politiques ont déjà été supprimés d'Internet par la commission, mais il reste difficile de contrôler tout ce qui peut être publié sur Internet. C'est le Fioretti, Séoul, RFI.
3: Et enfin, les violences suite au sacre européen du PSG ne finissent plus de faire parler en France, Andréane, et éclipsent malheureusement les belles images de joie et de communion des supporters après la deuxième Ligue des Champions décrochée par le club de la capitale. Au total, 890 personnes ont été interpellées après la finale samedi soir, une hausse de près de 50% par rapport au premier sacre de 2025. Le Premier ministre français Sébastien Lecornu a réagi pour la première fois hier et il a porté son soutien inconditionnel aux forces de l'ordre, Raphaël Delvolvé.
13: Il n'avait pas encore réagi depuis samedi.
14: On peut être en colère de voir les images lamentables parues samedi soir.
13: Sébastien Lecornu appelle à une réponse pénale.
14: Ça pose la question des courtes peines. 15 jours, 1 mois.
13: Et demande au gouvernement de réfléchir à des sanctions visant à faire payer les dégâts par les casseurs eux-mêmes. Pas question non plus de laisser les oppositions incriminer la police, comme l'a fait l'insoumis Ali Diouara ce mardi.
15: À chaque fois que les jeunes des quartiers populaires investissent l'espace public, on quadrille, on disperse et on charge.
13: Réponse du Premier ministre.
14: Nous devons soutenir les forces de sécurité intérieure, l'inversion des valeurs et le début du combat politique et culturel qu'il nous faut mener.
13: Qui ne manque pas de répondre également au RN et le lien fait par son chef Jordan Bardella entre les troubles et l'immigration.
14: On ne peut pas faire l'économie de quelques réalités de profil des personnes interpellées.
13: L'extrême droite, pas satisfaite des annonces du gouvernement, le député Gaëtan Dussausset.
16: Ça fait 10 ans que lui et ses amis sont au pouvoir et qu'ils avaient donc eu 10 ans pour le faire.
13: Sébastien Lecornu intègre aussi d'ailleurs à sa réponse le projet de loi Riposte dont il demande l'examen dès juillet. Ce texte répressif, pensé après d'autres épisodes de violences urbaines, notamment l'an dernier, après le premier titre du Paris Saint-Germain.
3: Ouais, les deux étoiles du PSG qui continuent bien de briller. Les 30 000 maillots back-to-back ont été écoulés en quelques heures. J'espère que vous avez le vôtre, André de Mellard.
1: Bientôt, bientôt. Merci Martin Guin, c'était le journal. 7h13 à Paris, le début d'une journée spéciale sur RFI consacrée au Liban après 3 mois de guerre entre Israël et le Hezbollah. Le Liban déchiré, endeuillé encore chaque jour malgré un cessez-le-feu jamais suivi d'effet, malgré les pourparlers toujours engagés, les affrontements se poursuivent. RFI et dans la capitale libanaise avec notre équipe sur place, nos invités, nos correspondants, et ça commence dès ce matin. Bonjour Romain Ozoui.
17: Bonjour Andréane.
1: On vous retrouve Romain à partir de 6h, temps universel, pour une première édition spéciale en direct de Beyrouth.
17: Oui, nous sommes dans les locaux de France Média Monde qui sont situés dans dans les locaux de l'école supérieure des affaires, l'ESA, qui est en plein cœur de Beyrouth. Et effectivement, pendant cette première édition spéciale, on va aller à la rencontre de ces Libanais qui sont confrontés à une nouvelle guerre, une de plus, une guerre différente, nous disent-ils. Alors, en quoi c'est une guerre différente? C'est la question qu'on va leur poser. Nos invités sont originaires du sud du pays, là où le drame du Liban se noue actuellement. Nous serons également avec nos correspondants et nos reporters qui se sont rendus dans cette région où les frappes israéliennes sont incessantes, où les villages sont bombardés, sont rasés. Cela interroge sur l'avenir de nombreuses générations de Libanais, sur le devenir de leur terre, tout simplement. Donc voilà, rendez-vous dans moins d'une heure, Andréane. Et puis n'oubliez pas, on va revenir ensuite. On est là toute la journée depuis Beyrouth. On va revenir pour deux autres éditions spéciales à 11h10, temps universel, et 17h10, TU, toujours en direct de Beyrouth.
1: À tout à l'heure, Romain, et on salue bien sûr toute l'équipe à vos côtés à Beyrouth pour cette journée spéciale sur RFI. Et sachez que ce soir, il n'y aura pas d'Afroclub de luxe à la place RFI diffuse à partir de 20h10. TU, le grand concert événement pour le Liban enregistré sur le parvis de l'Institut du Monde Arabe à Paris. Concert de soutien en partenariat avec France Média Monde sous la direction artistique d'Ibrahim Malouf et Iba Tawadji, avec de nombreux artistes hein, comme Anna Chedid, Oussama Rabani ou encore Tania Saleh. On en écoute un tout petit extrait tout à l'heure. Voilà. Pour cette journée, et ça commence par RFI Matin. Bienvenue.
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1: Cette journée spéciale dédiée au Liban, déchiré par la guerre depuis le 2 mars dernier, hier encore, et malgré des pourparlers en cours, Israël a mené des frappes sur le sud de Liban, des frappes menées également par le Hezbollah. Cette guerre, depuis 3 mois, a fait près de 3500 morts selon le ministère libanais de la Santé. Et à ce bilan humain s'ajoutent bien d'autres conséquences pour la population libanaise. Stress, deuil, manque, absence de perspective. La santé mentale des Libanais est éprouvée, Sophie Guignon.
18: Nous sommes dans le quartier de Hamra. Dans de nombreux immeubles désaffectés, on peut apercevoir des déplacés qui n'ont pas trouvé de meilleur refuge. À quelques pas, la pharmacie du docteur Omar Richani.
19: Tu veux que je te dise franchement, on vend beaucoup de pilules contre l'anxiété et la dépression. On vend plus de médicaments contre la dépression que de paracétamol contre les maux de tête.
18: Un mal-être général causé par l'accumulation de crises que traverse le Liban pour le pharmacien.
19: La situation dans laquelle on vit est très mauvaise. Les banques ont volé de l'argent. À cause des guerres, personne n'a de travail. Tout est très angoissant et ça pèse sur les gens. Heureusement que les médicaments existent pour que l'on puisse dormir, qu'on puisse se détendre un peu. Sans cela, ce serait encore plus dur.
20: Ça fera 5 millions à 60 dollars.
18: Comme dans cette pharmacie, à l'échelle du pays, les ventes d'antidépresseurs augmentent de manière vertigineuse. Dans les locaux de l'ONG Embrace, on reçoit des appels de tout le Liban.
21: Ligne de vie, bonjour.
18: Au bout du fil, plus de 120 bénévoles formés à la prévention des suicides. Mira Dali Balta, psychologue en charge du 1564, la ligne d'écoute gratuite nationale fondée par l'ONG Embrace en 2017.
21: Les gens ont perdu beaucoup de biens matériels, mais aussi symboliques. Avec les déplacements d'un endroit à un autre, ils ont dû abandonner beaucoup d'objets et de souvenirs attachés à leur foyer. Alors qu'ils croyaient leur lieu de refuge en sécurité, il s'avère que ces lieux sont ciblés à leur tour. Toutes ces pressions liées aux déplacements forcés ont un impact très douloureux sur les individus qui se sentent impuissants.
18: L'ONG reçoit plus de 60 appels par jour, principalement de jeunes entre 18 et 34 ans, inquiets pour l'avenir. Agatha Aboud est responsable de la ligne d'urgence.
22: Nous avons du mal à répondre au grand nombre d'appels. Tout le monde vit dans une forme d'anxiété, d'incertitude quant à l'avenir, d'un manque d'espoir. On ne sait pas quand ça va s'améliorer.
18: Y aura-t-il une lumière au bout de ce tunnel de crise? Le moral des Libanais en dépend. Sophie Guignon, Beyrouth RFI.
1: 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En France, France en ce mois de juin, c'est le stress pour la plupart des lycéens dans l'attente de leur affectation pour l'année prochaine. Les résultats de Parcoursup tombent aujourd'hui. La médecine, le droit sont les stars, mais combien leur préfèrent une filière artistique ? Tailleur de pierre, chaudronnier, verrier, ébéniste, il en faut et il en manque. Clara Duban est allée à la rencontre de ceux qui s'inquiètent de voir disparaître leur savoir-faire.
0: Dans le centre de Paris, Christophe Dabi crée des luminaires en bois.
4: Bonjour.
0: Les formes sont épurées, chic. Son entreprise, c'est lui, une apprentie et deux stagiaires. Depuis 6 ans, il recherche la perle rare qui voudrait collaborer durablement avec lui. Les apprentis qu'il a formés successivement ne restent jamais plus de quelques années, un frein pour son entreprise.
6: Quelque part, on est bridé aussi dans la créativité, dans la création de nouvelles pièces, parce que aujourd'hui, après 15 ans d'existence, j'ai peut-être un catalogue avec 15 collections, chacune nécessitant de maîtriser des savoir-faire propres. Donc ma priorité, quand j'intègre quelqu'un, c'est qu'il sache produire et réaliser les pièces qu'on a déjà au catalogue. Du coup, on ne peut pas sortir de nouvelles pièces.
0: Pour lui, le modèle économique des métiers d'art n'attire pas, car trop peu rémunérateur par rapport à la difficulté du travail.
6: Il faut jeter la pierre à personne. C'est vraiment, quand vous voyez les retraites d'un artisan d'art, c'est misérable en fait. C'est pas qu'il n'a pas envie, c'est que juste il veut s'assurer qu'il peut vivre en fait. Vous avez des jeunes qui sont ultra motivés au début, puis en fait quand ils disent « ouais mais en fait c'est lourd, je vais me blesser, bon ben je m'abîme les mains, je me fatigue les dos », enfin voilà, concrètement on se fatigue. Voilà, je pense qu'il y a beaucoup de candidats qui, au bout de quelques années, se rendent compte de ça en fait, qui sont vraiment séduits par l'image que ça renvoie. Parce que c'est le plus beau métier du monde, ça tout le monde le dit en fait. Ah là là, mais c'est génial, tu travailles le bois, les copeaux, les trucs et tout, ça fait rêver. Le quotidien, c'est pas ça.
0: Christophe et bon nombre d'artisans s'inquiètent pour le devenir de leur art. Alors au lycée professionnel d'art de la mode Octave Feuillet à Paris, on s'applique à transmettre ces métiers centenaires tout en les mettant au goût du jour. Tiffany Oussinger, professeure de broderie Corneille.
23: En fait, j'ai appris aux élèves à broder avec des fils conducteurs. On branchait à des diodes et du coup, des résistantes, elles s'allumaient. En brodant, on arrive à utiliser la lumière et d'autres matières modernes. C'est un métier qui perdure et on continue à avoir de la demande dans ce domaine-là.
0: Dans l'établissement, on forme aussi de futurs plumassiers, fleuristes de mode ou encore modistes. Mais chaque année, les 13 classes ont du mal à se remplir de nouveaux passionnés.
1: L'artisanat peine donc à séduire et c'est d'autant plus inquiétant qu'un quart des artisans partira à la retraite d'ici 2030. Alors ces métiers peuvent-ils disparaître ? Élément de réponse avec Anne-Sophie Doroyon-Chavanne, vice-présidente de l'Institut pour les savoir-faire français.
24: Il y a un risque de disparition des métiers si on ne trouve pas de successeurs. Successeurs dans le geste, mais successeurs aussi des entreprises. On a besoin de voir émerger une nouvelle génération d'entrepreneurs. On a vraiment besoin d'accompagner cette transmission-là, parce que si on ne l'accompagne pas, on va perdre des gestes, on va perdre des entreprises. Et derrière, on a vraiment un enjeu quand même important, un enjeu culturel et patrimonial. Les savoir-faire français, ils ont quand même cette notoriété. Mais aussi, on a un enjeu de souveraineté de la production française. On a besoin de continuer à produire en France parce que ça crée de l'emploi, parce que ça fait vivre des territoires et que quand une manufacture ferme dans un territoire, et ben potentiellement, c'est des écoles qui ferment, c'est des commerces qui ferment, c'est une économie locale qui s'en trouve dégradée. Et c'est des métiers qui vont être très peu impactés par l'IA.
1: Un dossier signé Clara Duban.
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1: On parlait hier de la journée mondiale des tourbières. Aujourd'hui, c'est la journée mondiale du vélo. Florent Guignard, une nouvelle question d'environnement dédiée. Donc, le vélo électrique, Florent, est-il vraiment écologique ?
25: En tout cas, on en voit de plus en plus. En France, 30% des vélos vendus sont à assistance électrique. Les ventes ont explosé avec le Covid. Mais le vélo électrique, le VAE, comme on dit aujourd'hui, c'est une vieille histoire. À la fin du 19e siècle, en même temps que l'électricité se généralise, les premiers brevets sont déposés aux États-Unis. Mais le véritable essor viendra du Japon, où on nous présentait un prototype en 1972.
26: Et voici la bicyclette de demain, électrique. Elle vous transportera sur 10 km. Ensuite, il faudra trouver une prise de courant pour recharger la batterie. Une autre invention japonaise qui n'est pas encore commercialisé.
25: Et il faudra attendre la fin des années 90 pour les premiers modèles en série.
1: Et pour un vélo électrique, il faut donc une batterie.
25: Oui, ce qui veut dire du lithium, des terres rares. Ce n'est pas neutre, mais ce sera toujours mieux qu'une voiture, comme nous le dit Aurélien Bigot, il est chercheur sur la transition des transports.
4: Ça n'empêche pas le vélo, même à assistance électrique, d'avoir toujours un impact environnemental qui est très favorable. En gros, une batterie de vélo assistance électrique est de l'ordre de 100 fois moins capacitaire que pour les voitures électriques.
25: Une batterie 100 fois moins grosse, en fait, la batterie d'un vélo n'a qu'un faible impact écologique, contrairement à une idée reçue. Ce qui pèse le plus dans le bilan carbone d'un VAE, ce n'est pas la batterie, c'est pas le fait de la recharger, non. Ce qui pèse le plus, et même 9 fois plus, c'est la fabrication du cadre en acier, ou pire en aluminium.
1: Mais alors, est-ce que le vélo électrique permet de se passer de la voiture ?
25: Alors évidemment pas pour faire un Paris-Marseille, pour ça on recommande plutôt le train. Mais pour les trajets du quotidien, le VAE permet souvent de se passer d'une voiture et même beaucoup plus que le vélo normal, le vélo mécanique ou musculaire, comme on aime le dire, dans le 11e arrondissement parisien.
4: 50 à 70% des trajets qui sont réalisés en vélo assistance électrique remplacent la voiture. Pour le vélo classique, on est plutôt à autour des 10-20% selon les enquêtes qu'on peut avoir. Donc c'est un vrai outil pour réduire l'usage de la voiture et ça permet environ pour 15 à 25% des usagers de ces vélos assistance électrique de renoncer à l'achat d'une voiture ou de revendre une de leurs voitures grâce à cet usage du vélo assistance électrique.
25: Un kilomètre avec un vélo normal, c'est 0.

0: de vélos par semaine, eh bien ça permet de réduire la mortalité toutes causes confondues de 10%.
1: Voilà, chaque fois que vous pédalez, vous rebouchez le trou de la sécu.
2: Et c'est bon à savoir. Merci Florent Guignard, c'était la question d'environnement. 8h26 à Beyrouth. RFI en journée spéciale Liban et la cerise sur le gâteau. Ce sera donc ce soir ce grand concert de soutien pour le Liban enregistré à Lima, à Paris, sur scène notamment l'artiste libanaise Oumena El Khalil avec le compositeur Marcel Ralifé et la chanson Asfour, oiseau en arabe.

0: par l'artiste Oumena El Khalil, extrait de ce grand concert événement en soutien au Liban en partenariat avec France Média Monde, enregistré sur le parvis de Lima et diffusé ce soir 20h10 temps universel et toute la journée pour cette journée spéciale Liban sur RFI.
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0: Bonjour Vincent Dublanc.
6: Bonjour Andréane, bonjour tout le monde.
0: Vincent, c'est la présence ou non d'embouteillage à Kinshasa qui devrait donner une indication.
6: De la réussite ou non de la journée ville morte à laquelle appelle une partie des opposants au président Tshisekedi. La coalition au pouvoir dit ne pas s'attendre à une forte mobilisation des Kinois. Des propos plus précieux qu'une excuse. Le président rwandais remercie le courage et l'humanité de son homologue français pour les pas ces dernières années en direction de la reconnaissance du rôle de la France dans le génocide des Tutsis en 1994 au Rwanda, avec cet aboutissement hier, une stèle inaugurée en plein Paris par les deux chefs d'État. À la une de cette édition, le rapprochement qui est désormais bien concret. Le président béninois était hier à Niamey et à Ouaga. Il a invité en retour les présidents de transition du Niger et du Burkina à Cotonou. Qu'est-ce que vous en pensez? Appel sur l'actualité vous ouvre son micro ce matin. On évoque également dans ce journal cette décision qui va faire jurisprudence en France. La Cour du droit d'asile facilite désormais les démarches pour les Soudanais.

0: la communauté Four. Et puis les sports, dans 10 minutes, on tend ce matin le micro au sélectionneur de la RDC qui joue en amical ce soir. La RDC, justement, pour débuter ce journal, et une partie de l'opposition qui appelle donc à une journée ville morte ce mercredi à Kinshasa, initiative portée par la plateforme C64, plateforme qui regroupe plusieurs partis politiques congolais, des formations opposées à toute modification de la constitution voulue par le pouvoir en place. Les opposants au projet dénoncent une volonté de permettre au président Félix Tshisekedi de rester au pouvoir. Cette journée ville morte est la première action de la C64. Elle est vue comme une forme de test sur la capacité à mobiliser de ses opposants. À Kinshasa, Pauline Azidi.
1: Chacun reste chez soi, c'est le mot d'ordre choisi par les opposants réunis autour de la bannière C64. Pour cette journée, pas de manifestation, pas de rassemblement au programme, mais un test pour mesurer la capacité de mobilisation. On n'en doute pas, on sait ce que le peuple veut, confient plusieurs responsables militants. En face, la coalition au pouvoir ne partage pas la même confiance et ne s'attend pas à une forte mobilisation. D'ailleurs, nous n'avons pas prévu de contre-manifestation, confie un cadre de l'UDPS, mais nous serons vigilants pour que les Kinois et les Kinoises puissent aller travailler normalement. Le succès ou l'échec d'un appel à une ville morte se joue dans les premières heures de la journée, estime un acteur de la vie politique qui ajoute, et le seul indicateur fiable d'une éventuelle mobilisation, ce sera la présence ou non d'embouteillage. Pauline Azidi, Kinshasa, RFI.
0: 6h33 à Kinshasa, une heure de plus à Bounia, en Ituri, dans le nord-est du pays, où l'épidémie d'Ebola continue de sévir, et l'Organisation mondiale de la santé qui revoit à la baisse le nombre de cas suspects, à la fois pour la RDC et pour l'Ouganda. L'OMS dit qu'on est passé de 906 cas suspects à 116, toujours en cours d'investigation, sachant que 330 cas ont pu être confirmés comme contaminés au virus Ebola, dont 321 en RDC, pays où 48 personnes pour l'instant sont décédées de la maladie. Ces nouveaux chiffres de cas suspects ne veut pas dire que l'épidémie est sous contrôle ou même qu'elle aurait été surévaluée. En fait, c'est la capacité notamment de tests qui manque et qui rend difficile d'avoir une idée précise de l'épidémie. On fait le point en tout cas sur l'application mobile RFI. Il doit œuvrer à la mémoire autant qu'à la réconciliation, mémoire citoyenne du génocide des Tutsis du Rwanda en 1994. Réconciliation entre États, les présidents rwandais et français ont inauguré hier à Paris une stèle, une œuvre d'art et de savoir. Clotilde Hazard était à la cérémonie.
2: Quelques heures plus tard, papa sera assassiné devant notre domicile par les militaires de l'armée rwandaise.
3: Dans un récit poignant, Janoué Mbabazi, rescapée du génocide, a rappelé l'horreur qu'elle a vécue en avril 1994. Pour elle, le mémorial est un soulagement, une forme de réparation symbolique. Gaël Faye, artiste franco-rwandais invité de la cérémonie, apprécie que le monument se trouve sur un lieu de promenade.
4: Beaucoup de touristes, de gens qui peut-être ne connaissent pas cette histoire, vont être confrontés à une œuvre d'art. Elle va susciter peut-être des questionnements, des réactions, des émotions. Puis après, c'est une consolation. Je sais que nous, les familles de rescapés, on viendra ici, on viendra avec nos enfants, regarder la scène, puis en même temps penser aux nôtres.
3: Les deux présidents ont pris la parole. Paul Kagame a remercié Emmanuel Macron pour sa déclaration en 2021 à Kigali.
5: Vous avez reconnu que la France aurait pu mettre fin au génocide, mais qu'elle ne l'a pas fait. En réponse, je considère ces propos comme quelque chose de plus précieux qu'une excuse, à savoir la vérité.
3: En réponse, Emmanuel Macron a souligné le symbole que la stèle représente, l'aboutissement d'un processus mémoriel entre les deux pays.
0: Et cette stèle est près du Quai d'Orsay, donc au centre de Paris, en bord du fleuve la Seine. Un pas de plus dans le réchauffement des relations entre le Bénin et ses voisins de l'Alliance des États du Sahel. En tout cas, le Niger et le Burkina Faso. Une dizaine de jours à peine après son investiture, le président Romuald Ouadani a poursuivi hier sa tournée sous-régionale. Il était en début de semaine au Nigeria, il était donc hier à Niamey et à Ouagadougou. Il renoue ainsi le dialogue après une longue période de tension à Niamey. Le chef de l'État béninois a été accueilli à l'aéroport par le général putschiste Abdourahmane Tiani. Magali Lagrange.
6: Romuald Ouadani a été reçu à Niamey avec tous les honneurs. Accueil chaleureux et fraternel, ambiance de grande cordialité selon les termes du communiqué final conjoint et volonté commune de consolider la coopération entre les deux pays voisins. Les dirigeants du Bénin et du Niger s'engagent à œuvrer à la levée de tous les obstacles au renforcement de la coopération, notamment la réouverture de la frontière, peut-on lire. Frontière fermée mais dans la foulée du coup d'État de 2023, que Niamey n'a pas rouvert à ce jour. Un comité d'experts chargé de recenser et de lever les obstacles doit rendre un rapport dans les 15 jours. Autre sujet d'importance, la sécurité. Alors que le Sahel et le nord des pays côtiers font face aux groupes djihadistes, Romuald Ouadani était d'ailleurs accompagné de son conseiller spécial à la sécurité et à la défense, du patron de la Direction générale des services et de l'ancien ministre des Affaires étrangères. Le président béninois et le général Abdourahmane Tchiani promettent d'unir leurs forces pour lutter contre le fléau du terrorisme et du banditisme. Le chef du CNSP nigérien a accepté une invitation à se rendre prochainement à Cotonou.
0: Et lui aussi est invité à venir à Cotonou. Il a également accepté, le président de transition du Burkina Faso, le capitaine putschiste Ibrahim Traoré. Il a également reçu hier la visite du président béninois. On vous en parle en détail dans le prochain journal international dans 20 minutes. Et vous en débattez ce matin dans Appel sur l'actualité. Après 3 ans de tension, est-ce qu'on se dirige vers un réchauffement des relations entre le Bénin et l'AES? Quels sont les moyens de rétablir la confiance entre les pays voisins? L'antenne vous est donc ouverte 8h10 temps universel.
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0: Il est 5h37 tout pile en temps universel. 2 heures de plus à Yaoundé, 1 heure de plus à Yaoundé, la capitale politique du Cameroun. Et son tribunal militaire où se joue un nouvel épisode du long procès dans l'affaire de l'enlèvement, des tortures et de l'assassinat de Martinez Zogo en 2023. Avec lundi, cette audience particulièrement éprouvante, la diffusion d'images de la torture, de la mise à mort de l'animateur radio hier. L'audience a duré 12 heures. Elle s'est concentrée sur des éléments à charge contre Justin Danwé, l'ex-patron des opérations du renseignement, notamment des messages WhatsApp. L'avocat de l'État camerounais parle d'un tournant. La défense de Justin Danwé minimise. Compte rendu complet sur l'application RFI Onglet Afrique. Le Cameroun, où devant l'émotion ces derniers temps face aux violences extrêmes contre des enfants, le gouvernement prend la parole. Les autorités élargissent d'ailleurs aussi le propos à un autre phénomène de violence inquiétant dans la société camerounaise, les féminicides. L'affaire la plus récente qui a déclenché notamment des manifestations de colère de mères de famille à Yaoundé, c'est celle de Joyce, élève de maternelle. Sa mère affirme que l'enfant a été victime d'abus sexuels. Ou encore Divine, 11 ans. Violée puis tuée dans un autre quartier de la capitale, c'était au mois de mars. Des crimes dont le nombre augmente d'année en année selon les statistiques officielles. Amélie Tulay.
8: 67 femmes assassinées au Cameroun en 2024, 77 l'an dernier, et les chiffres enregistrés depuis janvier confirment cette tendance selon le gouvernement, avec déjà 50 féminicides recensés, 13 infanticides et de nombreux cas de viol. Seulement, c'est la face visible de l'iceberg selon la ministre de la Promotion de la Femme et de la Famille. Marie-Thérèse Abena-Ondoa déplore la faible dénonciation des cas de violence liés à la peur des représailles et de la stigmatisation. Dans la majorité des cas, les violences sont commises par un proche des victimes, un conjoint, un parent ou un voisin. Les autorités n'annoncent pas de nouvelles mesures, mais listent les dispositifs existants, numéros d'urgence, lieux de protection et bureaux dédiés dans certaines unités de police et de gendarmerie. Mais selon la ministre Ondoa, malgré les efforts engagés, la persistance des crises sécuritaires au Cameroun, l'impunité, la méfiance à l'égard de la justice, le manque de financement et la faible harmonisation de la loi aux conventions internationales continuent de favoriser les violences. Elle s'engage à faire le suivi de l'adoption du projet de loi sur les violences basées sur le genre, un texte prêt depuis 2024.
0: La Tanzanie lorgne du côté de la Russie. La présidente Samia Suluhu Hassan est attendue aujourd'hui à Moscou pour une visite de 3 jours. C'est une première pour un chef d'État tanzanien depuis plus d'un demi-siècle. Au cœur des discussions, l'économie, il y a le forum de Saint-Pétersbourg qui s'ouvre, on en parlera d'ailleurs dans le journal de 8h temps universel sur RFI. Il y a surtout aussi une volonté de Dar es Salaam de desserrer la pression née des critiques occidentales sur la violente répression post-électorale. En Tanzanie, Amnesty International parle de centaines de décès et de milliers de blessés entre le 29 octobre et le 3 novembre dernier. La fin des 2 jours de visite en France du ministre algérien des Affaires étrangères. Au cœur des discussions, les questions sécuritaires. Il a été reçu par son homologue français, Laurent Nunez. Saïd Sayoub a également été reçu par le président Macron hier. Je vous propose d'écouter l'analyse de Sabrina Sebahi. Elle est députée française. Elle est aussi vice-présidente du groupe d'amitié France-Algérie à l'Assemblée nationale. Pour elle, cette visite doit permettre d'avancer rapidement sur plusieurs sujets concrets.
9: D'abord, moi j'espère qu'il y aura bientôt un ambassadeur algérien à Paris, une ambassadrice, pour pouvoir reprendre ces relations diplomatiques de manière correcte entre les deux pays. Ensuite, bon, là, on rentre en pleine élection législative en Algérie, donc on va attendre le résultat des élections pour reprendre attache avec nos collègues parlementaires nouvellement élus pour engager et réengager un travail de diplomatie parlementaire. Et puis, je crois que ces visites ministérielles qui, selon moi, devraient se multiplier, vont permettre aussi de mettre à l'ordre du jour plusieurs dossiers. sur lesquels il faudra avancer, aussi bien les sujets mémoriaux que les sujets économiques, que les sujets migratoires, les sujets sécuritaires, et bien sûr la question de notre ressource en Christophe Glaise. Donc on n'a pas des petits sujets à régler. Donc on est condamné, presque j'ai envie de dire, à travailler et à réussir finalement de construire une nouvelle page. Je parle de partenariat renouvelé en réalité entre ces deux États. Aujourd'hui, on voit bien qu'on passe à une nouvelle étape dans cette relation partenariale, et donc eh bien, il faut en tenir compte. La société et le monde évoluent, et la France vit dans un monde en perpétuelle évolution, ça en fait partie.
0: La députée française Sabrina Sebaï, interrogée par Sofiane Amazion. En France, la Cour nationale du droit d'asile a récemment accordé le statut de réfugié à un ressortissant soudanais de la communauté Four, la CNDA, qui a estimé que son groupe ethnique était victime de persécutions systématiques de la part des paramilitaires FSR. En un an, c'est le troisième groupe de population originaire du Darfour dans l'ouest du Soudan que l'institution française reconnaît comme victime ciblée du conflit avec les personnes d'origine Zahawa et Massalite. Les décisions de la CNDA font jurisprudence et pourront donc bénéficier aux demandeurs d'asile concernés sur le territoire français, Amélie Beaucourt.
10: Depuis avril 2023 et le conflit qui oppose les forces de Khartoum aux rebelles FSR, la Cour nationale du droit d'asile reconnaît une situation de violence aveugle d'intensité exceptionnelle dans 8 États du Soudan. Autrement dit, lorsqu'un ressortissant est originaire de l'un de ces territoires, sa seule provenance suffit à ce que les autorités françaises lui accorde la protection subsidiaire. Mais celle-ci est une forme d'asile provisoire. Elle donne droit à un titre de séjour de 4 ans maximum et n'empêche pas les retours au Soudan dans une région moins touchée par le conflit. Cette nouvelle décision de la CNDA, qui vaut jurisprudence, reconnaît donc les exactions systématiques motivées par des considérations ethniques. Les Fours qui demanderaient l'asile en France pourront se voir accorder le statut de réfugié sur le simple critère de leur appartenance ethnique. D'ordinaire, cette protection internationale est individualisée et conditionnée à des facteurs propres à chaque demandeur. Les Fours, tout comme les Massalites et les Arawa, pourront ainsi plus facilement obtenir une carte de résident en France d'une durée de 10 ans.
0: Amélie Beaucourt du service France de Radio France Internationale. Je vous laisse en compagnie d'Andréane Mellard.
11: Merci Vincent Dublanche. Prochain journal dans 20 minutes sur RFI. Et dans une demi-heure, ce sera notre première édition spéciale de la journée en direct de Beyrouth avec notre équipe sur place. Et d'abord sur RFI, l'infosport. Le journal des sports de ce mercredi avec Olivier Pron. Bonjour Olivier.
12: Bonjour Andréane, bonjour à tous.
11: Du foot au programme ce matin à 9 jours du début de la Coupe du Monde.
12: Les rencontres amicales de préparation se multiplient Andréane. Hier, le Maroc qui entrera en lice dès le 13 juin face au Brésil a dominé largement Madagascar 4-0. Nul un partout à Cardiff au Pays de Galles entre le Ghana et le Pays de Galles. Les Ghanéens ont rendez-vous avec le Panama le 17 juin pour débuter la compétition.
11: À suivre aujourd'hui à Liège en Belgique, RDC Danemark, 18h temps universel.
12: Oui, le sélectionneur Sébastien De Sabre peut compter depuis lundi sur l'ensemble de ses joueurs avec les arrivées du latéral Aaron Wan-Bissaka et de l'ailier Brian Sipenga. Au moment de faire le point sur cette préparation, le technicien français se montre satisfait de la forme de ses joueurs.
13: Niveau athlétique, on a 3 semaines pour préparer, donc on sortait de la première semaine, on a fait des tests athlétiques qui étaient très bons, on a beaucoup d'intensité sur les séances. On a quelques joueurs qui complètent par un programme individuel, mais je pense que ça va venir petit à petit. C'est vrai que le match de demain va nous servir aussi. On a fait une opposition également dimanche sur ce stade. Sur les joueurs, on a un bon retour. On sent que les joueurs ont envie de travailler beaucoup, beaucoup pour être prêts. Et puis on est en fin de saison. Il y en a qui ont de la fraîcheur et puis peut-être il y en a d'autres aussi qui ont joué beaucoup, beaucoup de matchs et qui peuvent aussi manquer de fraîcheur sur une compétition comme ça. Donc c'est pas forcément quelquefois pour certains joueurs quelque chose de mauvais.
12: Sébastien De Sabre avec Olga Massangou. Des Congolais qui sont dans l'incertitude, Andréane, pour leur second match de préparation contre le Chili. Mardi prochain en Espagne, le maire de la Linea de la Concepción, où doit se dérouler la rencontre dans le sud du pays, a signé un décret pour l'annuler en raison de l'épidémie d'Ebola qui sévit en RDC, donc à plusieurs milliers de kilomètres de là. Dans un communiqué, la FECOFA affirme que les internationaux ont respecté le protocole sanitaire en vigueur et annonce des discussions avec la Fédération espagnole pour reprogrammer ce match. Début du mondial pour les Léopards le 17 juin face au Portugal de Ronaldo.
11: Et jeudi, autour de la Côte d'Ivoire de disputer, Olivier, son premier match de préparation, ce sera face à la France.
12: À Nantes, les éléphants s'entraînaient hier mardi sur la pelouse du stade Charletti à Paris. Une séance ouverte au public qui a attiré environ un millier de supporters. Les joueurs ivoiriens ont terminé par un petit bain de foule. Un moment qui, pour le sélectionneur Emers Faé, vient parfaitement conclure la première partie de la préparation de ses troupes.
14: On voulait partager ce moment entre les joueurs et les supporters. Je pense que ça fait plaisir aussi aux supporters. Avant le match de Nantes, on sait que pour la plupart, ce sera compliqué de venir aux États-Unis. Donc si on peut au moins passer un moment comme celui-ci avec eux avant de partir, c'est bien, on en profite. Je sais que beaucoup auraient aimé venir au match à Nantes, mais ils ne pourront pas. Donc le fait de les voir là, je pense que c'est bien pour eux. Les nouveaux aussi sentent un peu l'atmosphère du côté des Ivoiriens. Je pense que c'est pour eux, c'est bien. Et puis pour les supporters aussi.
12: Et Emers Faé, les Ivoiriens qui entameront leur mondial face à l'Équateur le 14 juin. Un mot de foot encore au Maroc pour vous dire que le Sénégal a été sacré hier champion d'Afrique des moins de 17 ans. Les Lionceaux ont triomphé de la Tanzanie au tir au but.
11: On termine par du cyclisme au Cameroun.
12: 22e édition du Tour du Cameroun jusqu'au 14 juin. Départ ce mercredi dans l'extrême nord du pays. Marwa, première étape, 124 km 600. 8 pays concernés, Cameroun, Algérie, Rwanda, Burkina Faso, Côte d'Ivoire, RDC, Allemagne et Pays-Bas.
11: Olivier Prend pour le Journal des Sports. Vous revenez, Olivier, dans 2 heures. Pas de Journal des Sports à 8h13 pour cause d'édition spéciale à Beyrouth.
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11: Si vous ne connaissez pas le rapport Cyclope, comme c'était mon cas, eh bien sachez qu'il s'agit de la Bible francophone des marchés des matières premières. Hier, Philippe Chalmin, son fondateur, a présenté le 40e volume de ce rapport. Bonjour Aurélien Devernois.
15: Bonjour.
11: Alors, cette 40e édition est évidemment marquée, Aurélien, par la situation au Moyen-Orient. Et tout cela vient appuyer, en fait, Aurélien, le changement constaté par Cyclope depuis 4 décennies, c'est-à-dire le retour de l'instabilité.
15: Une instabilité érigée en mode de gouvernance par Donald Trump à coup de taxes douanières, de pression et de revirements politiques. Et cela a évidemment accentué la volatilité des cours des matières premières. Un expert en céréales rencontré lors de la présentation du rapport Cyclope déplore ainsi les prises de position de traders ayant le nez rivé sur les déclarations très changeantes du président américain. Mais il s'agit pour Philippe Chalmin de la confirmation d'une tendance constatée depuis les années 90, la financiarisation des matières premières. Terminer les pratiques de fixation annuelle des prix des métaux ou des produits agricoles, ce qui a par exemple vidé la politique agricole commune européenne de sa substance. Envoyer également à la retraite ou presque l'OPEP ou l'OMC au profit de négociations bilatérales ou encore la domination absolue du dollar comme monnaie internationale, facteur de stabilité aujourd'hui remis en cause. Et puis il y a l'incertitude récente sur l'avenir des grandes routes commerciales, illustrée par le blocage du détroit d'Ormuz, qui fait craindre des tentatives similaires ailleurs sur la planète, de l'Arctique à l'Asie, en passant par la Méditerranée.
11: Et alors, les mutations, Aurélien, ne sont sans doute pas totalement terminées.
15: La course aux métaux, rare ou moins rare, a remis au centre du jeu les États qui s'étaient quelque peu éloignés des marchés des matières premières. Enjeu majeur des prochaines décennies, qu'il s'agisse de véhicules électriques, d'armements ou de centres de données, les cuivres, fer et autres aluminium devraient faire l'objet de batailles très fortes. Yves Jégourel, co-auteur du rapport Cyclope et spécialiste des métaux, identifie également un autre risque, les besoins énergétiques des géants de l'intelligence artificielle qui pourraient entrer en conflit avec les ressources nécessaires de l'industrie, notamment métallurgique. Et puis, il ne faut pas perdre de vue le changement majeur et acteur central de l'instabilité, le changement climatique et ses effets délétères sur les matières premières agricoles, mais aussi source de profondes modifications dans la consommation de produits fossiles.
11: Aurélien Devernois pour notre rendez-vous dédié aux matières premières sur RFI 5h49 à Dakar.
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11: Le Sénégal qui a un nouveau gouvernement depuis le début de cette semaine. Une équipe de 30 ministres avec à leur tête Amadou Alaminou, Mohamed Lo, et un gouvernement sans aucun poids lourd du parti PASTEF, parti dont le président est pourtant lui-même membre. Cette nouvelle équipe entérine la rupture entre Bassirou Diomaye Faye et Ousmane Sonko. Ce dernier qui a longuement pris la parole hier, pointant des désaccords profonds avec la présidence à la tête de la coalition du Diomaye, président, la superviseure générale Aminata Touré, et notre grande invitée Afrique ce matin, elle répond à Dakar à Léa-Lisa Vesterhoff.
16: Aminata Touré, bonjour.
17: Bonjour.
16: 30 ministres dont certains sont membres du PASTEF, mais aucun poids lourd. Ce nouveau gouvernement ne soulève-t-il pas des interrogations sur sa légitimité démocratique ou électorale?
17: Je pense qu'il faut rappeler quand même les principes démocratiques. Le président Bassirou Diomaye Faye a été élu démocratiquement à 54% par les Sénégalais. Et bien évidemment, il nomme le Premier ministre et voilà, il valide le gouvernement que lui propose le Premier ministre. On est tout à fait dans ce cas de figure. Dans le choix du président, en concertation avec son Premier ministre, bien entendu, c'est le choix de l'efficacité. Parce que, au-delà de tout ce qu'on pourrait dire, les Sénégalais ne sont préoccupés que par une chose, c'est qu'on se mette au travail.
16: Justement, le PASTEF est majoritaire à l'Assemblée nationale dirigée par Ousmane Sonko. Dans ce contexte, que tout le monde qualifie déjà de cohabitation, est-ce que vous ne craignez pas qu'il puisse être difficile pour l'exécutif de gouverner?
17: D'abord, il faut rappeler une chose, c'est que le président Bassirou Diomaye Faye est membre de PASTEF. Ces ministres dont on a parlé sont aussi membres de PASTEF. Donc c'est une question interne à un parti. La deuxième chose, c'est que si tout le monde reste dans le respect de ses prérogatives et met en avant les intérêts du Sénégal, on ne devrait pas avoir de problème. J'espère qu'on ne sera pas dans une situation où on va utiliser une institution pour assouvir des intérêts personnels. On ne peut pas être dans des scènes de ménage éternel, ce n'est pas possible. Si chacun met en avant les intérêts des populations qui, justement, ont besoin de tout sauf d'une crise institutionnelle, chacun jouera son rôle. L'Assemblée nationale jouera son rôle, l'exécutif jouera son rôle, le judiciaire jouera son rôle, y compris le Conseil constitutionnel, qui va connaître de la constitutionnalité des lois. C'est ce que les Sénégalais attendent et je pense qu'ils jugeront sur pièce.
16: Sur les points de désaccord entre Ousmane Sonko et Bassirou Diomaye Faye, un membre du PASTEF me parlait notamment de désaccord sur la question de la reddition des comptes et notamment la crainte d'un manque de fermeté sur cette question. Est-ce que ce gouvernement marque la fin de la moralisation de la vie politique qu'avait promise le PASTEF?
17: Et pourquoi ce serait la fin? Peut-être que ce serait le début d'une reddition des comptes en ligne avec l'indépendance de la justice. Reddition des comptes ne veut pas dire règlement de comptes. C'est deux choses différentes. J'ai été ministre de la justice, je sais de quoi je parle. Vous pouvez avoir un adversaire politique que vous n'aimez pas, que vous aimeriez voir disparaître de la scène politique. Ça ne suffit pas pour que le juge le condamne cette personne. Le président Bassirou Diomaye Faye, plus que jamais, est pour la reddition des comptes, mais pas pour le règlement des comptes.
16: Il y a aussi la question de la dette, pour laquelle Ousmane Sonko a toujours refusé d'envisager une restructuration avec le Fonds monétaire international. Ce nouveau gouvernement aura-t-il une nouvelle approche sur cette question?
17: Ce n'est pas une question idéologique, c'est une question très pratique. Vous devez de l'argent à des créanciers, vous avez du mal à les payer parce que peut-être qu'on avait sous-estimé cette dette ou on l'avait cachée, enfin, pour utiliser tous les termes qu'on veut. Mais à l'arrivée, il faut voir comment la payer. Et il faut parler certainement de reprofilage, et il faut discuter avec les partenaires. Mais dans cette discussion-là également, il faut que les partenaires comprennent qu'on ne peut pas scier la branche sur laquelle on est assise. Parce que le mot « restructurer » rappelle les affres de la restructuration des années 80, où on a coupé les programmes sociaux, où on a licencié, etc. Et on a plongé dans des niveaux de pauvreté. Il a fallu au moins 20 ans pour sortir de cet ajustement structurel des années 80. On ne parle pas de ça, évidemment. Mais une dette, il va falloir la reprofiler. Il va falloir discuter avec des partenaires pour avoir une stratégie soutenable pour les pays et pour les populations.
16: Est-ce que le refus du PASTEF de participer à ce gouvernement peut être vu comme une façon de chercher à saboter l'action gouvernementale de Bassirou Diomaye Faye pour privilégier Ousmane Sonko dans la course à la présidentielle en 2029? On sait bien que tout le monde a cet horizon 2029 en tête.
17: Et c'est légitime que chacun veuille aller et être président en 2029. Donc on ne peut pas accuser qui que ce soit de vouloir être président. Tout comme on ne peut pas justement empêcher le président Bassirou Diomaye Faye de dire « je veux continuer ce que j'ai commencé à travers un deuxième mandat ». Donc ce n'est pas ça la question à mon avis. La question centrale, c'est que les électeurs eux-mêmes n'ont pas envie de s'engager dans une campagne électorale de 3 ans. Ce serait vraiment, de ce point de vue-là, les trahir. Je crois que ce que les Sénégalais veulent maintenant, c'est qu'on se penche résolument sur la résolution des nombreux problèmes auxquels ils font face. C'est ça l'objectif du nouveau Premier ministre. C'est d'agir, c'est de transformer. Ensuite, la compétition électorale, elle se fera. Donc, vouloir saboter, ce serait saboter les Sénégalais dans leur ambition. J'espère que ce n'est pas du tout, disons, l'objectif de qui que ce soit. Comme je l'ai dit, la démocratie, il faut la laisser fonctionner. On n'est pas obligé d'avoir les mêmes avis, mais que l'on mette en avant les intérêts du pays.
11: Aminata Touré, merci.
18: Avec Léa Lisa Vesteroff, la superviseure générale de la coalition Diomaye Président. Aminata Touré sur RFI. Il est à Paris aujourd'hui, Péter Madiar, nouveau Premier ministre hongrois qui a mis fin à 16 années de règne Orban, soufflant un vent d'espoir dans son pays et dans l'Europe tout entière. Bonjour Arim Lipold.
19: Bonjour Andréane, bonjour à toutes et à tous.
18: On en parle ce matin donc dans la Fabrique du Monde. Arim, le nouveau dirigeant hongrois veut rétablir la démocratie dans son pays, mais en employant parfois des méthodes qui ne sont pas sans rappeler celles de son prédécesseur.
19: Oui, Péter Madiar déploie aujourd'hui toute son énergie pour démanteler le système Orban dont il faisait encore partie il y a 2 ans. Mais dans son empressement à tourner la page de 16 ans de pouvoir autoritaire, il s'est lancé dans un véritable bras de fer institutionnel. Après avoir mené des purges dans les médias publics, il vise désormais le président de la République, Tamás Souliok. Un fidèle de Viktor Orban, Péter Madiar veut le pousser à la démission pour avoir accompagné, selon lui, les dérives antidémocratiques de l'ancien Premier ministre. Mais le président résiste. Péter Madiar brandit donc la menace d'une destitution en modifiant la Constitution grâce à sa majorité des 2/3 au Parlement.
18: Et comment est-ce qu'on réagit donc à Bruxelles ?
19: Eh bien, d'après le site Politico, cette réforme constitutionnelle suscite des inquiétudes au sein de la Commission européenne, mais pour l'instant, on préfère rester discret et saluer officiellement le retour affiché de la Hongrie dans le camp européen. En guise de cadeau de bienvenue, l'Union européenne a promis de débloquer 16 milliards d'euros, de fonds qui avaient été gelés sous Viktor Orban à condition que le nouveau gouvernement hongrois engage rapidement des réformes, le temps presse. Sans avancée concrète d'ici au mois d'août, la Hongrie pourrait perdre définitivement cet argent.
18: Et ce qui pose donc une question, Arim, derrière tout ça, est-ce qu'il est possible de redémocratiser un pays en si peu de temps, après des années de dérives autoritaires ?
19: Alors l'exemple polonais, Andrian, invite à la prudence. Le Premier ministre Donald Tusk peine à restaurer certaines institutions, car les gouvernements conservateurs du PiS ont pris soin d'y placer leurs partisans et parce que plusieurs de ces réformes, notamment dans le domaine de la justice, se heurtent au veto du président. Donald Tusk a parfois tenté de passer en force, par exemple avec la réforme des médias publics, mais il s'expose à des accusations de contournement de l'état de droit, un angle d'attaque dont l'opposition se saisit volontiers, sans compter que la société polonaise demeure profondément divisée.
18: En tout cas, la lune de miel entre l'Union européenne et la Hongrie de Péter Madiar pourrait être de courte durée.
19: Oui, l'une des principales raisons s'appelle l'Ukraine. Péter Madiar souhaite conditionner l'ouverture des négociations d'adhésion entre Kiev et l'Union européenne à des meilleures garanties pour la protection de la minorité hongroise vivant en Ukraine. Il maintient son opposition à toute livraison d'armes à ce pays attaqué par la Russie depuis plus de 4 ans. Et sur la question migratoire, Péter Madiar conserve la ligne dure de son prédécesseur. À bien des égards, une fois la Magyar Mania retombée, eh bien cette nouvelle Hongrie pourrait donc se révéler un partenaire plus compliqué qu'espéré.
18: Arim Lipold et la Fabrique du Monde, avant le journal de 6h temps universel sur RFI. Dans une minute, un peu plus même, on retrouve notre équipe à Beyrouth, la capitale libanaise, pour notre première édition spéciale de cette journée dédiée au Liban, après 3 mois de guerre entre Israël et le Hezbollah. Romain Ouzoui et ses invités avec vous jusqu'à 9h. Et à 9h, on revient bien sûr pour la dernière partie d'RFI Matin. Restez bien avec nous, passez une très belle journée et bon réveil sur la Radio du Monde.
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24: Et bonjour, bienvenue à l'écoute de votre matinale en direct depuis les studios de la radio Info RC à Aubenas. Ici Colline, on va être ensemble pendant une heure de direct, une heure d'info locale, avec des pauses musicales. Dans quelques minutes, c'est la météo, ensuite la revue de presse, ensuite dans le bon plan, je vous fais gagner des places pour le concert de Maya Barou qui va se dérouler à l'Album en Musique. On parlera également d'une projection qui se déroule ce soir à l'Album en Musique, c'est le film documentaire Nous l'Orchestre qui est aussi à retrouver au cinéma Le Navire. Ensuite, dans l'album de la semaine, on fait honneur au Festival des Fiertés cette semaine avec l'artiste Dua Saleh que vous connaissez peut-être pour son rôle dans la série Sex Education et elle incarne le personnage de Cal. Je crois que j'en ai trop dit. On écoute Clara Isée, Les Rois du Désespoir.
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0: C'était Les Rois du Désespoir de Clara Isée sur la radio Info RC. Il est 8h03, on va regarder en direction du ciel.
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0: Une rapide amélioration va se mettre en place au retour d'un temps généralement ensoleillé, bien que légèrement voilé. Un petit mistral va souffler jusqu'à 50 km/h. Aujourd'hui, ce mercredi 3 juin. Pas de gros changements côté thermomètre avec des valeurs à peu près de saison. Si les températures étaient descendues à 14 degrés ce matin à Aubenas, elles remonteront à 25 cet après-midi. Ce n'est pas le cas demain où vous verrez une petite baisse de la température. Elles ne monteront pas au-dessus de 19 degrés à Aubenas. Après quelques embellies de courte durée le matin, les conditions vont franchement se dégrader à l'arrivée d'un front pluvieux actif qui va venir de la Méditerranée. Il y aura peu de vent en perspective et les températures demain seront entre 15 et 19 degrés à Aubenas. Il est 8h05, on écoute Janelle Monáe, No Better.

0: No Better de Janelle Monáe, un feat avec Sun Cootie et Egypt Haiti. C'est ce qu'on vient d'écouter sur le 88.6. Il est 8h08 et on passe à la revue de presse.
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2: Plus protéger la biodiversité sur la planète, ce pacte de paix.
0: Bienvenue à l'écoute de l'édition du mercredi 3 juin sur le 88.6. On commence avec la une du Dauphiné, direction le Vercors, où des géomètres experts de Drôme et d'Ardèche se sont donné rendez-vous au sein de la grotte de la Louire pour modéliser en 3D ce lieu de mémoire de la Seconde Guerre mondiale, qui est aussi le plus long réseau d'eau souterrain de la Drôme. Un reportage dans le Dauphiné. La une du monde aujourd'hui autour de la Russie. Les revers s'accumulent pour Poutine. Si le chef du Kremlin assure que la victoire est à portée de main en Ukraine, Moscou est en difficulté. Les forces stagnent sur le front et Kiev multiplie les attaques de drones à l'intérieur du territoire russe. La guerre a de forts impacts sur l'économie du pays. L'inflation accélère, la croissance baisse, des secteurs connaissent des pénuries de main-d'œuvre. La stratégie de Vladimir Poutine commence à susciter ouvertement des interrogations en Russie. Et on passe à un article de Mediapart qui fait la une aujourd'hui. Cadmium, 15 ans d'inaction politique. Un article sur l'écosystème et la pollution. Face aux alertes répétées, l'inaction des pouvoirs publics sur la contamination au cadmium questionne. Ce métal lourd qui s'accumule dans l'environnement et dans l'alimentation touche désormais toute la population et relance la pression pour un encadrement plus strict. Un article de Estelle Levresse publié hier dans Mediapart. Et on termine avec la une de Libération. Faut-il avoir peur de Super El Niño ? Un article sur le climat. L'ONU a alerté mardi sur l'arrivée probable du phénomène naturel dont la puissance pourrait être colossale. Reportage à Toulouse auprès des prévisionnistes de Météo France et de Mercator Océan. Vigie de l'enfant terrible du Pacifique. Entre guillemets, c'est ainsi qu'il nomme le Super El Niño. Et on écoute le vent t'invite de la tordue.

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1: Nous avons des places à vous faire gagner pour les concerts du Festival de l'Album en musique. Samedi 6 juin, c'est Maya Barou qui sera sur la scène de la plage de la Turlure à l'Album. On écoute Sophie Cellier, directrice de l'Album en musique, nous présenter Maya Barou.
2: C'est une artiste très surprenante et complète au niveau de ses esthétiques, ou diverses, c'est selon. Elle est franco-japonaise, donc elle a choisi de chanter parfois en français, parfois en japonais, parfois en anglais. C'est très moderne, bien sûr, sa proposition. Et elle a voilà, des sonorités pop, des sonorités électro, mais après, quand elle prend sa flûte traversière et qu'elle nous fait un solo, elle nous emmène dans les musiques traditionnelles japonaises ou la musique contemporaine. Et elle donne une pulsation aussi, elle raconte des histoires. Son spectacle, c'est une histoire. Elle va nous raconter la vie d'un pêcheur sur l'île d'Hokkaido. Et donc, on s'embarque avec elle. C'est un show. Elle a aussi un univers visuel, un univers avec beaucoup de lumière, de couleurs. Elle est accompagnée de deux musiciens. C'est très percussif aussi. Et on retrouve du rap également. Donc voilà, on fait un 360. Et de la chanson française finalement aussi.
1: Sur le 88.6, nous vous avons déjà fait découvrir les morceaux Sushi et Tokyo Ando de l'artiste franco-japonaise Maya Barou. Et pour découvrir toute la diversité des voix qu'elle propose, aujourd'hui, un extrait du titre La Forêt qui montre à quel point elle nous raconte des histoires.

0: La forêt, un morceau de Maya Barou qui est à découvrir en live ce samedi 6 juin à 21h sur la plage de la Turlure à La Baume pour les 30 ans du festival de La Baume en musique. On vous fait gagner 2 places adultes pour ce concert et 4 places pour les collégiens et collégiennes du département de l'Ardèche, car c'est un programme co-construit avec le Conseil départemental des jeunes.
1: J'ai envie de réagir parce que peut-être certains qui connaissent bien La Baume en musique, voilà, vont potentiellement être un peu étonnés de ces esthétiques que Maya Barou réunit sur scène. Et là, j'ai envie de remercier le département de l'Ardèche car ils nous ont fait rencontrer des élus du Conseil départemental des jeunes, 8 jeunes. Donc pendant 2 saisons, on a travaillé ensemble, Muriel, Philippe Forget, moi, et Simon aussi, pardon, notre service civique à l'époque, a concocté une programmation ensemble. Et alors ouvrir des portes, la porte de notre univers, de notre métier, de nos métiers, et eux aussi à nous ouvrir les portes de leur jeunesse, de ce qu'ils écoutent, de ce qu'ils aimeraient découvrir. Voilà, c'était une aventure exaltante. On a choisi tous ensemble, et ils ont choisi l'artiste Maya Barou pour les 30 ans de La Baume en musique. Donc c'est une soirée très spéciale pour nous, un cadeau qu'ils nous font à tous. Et revenir sur le concert rencontre à l'espace culturel du Leclerc, qui est notre mécène depuis un moment maintenant et qui offre cet événement aux habitants. Donc chaque année, on a deux concerts offerts comme ça, et chaque année, il y a beaucoup de monde, beaucoup de jeunes, des enfants, des gens qu'on ne voit pas pendant le festival. Donc c'est un moment important, ce rendez-vous à l'espace culturel du Leclerc. Et Maya, elle sera en acoustique là. Ça permet aussi d'avoir un contact avec les artistes beaucoup plus direct que sur une scène.
0: L'artiste franco-japonaise Maya Barou sera donc en acoustique dans un concert-rencontre gratuit à l'espace culturel du Leclerc de Saint-Étienne-de-Fontbellon, samedi à 15h, puis direction La Baume pour un concert sonorisé sur la scène de la plage de la Turlure avec des prix qui vont entre 8 et 15 euros. Et il nous reste des places à gagner avec la radio Info RC pour le concert de 21h. Pour cela, il vous suffit de nous téléphoner au numéro suivant: 04 75 93 74 97. Je répète, 04 75 93 74 97. C'est samedi 6 juin à La Baume, le concert de Maya Barou à 21h. Et vous pouvez arriver plus tôt, vous pouvez arriver à partir de 18h, parce qu'il y aura l'orchestre du festival en impromptu, en itinérance dans les rues du village de La Baume, avec un départ place de l'église. Vous allez retrouver tout l'orchestre du festival, pas tout parce que c'est un grand orchestre, mais en tout cas une partie de l'orchestre du festival qui va vous emmener à travers les ruelles de La Baume à la recherche d'un hautbois, d'une clarinette, d'un basson, d'un violoncelle, d'un cor. Solo, duo ou trio vous attendent à l'ombre d'un porche, dans l'encadrement d'une fenêtre ou accrochés au clocher. Une proposition de La Baume en musique qui est gratuite, sans réservation, en accès libre, samedi 6 juin à 18h15. Ça dure 45 minutes, ensuite vous pourrez vous restaurer, boire un coup et le concert de Maya Barou sera à 21h sur la scène de la plage de la Turlure.
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0: Et en attendant de retrouver l'orchestre du festival samedi 6 juin en itinérance à La Baume et puis surtout dimanche 7 juin avec le concert autour de l'œuvre de Mahler, eh bien vous pouvez aussi venir ce soir avec une proposition du festival en partenariat avec la Maison de l'Image, la projection du film documentaire Nous l'Orchestre à 20h à La Baume, un documentaire signé Philippe Bézia. Voici des extraits sonores de ce documentaire.

0: ce sont 18 violonistes qui vont faire le même geste centième de seconde près. Ça m'impressionne énormément. La force du collectif et de cette volonté de jouer ensemble.
1: Nous, l'orchestre, c'est une immersion dans la vie quotidienne et les répétitions des 120 musiciens de l'Orchestre de Paris.
2: Sur ma droite, j'ai mes collègues bassonistes.
3: Il y a les cuivres derrière. Les violoncelles sont devant.
4: Tout le monde peut avoir à certains moments l'impression de servir à rien. C'est faux.
5: On se remercie, on se félicite assez régulièrement, quoi. Faut être un peu plus que collègues. Sinon, ça prend pas. Sinon, les concerts sont moins bien.

0: Nous, l'orchestre est projeté ce soir à 20h à l'Abom au Mas le Recatadou, à l'occasion du festival de l'Abom en musique. Ce sera suivi d'un échange avec trois artistes de l'orchestre du festival pour partager leurs expériences au sein de différents orchestres. Vous pouvez venir à partir de 18h30, il y aura un espace buvette et pizza. Et ça, c'est en attendant de retrouver l'orchestre du festival au grand complet le dimanche 7 juin, toujours à l'Abom. Le film Nous l'orchestre est aussi à retrouver dans les salles de votre cinéma albenacien Le Navire dès ce soir. Il sera à voir ce soir à 18h aussi au Navire. Et puis demain à 14h45, il restera à l'affiche toute la semaine. Si jamais vous manquez l'occasion de le voir ce soir à l'Abom en musique en présence des membres de différents des membres d'orchestre. En présence des membres de en présence des musiciens et musiciennes de l'orchestre du festival.
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0: Of Earth and Wires, c'est le deuxième album de l'artiste non-binaire Dua Saleh, que l'on diffuse toute la semaine sur le 88.6 à l'occasion du Festival des Fiertés en Sud-Ardèche. Enregistré à Londres, New York, Los Angeles ou Minneapolis, entre les tournages de la série Sex Education, où Dua Saleh joue le rôle de Cal, l'album questionne la place de l'artiste. Une phrase de Dua Saleh: « La guerre faisait rage au Soudan, l'IA faisait son apparition, et j'avais l'impression que le monde était sur le point de s'écrouler. » Ce sont les mots de l'artiste queer Dua Saleh, et elle vit aujourd'hui aux États-Unis suite à son exil de son pays natal, le Soudan. Si ce dernier disque évoque un univers en pleine mutation, il se nourrit aussi des expériences amoureuses de Dua Saleh, comme dans le morceau

et c'est parti pour l'édition du mercredi 3 juin de votre agenda quotidien et culturel sur la radio Info RC. Ce soir, une lecture théâtrale autour du texte « Cher Électre » réalisé, écrit par la dramaturge haïtienne alors qu'elle était en résidence sur la communauté de communes Berg-et-Coiron, là où elle a réalisé pas mal d'ateliers d'écriture également et des rencontres avec les habitants et habitantes, notamment un appel à participation avec une correspondance qu'elle a récoltée. Et après tout ce travail, elle a écrit cette pièce « Cher Électre » dont je vous en lis un extrait. « Connais-tu ton père ? Sais-tu quel homme il a été, quel père il serait s'il n'était pas parti, miné par la folie des conquêtes, se complaire dans la guerre? Oui, toujours tu dis que ton père, c'est ton père, majestueux, intouchable, qu'importe le poids et l'immensité de ses fautes. Ton père, c'est ton père. Tu dis que son devoir de roi passe avant celui de père et d'époux. À grand homme, grand sacrifice. » Ce sont les mots de Andris Pierre dans son texte « Cher Électre », une pièce théâtrale dans laquelle elle s'adresse à la figure mythique d'Électre. C'est une lecture théâtrale à retrouver ce soir à Mirabel, au domaine du Pradel, à l'auditorium. C'est à 19h, l'entrée est libre, sur réservation auprès de l'Office du tourisme Berg-et-Coiron. Le texte et la mise en voix est d'Andris Pierre, avec Vanessa Amaral, Sachanka Anakassis, Chloé Hervieux, avec la complicité de Nathalie Unvoyekpe et de Mayens Mésidor. À retrouver ce soir à Mirabel.

L'association Sud Ardèche Queer, en partenariat avec Théâtre en Cours et le Festival des Fiertés et le Festival Chapeau Melon et Bottes de Queer, vous ont concocté une sacrée programmation cette semaine. Cet après-midi, rendez-vous à la médiathèque Jean Ferrat à 17h avec une lecture drague pour enfants avec la Bibli Les Lynx. Vous y retrouverez les drag kings et les drag queens émotifs. Calix, Becky Chablis, vous y retrouverez également Bobby pour une lecture de contes. Tout ça, c'est à la médiathèque Jean Ferrat cet après-midi à 17h. Et il y aura également une interview de la radio Info RC puisque JC du lycée Gimon s'est emparé du sujet et va interviewer les drag queens, en partenariat d'ailleurs, en lien avec les élèves du collège Roca.

Demain, jeudi 4 juin, c'est au lycée La Ségalière à l'Argentière que ça se passe, avec la compagnie RSA, qui vous présente le spectacle Colérique, un spectacle de théâtre et de marionnettes à voir à partir de 10 ans, en prix libre, avec un prix espéré de 10 euros. C'est l'histoire d'un enfant en colère, c'est l'histoire d'un adulte toujours en colère, c'est l'histoire d'une petite fille qui est un petit garçon, c'est l'histoire d'un mec trans qui veut tout brûler. Comment grandit-on avec la colère? Comment s'en débarrasse-t-on et à quoi sert-elle? Ce sont les questions posées dans ce spectacle à voir jeudi 4 juin à 20h au lycée La Ségalière à l'Argentière dans le cadre du Festival des Fiertés et du Festival Chapeau Melon et Bottes de Cuir. Sur place, il y aura de quoi manger et de quoi boire. Et le lendemain, vendredi 5 juin, rendez-vous à Aubenas, à l'école de Baza, à 19h, pour voir le spectacle Walk de Yuming Hei. C'est à 20h, le spectacle, et vous pouvez venir à partir de 19h parce que c'est la soirée de clôture du festival Chapeau Melon et Bottes de Cuir, mais pas la soirée de clôture du Festival des Fiertés. On vous attend le lendemain pour la marche et pour la soirée au Palabre. Mais en tout cas, pour la soirée du vendredi soir, ça se passe à l'école de Baza, enfin l'ancienne école de Baza, à Aubenas, avec une lecture-performance polyphonique, née de l'envie de traverser plutôt que de trancher le mot « wok ». Ni un tribunal, ni un collage ironique, mais un miroir sonore tendu à notre époque. Un lieu où l'écoute devient politique, un rituel collectif traversé ensemble dans cette ère où chaque mot est un champ de bataille et où la parole partagée peut encore ouvrir un avenir. Et puis à 22h, une surprise, requête horaire pixel slow. Qu'est-ce que ça veut dire ? Je ne sais pas. En tout cas, ce sera à 22h, vendredi 5 juin, à l'ancienne école de Baza, après le spectacle Walk, un spectacle de théâtre qui, lui, sera lancé à 20h. Et puis, le samedi 6 juin, rendez-vous pour la Marche des Fiertés à 15h30, avec toute la journée d'ailleurs sur la place de l'Agora, un village associatif, et puis à 18h30, la soirée de clôture au centre socioculturel Le Palabre qui se terminera à 2h du matin, mais ça, on aura l'occasion d'en reparler tout à l'heure.

Rendez-vous samedi 6 juin au Pas de Côté à Mercué, ou plutôt une proposition du Pas de Côté à Mercué qui va se dérouler place du village. Alors, c'est le concert de Erwan qui s'appelle Mental Autour. C'est plus qu'un concert, c'est un spectacle. Un spectacle inédit qui célèbre et résume 25 ans passés sur les routes de France et du monde avec Java, Soviet Suprême et Radio Cortex. Depuis la sortie de Hawaï, son premier album avec Java en 2000, il n'a cessé d'enchaîner les projets musicaux, totalisant à ce jour 12 albums studio. Erwan ne cesse de se renouveler, il explore de nouveaux horizons, tout en restant fidèle à son énergie et à sa passion pour la scène. Il a extrait le nectar de ses différents albums cultes pour nous concocter un cocktail Malakoff dynamite dansant festif et sans fioritures. Accompagné par DJ Dirty Cut, Erwan se présentera à vous dans son plus simple appareil avec son beat et son micro. Préparez-vous à vivre une expérience intimiste et électrique, un show explosif. Ça se passe samedi 6 juin à 20h30, une proposition du Pas de Côté sur la place du village de Mercué. Et un autre concert qui va se dérouler samedi 6 juin, c'est le groupe CGT PLS qui sera en concert pour la soirée de clôture du Festival des Fiertés au Palabre, dans le centre socio-culturel d'Aubenas. On écoute un morceau qui s'appelle JSP.

0: C'était CGT PLS à retrouver en live ce samedi 6 juin à l'occasion de la soirée de clôture du festival des Fiertés au centre socio-culturel Le Palabre.
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0: Et c'est l'heure de votre rubrique. C'est l'heure de votre rubrique dédiée à la poésie contemporaine sur la radio Info RC. Nous sommes partenaires du Festival des Fiertés organisé par Sud Ardèche Queer. J'ai donc choisi de vous faire découvrir la poésie de l'artiste Léa Rivière. Elle a publié un recueil merveilleux, un titre non moins merveilleux, L'odeur des pierres mouillées, chez les éditions du Commun. Je vais vous lire la quatrième de couverture. Je pense qu'à ça. Vieillir avec vous, vieillir tous ensemble ici, avec les fous, les cons, les trans, les chats qui dorment sur le rebord des fenêtres, celles qui se croient hétéra, ceux qui se croient malins, les enfants des queers qui jouent dans les flaques du cimetière avec les enfants queers des hétéros, les enfants qui traînent avec les chats qui traînent avec les mortes, les gens du bar, ceux de la salle polyvalente, celles qui sortent pas le lundi, celles qui sont déjà vieilles, celles qui sont mortes ici, celles qui sont mortes ailleurs, celles qui sont presque mortes, et celles qui meurent jamais. C'est un extrait du recueil « L'odeur des pierres mouillées » de la poétesse Léa Rivière. Et d'ailleurs, je vais vous lire aussi les premières pages du recueil. Elles sonnent un peu comme la réécriture, ou en tout cas une inspiration des guerrières de Monique Wittig. Alors voici quelques lignes. Des lesbiennes géologiques. Elles racontent une histoire. Elles se la disent à elles-mêmes, les unes aux autres, calées entre les pierres à l'ombre des arbres. La rivière un peu plus bas, on l'entend vrombir doucement. Des chênes, un frêne, des touffes de noisetiers, plutôt du granit assez clair, mousse, quartz, lichen, coussin, carafe d'eau. La lumière bouge entre les feuilles. Elles disent qu'elles sont les humaines de leurs chiennes et les vivantes de leurs mortes. Elles se souviennent avoir deviné ou décidé, sans trop savoir comment, que les traditions sont une forme cruciale de spéculation et que la science-fiction est une puissance d'archives indispensable. Et pour finir cette rubrique poésie et vous donner encore plus envie de vous plonger dans la lecture de cet ouvrage de Léa Rivière, voici un extrait de son poème « Je suis pas trans dans la forêt » qui pour le coup est plutôt au milieu du livre. Trans, c'est le nom d'un trou, c'est le nom d'un fossé, un écart. Trans, c'est le nom de la distance qui me sépare d'un ensemble de fictions situées qui ont échoué à traiter mon cas. C'est le nom de l'espace qui est juste là, autour de moi, entre mon corps et le succès de l'hétéropatriarcat. Trans, ce mot espace, prend parfois le rôle d'un pare-feu salutaire, un genre de bouclier magnétique, une technologie inframoléculaire qui me protégerait d'un milieu inadapté à mes modalités d'existence. Une pokéball autogérée qui par intermittence propulse sa qualité de membrane cellulaire diplomatique en une sorte de devenir muraille un peu flippant. Trans, c'est le nom d'une bouée, d'un satellite, d'un tram qui longe le périph, d'une ceinture d'astéroïdes, de la couche de pesticides sur la peau d'une pomme dubitative, le nom des douves d'un château fort qui processe sa vulnérabilité, du corps éthérique de Beyoncé quand elle prend une pause, du bruit de la fête chez les voisins d'en bas qui fait comme une berceuse techno un peu cosy. C'est pas moi. Ça me longe, ça m'entoure, ça se frotte à moi, ça m'épouse, ça me fait frissonner, ça me tient chaud dans l'eau des rivières au printemps. Ça se déplace à ma surface. Mais c'est pas moi. Trans, c'est le nom d'un rapport entre le monde et moi. Le nom d'une balise qui dit « c'est pas par là ». Un trigger warning, un panneau sur lequel on a écrit « attention à la marche ». C'est un peu ma meilleure copine, mon ange gardien rémunéré, une contrôleuse qui déciderait de pas me verbaliser, sans avoir dit à ses collègues que j'avais pas de ticket. Trans, c'est le nom de l'animal qui nage, court, vole, rampe avec moi dans la rue pour prévenir la dame de garder sa question pour elle. C'est le nom d'une technologie de médiation capable de faire raconter des histoires qu'on avait appris à pas dire à l'école. Je suis pas trans dans la forêt. Je suis trans tant que tu continues à opérer une corrélation entre un appareil génital, un pronom, une géographie des poils et un rôle social. trans, c'est le nom de ce que tu vois de moi tant que t'as pas appris à me voir moi. C'est un beau nom, un nom de feu et de serpent sacré. Trans. C'est le nom de l'écart entre moi et ce qu'il aurait été plus simple que je sois, franchement, ce qui aurait vraiment arrangé tout le monde. C'est le nom de la fosse plus ou moins sceptique installée entre moi et ce qu'on a commencé à me demander d'être quelques mois avant ma naissance. Trans, c'est le nom de la différence entre la chose étrange, mouvante et pas finie que je suis et le projet, un peu ambitieux, de faire coïncider la multiplicité foisonnante des formes de vie animales en deux catégories douteuses. C'est le nom d'un défaut structurel d'imagination. Waouh, bon, eh ben on n'a rien à rajouter. C'était les mots de la poétesse et danseuse Léa Rivière. Un poème qui s'appelle « Je suis pas trans dans la forêt » qui fait partie du recueil « L'odeur des pierres mouillées ». Et on écoute Shea Diamond, I Am Air.
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1: Comme chaque semaine, pour cette rubrique dédiée aux jeux de société, Christelle nous amène à la boutique Le Point Jeu à Aubenas.
2: Vous connaissez peut-être les albums Pitocha des Ogres de Barbac. Ce sont des albums plutôt destinés au jeune public. Les Ogres de Barbac se sont lancés aussi dans la réalisation d'un jeu de société. C'est notre jeu de la semaine qui s'appelle Pitocha, le jeu, une aventure en vélophonique. Bonjour Olivier.
3: Bonjour. Donc je vous présente Pitocha, un jeu de Goulwen Le Bolloc et de Guillaume Rifossé, magnifiquement illustré par Éric Fleury. Donc là on reprend effectivement l'univers graphique et thématique donc des livres pour enfants Pitocha. On est sur un jeu pour les enfants hein, entre 6 et 8 ans, on est vraiment sur cette tranche d'âge là. On va retrouver un plateau qui va représenter les différentes étapes de notre tourner parce qu'on est là avec notre petit vélo et le but du jeu ça va être d'aller réaliser des concerts, des spectacles et pour cela d'écrire des chansons.
1: Le jeu est inspiré du conte Pitocha et le vélo à propulsion phonique. La paresseuse est tombée amoureuse du pic bleu mais elle ne sait pas comment le rejoindre tout en haut de son arbre pour lui déclarer son amour. Vous allez pouvoir l'aider en créant des chansons.
3: On va à chaque tour avoir la possibilité d'aller récupérer des notes de musique, d'aller récupérer des instruments de musique. Et en combinant les notes et les instruments, on va pouvoir écrire des chansons. C'est comme ça qu'on va marquer des points de victoire. Donc on va se déplacer d'étape en étape en fonction... On va avoir la possibilité du coup d'aller acheter des instruments, de gagner des notes de musique. C'est un peu la monnaie du jeu, on va dire. Pour ensuite faire ses chansons. C'est un jeu qui joue jusqu'à 4 joueurs sur une trentaine de minutes la partie. Vraiment très joli. En termes d'illustration, en termes d'univers, enfin là, de toute façon, Pitocha, déjà, c'est un univers qui est chouette, et là, ils ont gardé vraiment le même esprit graphique sur le jeu. Et ça en fait un très chouette jeu pour les enfants, donc ouais, moi je le conseille plutôt entre 6 et 8 ans, on va dire, parce qu'on n'est pas non plus sur une grosse mécanique de jeu de société, donc c'est pas là-dessus où à 10-11 ans, on va s'y retrouver. Mais à 6-7 ans, c'est un jeu sur lequel on va être rapidement autonome et on va pouvoir jouer en famille. Dans un très chouette univers, quoi.
1: Avec Pitocha et son vélophonique, rencontrez tous les animaux du conte, jouez le plus possible d'instruments et chantez un maximum de chansons pour aider la paresseuse à séduire le pic bleu tout en haut de son arbre. Grâce aux instruments et aux chansons, celui ou celle qui cumulera le plus de points de victoire sera le ou la grande gagnante de cette belle aventure.
2: Alors comment on gagne à ce jeu? Comment on gagne?
3: On marque des points en fonction des chansons qu'on va réaliser. Donc voilà, il y a des chansons qui sont plus ou moins dures à écrire, en fonction des contraintes d'instruments, en fonction des contraintes de notes de musique, etc. Donc on a la petite piste de scoring, là tout autour du plateau, qu'on va faire progresser chaque fois qu'on va réussir à écrire une chanson.
2: Donc on peut en écrire plusieurs dans une partie en fait.
3: Ouais, bien sûr, il va falloir en écrire plusieurs. Et en fait, on va, grâce à nos notes de musique qu'on va gagner, pouvoir acheter des instruments et grâce aux instruments, les composer pour faire les chansons.
2: Alors pourquoi tu le conseilles, toi, plus particulièrement, ce jeu?
3: Pour l'univers, déjà. Enfin, moi, je suis assez fan de Pitocha.
2: Des
3: illustrations. Des illustrations et puis des albums de Pitocha. Et du coup, il est... pour l'univers, pour le côté... Enfin, des jeux sur la musique, il n'y en a pas, en fait, sur la thématique. Et du coup là on va avoir un... enfin c'est tout bête hein, mais voilà, parler de violon, de violoncelle, de plein de noms d'instruments de musique, etc. Enfin là cette thématique là est assez rare, elle existe mais plutôt sur des jeux adultes. On va retrouver des jeux sur des univers du métal ou du Hellfest ou de festivals de musique, mais c'est vrai que pour les enfants il y a très peu de jeux sur cet univers là et puis c'est un jeu qui est vraiment simple. Et du coup, sur lequel les enfants peuvent être rapidement autonomes. Une fois qu'ils ont fait une ou deux parties avec les adultes, ils peuvent se dépatouiller tout seuls, quoi.
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4: Et cette semaine, à l'occasion du Festival des Fiertés, pour préparer la playlist du samedi 6 juin sur la radio Info RC, jour de la Marche des Fiertés d'Aubenas, on continue de vous faire découvrir des musiques à la gloire du queer. Et tout de suite, c'est la drag queen Piche qui va faire trembler les ondes. Pour rappel, Piche, ou encore Mike Gauthier de son nom civil, a été rendu célèbre par la saison 2 de Drag Race France. Mais elle se définit d'abord comme une chanteuse qui fait du drag, et non pas comme une drag queen qui fait du chant, en réaction aux stéréotypes qui limitent le drag en France au cabaret. De quoi vous donner envie d'écouter sa musique, une musique qui marque aujourd'hui le rap français. On écoute Présidence de Piche.

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1: De retour à Paris, où il est 9h, 10h à Beyrouth et 7h en temps universel.
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1: La suite des RFI Matin, encore une heure à passer ensemble. Et ça commence par le journal de Martin Guez à la une. Martin, cette reprise des frappes au Moyen-Orient, le Koweït suspend son trafic aérien.
3: Après des tirs cette nuit, l'aéroport du Koweït touché par des drones, les autorités évoquent plusieurs blessés. Alors que les États-Unis et l'Iran s'accusent mutuellement d'avoir repris les frappes, bafouant le cessez-le-feu en vigueur depuis le 8 avril. Les négociations, elles, patinent, mais ne sont pas à l'arrêt. Nous appellerons Serge Gazi à Téhéran dans un instant. Guerre des drones aussi entre l'Ukraine et la Russie. Vigilance maximale à Saint-Pétersbourg, où s'ouvre aujourd'hui le 29e forum économique de la ville, un test pour la Russie dans un moment de tension extrême avec son voisin ukrainien, au lendemain de nouveaux bombardements russes massifs sur Kiev et sur Dnipro. La Commission européenne dévoile aujourd'hui son grand plan de souveraineté technologique pour s'affranchir de la tech américaine. La présidente par intérim du Venezuela, Delcy Rodriguez, est-elle aujourd'hui en Inde pour parler pétrole. Et puis en tennis, le tournoi de Roland-Garros se met à l'italien. Eddie Bacci, trois fois Bacci, les trois Italiens sont sur le court aujourd'hui pour les quarts de finale.
1: L'armée américaine affirme avoir répliqué à plusieurs attaques de missiles et de drones venus d'Iran.
3: Des tirs qui ont visé des bases américaines de la région, des missiles lancés en direction du Koweït et de Bahreïn. L'armée koweïtienne affirme que l'aéroport de Koweït a été touché par des drones. Le trafic aérien a été suspendu. Le commandement militaire américain pour le Moyen-Orient dit par ailleurs avoir mené des frappes de défense sur l'île iranienne de Rechm dans le détroit d'Ormuz. L'Iran et les États-Unis qui s'accusent mutuellement de violation du cessez-le-feu du 8 avril dernier. Entre les deux belligérants, c'est aussi version contre version. La lecture iranienne des frappes de la nuit est radicalement différente. On retrouve à Téhéran notre correspondant Siavosh Ghazi. Siavosh, les autorités iraniennes disent elles aussi avoir riposté à une frappe adverse.
4: Pour Téhéran, ce sont les Américains qui ont commencé d'abord en frappant une antenne de télécommunication sur l'île de Rech, mais aussi un super pétrolier vide qui se rendait au terminal de Kark. Ensuite, les gardiens de la Révolution ont visé 7 bases américaines dans la région, 2 au Koweït, 2 à Bahreïn et 3 aux Émirats Arabes Unis. Selon Téhéran, la partie militaire de l'aéroport de Dubaï, mais aussi la partie militaire de l'aéroport de Koweït ont également été visées. Selon Téhéran, qui cite les médias arabes, le trafic aérien a été suspendu. Téhéran affirme également qu'une base américaine aurait été visée en Syrie. Donc pour Téhéran, une manière de montrer les muscles. Pendant ce temps, alors malgré ce qui avait été affirmé par l'agence Tasnim, les négociations se poursuivent et Téhéran est en train d'examiner le document transmis par les Pakistanais à l'Iran et la réponse devrait être apportée dans les tout prochains jours.
3: Merci Siavosh Ghazi, correspondant de RFI à Téhéran. Les négociations indirectes entre l'Iran et les États-Unis qui visent à mettre fin à la guerre déclenchée le 28 février dernier patinent ces dernières semaines. Des pourparlers qui bloquaient notamment devant la recrudescence de l'offensive israélienne au Liban, une ligne rouge pour les gardiens de la révolution en Iran. La situation au Liban sur laquelle nous reviendrons à la mi-journée autour de cette question, le Liban est-il menacé de disparition? On y revient donc dans notre édition spéciale à partir de 11h10, temps universel depuis Beyrouth.
1: L'ONU met en garde face aux attaques contre des civils en Ukraine.
3: Énième signal d'alarme déclenché par Antonio Guterres, le chef des Nations Unies, qui a fermement condamné la dernière attaque à large échelle de drones et de missiles russes contre l'Ukraine, qui ont fait au moins 23 morts à Dnipro et à Kiev. Par ailleurs, 7 personnes sont mortes lors d'une attaque de drones ukrainiens contre un bus près de Donetsk. C'est ce qu'ont indiqué les autorités russes contrôlant cette région ukrainienne où ont eu lieu cette attaque.
1: C'est dans ce contexte, Martin, que s'ouvre aujourd'hui le Forum économique de Saint-Pétersbourg.
3: Qui se veut le pendant russe du Forum économique de Davos, le Forum de Saint-Pétersbourg, d'ordinaire boudé par les Occidentaux, même si cette année des représentants de l'extrême droite allemande ainsi qu'une délégation américaine sont annoncés. Une première depuis 10 ans. Bonjour Anissa Al-Jabri.
5: Bonjour.
3: Vous êtes notre correspondante en Russie. Saint-Pétersbourg sous très haute protection face aux tensions de la guerre en Ukraine. La région est qualifiée par son gouverneur comme étant en première ligne dans le conflit, Anissa.
5: Oui, cette déclaration publique d'Alexandre Drojdenko date de mi-avril. Il faisait alors le bilan des attaques de drones au-dessus de sa région au premier trimestre. 343, selon lui, ont été abattus. C'est que la région abrite des usines importantes, des ports essentiels comme celui d'Ouslouga sur la Baltique. C'est un des principaux terminaux d'exportation d'or brut de Russie. Il traite environ 700 000 barils par jour. Il a été attaqué plusieurs fois ces derniers temps par l'Ukraine. Il est désormais interdit d'accès pour les étrangers. Cela comme toute une bande côtière de plusieurs dizaines de kilomètres le long de la Baltique. Alors je me suis rendue ce mardi là où c'était le plus près possible, dans la ville de Kingisepp, à près de 140 kilomètres de Saint-Pétersbourg, 60 environ d'Ousluga. Et sur place, ces attaques sont le sujet de conversation des habitants.
6: Les attaques se multiplient actuellement dans toute la Russie, donc évidemment, on s'inquiète pour la région. Ici, les gens sont anxieux à la vue des drones, et si un des terminaux s'effondre, les conséquences seront dramatiques. Des milliers de personnes qui travaillent perdraient leur emploi, et nous avons ici d'autres installations importantes qui produisent par exemple du phosphore, et tout ça est susceptible d'engendrer des problèmes environnementaux.
7: Tout ce qui concerne le ravitaillement du front est en danger à 100%. Bien sûr, notre vie est devenue différente. C'est la guerre et ce n'est jamais bon. Mon frère a combattu lors de la première guerre de Tchétchénie. Mon grand-père a combattu pendant la Seconde Guerre mondiale. Dans toute ma famille, on pense, si seulement il n'y avait pas de guerre, il n'y a jamais rien de bon là-dedans. Et là, il faut que ça cesse. Il faut être un imbécile pour ne pas le comprendre.
3: Alors, aucune avancée diplomatique en vue, Anissa, et pourtant, c'est au nom de la préparation d'un cessez-le-feu que des patrons allemands se déplacent en Russie pour ce forum. C'est une première depuis 2022.
5: Voilà, c'est ce qui a notamment été expliqué dans la presse allemande il y a quelques jours par le patron de la chambre de commerce germano-russe. Nous voulons maintenir les liens économiques et protéger les plus de 100 milliards d'actifs allemands en Russie, a-t-il notamment déclaré. C'est aussi d'ailleurs l'argument de l'extrême droite allemande, l'AFD, qui sera elle aussi pour la première fois depuis 2022 au forum avec des élus. Pour l'instant, en tout cas, les présences qui sont célébrées dans les médias russes sont celles d'influenceurs américains et pas n'importe lesquels. Le masculiniste Andrew Tate, accueilli avec les honneurs à l'aéroport à Moscou. Pour lui, par exemple, les victimes de viol sont responsables de ce qui leur arrive. Des poursuites pénales ont d'ailleurs été engagées contre lui, notamment pour ce motif, dans plusieurs pays, Royaume-Uni et Roumanie. Est arrivée également en Russie la blogueuse maga Candace Owens, connue pour des propos notamment conspirationniste. Elle a récemment perdu un procès pour fausses nouvelles intentées par Brigitte Macron. Ces mêmes fausses nouvelles invalidées par la justice sont à la une des médias russes ces dernières heures.
3: Merci beaucoup Anissa El-Jabri, correspondante de RFI en Russie. Saint-Pétersbourg, par ailleurs, on vient de l'apprendre, visé par des drones ukrainiens. Au moment même de l'ouverture du forum, le gouverneur russe de la ville indiquait que plusieurs infrastructures avaient été endommagées, mais qu'il n'y avait aucun blessé et aucune victime dans cette attaque.
8: Et pendant que la Russie tient son grand forum, les 27 de l'Union Européenne ont un grand rendez-vous à Bruxelles.
3: L'Europe a un tournant de sa souveraineté technologique, le vieux continent ultra dépendant des géants de l'attaque américaine. Mais les 27 veulent désormais privilégier les acteurs made in Europe, la Commission européenne qui doit dévoiler aujourd'hui un grand plan en ce sens. Pas si simple cependant de se passer de Microsoft, Apple ou encore Google. L'Union européenne, jusqu'ici ultra dépendante de la tech, est très vulnérable en cas de crise avec les États-Unis, Théo Renaudon.
9: En cas de crise majeure avec les États-Unis,
10: ce serait vraiment un scénario apocalyptique.
9: Washington pourrait bloquer les paiements par carte bancaire, mode de règlement très courant en Europe, le consultant en stratégie numérique Jean de Chambure.
10: Ils peuvent couper les paiements avec Visa et Mastercard, ils seraient techniquement capables de le faire.
9: Autre talon d'Achille européen, les réseaux sociaux, aujourd'hui pierre angulaire du commerce.
10: Si par exemple Facebook, Instagram, WhatsApp sont coupés immédiatement sur le territoire européen parce que cela déplaît aux États-Unis, là aussi, c'est une sanction énorme.
9: Alors pour renforcer son indépendance, le consultant appelle l'Europe à se tourner vers l'Afrique.
10: Il faudrait aussi qu'on fasse preuve un peu d'inventivité, puisqu'un certain nombre de pays d'Afrique créent une partie essentielle de la matière première nécessaire à la composition tant des ordinateurs portables que des téléphones portables. Pourquoi ne pas faire des partenariats avec ces pays pour pouvoir créer des appareils numériques nouveau.
9: Mais pour l'Europe, se défaire de l'influence américaine prendra du temps, regrette Jean de Chambure, qui dénonce la passivité de ses dirigeants jusqu'ici.
3: Et la réunion de la Commission européenne pour présenter ses nouvelles mesures sur sa future souveraineté technologique qui doit commencer d'ici quelques minutes.
8: RFI 9h09 à Genève, où l'Organisation mondiale de la santé doit faire un nouveau point sur l'épidémie d'Ebola ce mercredi.
3: L'OMS qui a revu son bilan à la baisse concernant les cas suspects d'Ebola en RDC et en Ouganda, de 906 à 116 cas suspects pour 330 cas confirmés, dont 321 pour la seule République démocratique du Congo. Ebola qui était aussi au sommet de l'agenda de la réunion virtuelle des ministres de la santé de l'EAC, la communauté d'Afrique de l'Est. Les représentants des 8 pays membres ont notamment décidé du déploiement de laboratoires mobiles, devenu un outil clé clé de la lutte contre la maladie. Le professeur Potiano Kalebou, directeur de l'Institut ougandais de recherche sur les virus, explique pourquoi ces laboratoires sont devenus si importants.
11: Lorsqu'une épidémie éclate, le plus important est de détecter rapidement les cas, puis d'isoler les malades et de retracer les contacts. L'un des moyens d'y parvenir est de disposer de laboratoires mobiles qui peuvent être rapidement déployés là où un foyer suspect est détecté. Les résultats peuvent ainsi être obtenus beaucoup plus rapidement à proximité de la zone touchée, car l'un des principaux retards est souvent lié au transport des échantillons. Ce n'est pas une nouveauté. En Ouganda, nous avons déjà utilisé ces laboratoires lors de précédentes épidémies. D'autres unités sont en cours de déploiement grâce au soutien du gouvernement allemand, de la communauté de l'Afrique de l'Est et d'autres partenaires. L'analyse en elle-même peut prendre 4 heures, mais ce que l'on supprime, c'est le temps de transport des échantillons. Si un foyer se trouve à plus de 150 km d'un laboratoire, il faut acheminer les prélèvements. Avec un laboratoire mobile, on rapproche les capacités de dépistage de la zone touchée et les résultats arrivent beaucoup plus rapidement.
3: Des propos recueillis par Christina Okielo. Conséquence indirecte de l'épidémie, le maire de la commune espagnole de la Linea de la Concepción a lui interdit le match de préparation entre la Léopard de RDC, le Chili, le 9 juin prochain. Rencontre préparatoire pour le mondial de football. Par prudence en raison de l'épidémie d'Ebola, a-t-il justifié. Les RDC qui affrontera bien le Danemark en revanche ce mercredi soir à Liège, en Belgique, en match amical.
1: La présidente par intérim du Venezuela, Delcy Rodriguez, est en Inde.
3: Où elle débute aujourd'hui une visite de 5 jours. Une annonce qui avait été faite directement par Marco Rubio, le secrétaire d'État américain. Signe de la mainmise des États-Unis sur Caracas. Delcy Rodriguez au pouvoir depuis la capture du président Nicolas Maduro par Washington début janvier. Une visite en Inde très stratégique, dont le principal enjeu sera le pétrole. Le Venezuela possède les plus grandes réserves du monde et l'Inde est devenue le premier acheteur de brut vénézuélien pour compenser les blocages au Moyen-Orient. Explication depuis New Delhi avec Abdoulaye Rali.
12: Cette visite de la présidente par intérim du Venezuela s'inscrit d'abord dans un contexte de réalignement géopolitique. Annoncé le mois dernier, à la surprise générale par le secrétaire d'État américain Marco Rubio, ce déplacement de Delcy Rodriguez scelle le rapprochement entre Washington, New Delhi et le pouvoir intérimaire à Caracas. L'énergie reste un moteur clé de ce dialogue. L'Inde est devenue le premier acheteur mondial du brut vénézuélien, du pétrole à prix réduit qui alimente désormais ses méga raffineries. Mais New Delhi défend aussi ses propres intérêts financiers à Caracas. Le gouvernement indien exige le rapatriement de 500 millions de dollars de bénéfices d'une société pétrolière publique indienne, bénéfices bloqués par d'anciennes sanctions américaines. Pour finaliser ces accords, la présidente par intérim du Venezuela rencontrera les dirigeants du secteur lors d'une étape cruciale à Bombay, la capitale financière de l'Inde. Enfin, ce voyage comporte une dimension intime, une visite à l'ashram de Sai Baba, un lieu de pèlerinage que Delcy Rodriguez fréquente régulièrement. Abdullah Erali, New Delhi, RFI.
1: En Colombie, Donald Trump apporte son soutien au candidat d'extrême droite à la présidentielle.
3: Abelardo de la Espriella, grand admirateur du président américain, est qualifié pour le second tour de l'élection colombienne qui se tiendra le 21 juan. Il sera opposé au sénateur de gauche Ivan Cepeda, qui l'a devancé de deux points au premier tour, 43 contre 41%. Dans le même temps, un juge de Bogota a ordonné à Abelardo de la Espriella de présenter des excuses publiques suite à des propos sexistes tenus lors d'une émission de radio.
1: Enfin, Martin Roland-Garros a souvent des accents espagnols, mais cette année, le tournoi se met à l'italien.
3: Et pourtant, Andrean Yannick Sinner, le numéro 1 mondial, venu de la grande botte, a été botté en dehors du tournoi dès le deuxième tour. Mais l'Italie, à défaut de rêver de mondial de foot, peut rêver de grand chelem sur la terre battue parisienne. Ils sont trois encore en lice, tous sur les cours ce mercredi en quart de finale. Deux d'entre eux s'affronteront, à savoir les deux Matteo, Berrettini et Arnaldi. Tandis que le mieux classé d'entre eux, le fantasque Flavio Cobolli, doit lui défier le Canadien Félix Auger-Aliassime. Habitué au Bamos, Roland-Garros apprend à dire Forza Italia, Babacar Diarra.
13: Sans Lorenzo Musetti, forfait pour Roland-Garros, ce sont même les deux meilleurs Italiens qui sont absents de ce trio de quarts de finalistes. De retour à ce niveau, après 5 ans dans le désert, Matteo Berrettini se focalise plus sur son parcours personnel.
14: Lorsque vous jouez pour vous-même, peu importe l'adversaire. Bien sûr, si c'est face à un compatriote italien, ça a une saveur différente. Mais ça fait partie du jeu. Nous sommes habitués. Tant mieux pour les supporters italiens.
13: Pour eux, l'élimination précoce du grand favori Yannick Sinner a été vite oublié. Malgré cet accident, l'ex-joueur français Cédric Pioline souligne l'effet boule de neige que le numéro 1 mondial provoque au pays.
15: Sinner, c'est une magnifique locomotive pour tout le tennis italien, c'est sûr. On se connaît, on a joué ensemble, on a pris des sets d'entraînement et on se dit en fait ça joue super bien, mais en fait pourquoi pas moi quoi.
13: Triple tenant de la Coupe Davis, le tennis italien truste les sommets, le fruit de la liberté donnée aux joueurs par la fédération pour la gestion de leur carrière. Ubaldo Scannagatta expert du tennis transalpin.
16: Berrettini, Sinner, Sonego, Musetti sont tous des joueurs qui ne sont pas expression de la fédération italienne. Ce sont des joueurs expression d'équipe privée.
13: Une vision qui offrira peut-être un successeur à Adriano Panatta, dernier vainqueur chez les hommes Porte d'Auteuil, il y a pile 50 ans. Babacar Diarra, Roland Garros, RFI.
3: Voilà, après les Bamos pour Raphaël, il faudra apprendre à dire Forza pour Matteo et Flavio tout à l'heure sur le central.
1: Martin Guez, et on retrouve Olivier Prompt pour le journal des sports dans une demi.
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Vous pouvez même venir dès 10h samedi sur la place de l'Agora. Un village des associations est organisé par Sud Ardèche Queer. Vous pourrez y rencontrer les associations et collectifs qui œuvrent pour les droits des personnes LGBTQIA+ en Sud Ardèche. Le défilé de la Marche des Fiertés sera lancé à 15h30, départ de l'Agora et arrivé au Palabre, le centre socioculturel du centre-ville d'Aubenas. C'est au Palabre que se déroulera la soirée de clôture de la Marche des Fiertés et du Festival des Fiertés ce samedi 6 juin à partir de 18h30. Au programme, un spectacle de drag show avec Émotif, Becky Chablis, Patachetouille,

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1: Vendredi 5 juin, à l'occasion du festival de l'Abôme en musique, sur la plage de la Turlure à l'Abôme, les 4 saisons de Vivaldi, Sophie Cellier, directrice de l'Abôme en musique, a été dans nos studios pour nous en parler.
2: Les 4 saisons de Vivaldi, interprétées par le concert de l'Hôtel Dieu, qui a été un habitué du festival ces 20 dernières années. Donc déjà, on est heureux de les retrouver pour notre fête d'anniversaire. Et puis là, on s'est dit, qu'est-ce qu'on pourrait faire comme cadeau aux spectateurs, aux artistes, à nous, aux bénévoles, à toute l'équipe? Eh bien, le cadeau, ça va être une falaise qui va s'animer tout au long du concert avec l'artiste Lisa Haberer, Lisa Hab, qui est aussi notre illustratrice, on l'embrasse, et qui va dessiner en direct au fur et à mesure que les 4 saisons se développent. Et c'est l'association Résonance qui va, en partenariat avec la Maison de l'Image, qui va projeter ces illustrations en direct sur notre belle falaise de la Baume. Donc c'est une première, et puis je crois que ça va nous enchanter, nous emporter encore plus, sublimer la musique, sublimer l'espace naturel. En même temps, la musique va sublimer la vidéo, les dessins. Donc ça va être une sublimation totale cette soirée. Et les 4 saisons, souvent on croit les connaître. Parfois, même souvent, on les a pas entendues en direct par un orchestre avec des instruments anciens aussi. Et on les a entendus dans des publicités, par exemple, ou voilà, on les a en tête. Mais là, on va les voir se dérouler, les entendre sous nos yeux dans un cadre idyllique. Donc je crois que c'est la promesse encore d'une soirée magnifique.
1: Vendredi 5 juin à 21h30 sur la plage de la Turlure à l'Abôme, un concert qui coûte entre 12 et 28 euros, qui est gratuit pour les moins de 12 ans, ça dure 1h15. Et voici un extrait des 4 saisons de Vivaldi interprété par le concert de l'Hôtel Dieu.

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Voici le numéro de la radio Info RC, 04 75 93 74 97. Et je vais répéter, prenez vos stylos, 04 75 93 74 97.

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4: Bienvenue à l'écoute de l'édition du mercredi 3 juin sur le 88.6. On commence avec la une du Dauphiné, direction le Vercors, où des géomètres experts de Drôme et d'Ardèche se sont donné rendez-vous au sein de la grotte de la Louire pour modéliser en 3D ce lieu de mémoire de la Seconde Guerre mondiale, qui est aussi le plus long réseau d'eau souterrain de la Drôme. Un reportage dans le Dauphiné. La une du Monde aujourd'hui autour de la Russie. Les revers s'accumulent pour Poutine. Si le chef du Kremlin assure que la victoire est à portée de main en Ukraine, Moscou est en difficulté. Les forces stagnent sur le front et Kiev multiplie les attaques de drones à l'intérieur du territoire russe. La guerre a de forts impacts sur l'économie du pays. L'inflation accélère, la croissance baisse, des secteurs connaissent des pénuries de main-d'œuvre. La stratégie de Vladimir Poutine commence à susciter ouvertement des interrogations en Russie. Et on passe à un article de Mediapart qui fait la une aujourd'hui. Cadmium, 15 ans d'inaction politique. Un article sur l'écosystème et la pollution. Face aux alertes répétées, l'inaction des pouvoirs publics sur la contamination au cadmium questionne. Ce métal lourd, qui s'accumule dans l'environnement et dans l'alimentation, touche désormais toute la population et relance la pression pour un encadrement plus strict. Un article de Estelle Levresse, publié hier dans Mediapart. Et on termine avec la une de Libération. Faut-il avoir peur de Super El Niño ? Un article sur le climat. L'ONU a alerté mardi sur l'arrivée probable du phénomène naturel dont la puissance pourrait être colossale. Reportage à Toulouse auprès des prévisionnistes de Météo France et de Mercator Océan. Vigie de l'enfant terrible du Pacifique. Entre guillemets, c'est ainsi qu'il nomme le Super El Niño. Et on écoute le vent t'invite de la tordue.

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1: Allez, aujourd'hui dans Séquence évasion, on part sur le sentier de découverte, chemin et dolmen en Sud-Ardèche avec près de 900 dolmens. L'Ardèche est l'un des territoires français les plus richement dotés en France, devant la Bretagne. Et oui, un patrimoine méconnu que les communautés de communes des Gorges de l'Ardèche, le pays Baume, Drobie et le pays des Vences en Cévennes souhaitent valoriser. Du coup, ces 5 sentiers et un belvédère qui ont été aménagés en 2018 sur les communes initiatrices du projet. À la Baume, tout d'abord, le chemin du Ranc de Figère, des dolmens connus depuis 5000 ans, un chemin facile pour découvrir 5 dolmens parmi les plus imposants d'Ardèche. Ensuite, vous pouvez aller à Saint-Alban-Auriol, sur le circuit des Combettes, le chemin de la pierre sèche, chemin sans difficulté pour découvrir 2 dolmens, une capitale, un patrimoine remarquable et une source au cœur du village. Le troisième circuit vous emmènera à Chandolas, Gros-Pierre, sur le chemin du Ranc d'Avennes, arrêt nature autour des dolmens à découvrir. Alors pour les marcheurs un peu plus expérimentés, on vous invite à aller à Gros-Pierre, sur le chemin de la montagne de la Serre, un chemin de 6 km réservé aux bons randonneurs pour découvrir 2 dolmens et passer à proximité d'un oppidum, ou alors à Beaulieu, sur le chemin des Divols, un chemin entre plaine et montagne, 2 boucles de 5 et 9 km vous attendent là-bas. Le belvédère, quant à lui, est à Saint-Alban-Auriol, Chandolas, où une terrasse panoramique vous attend. Cette terrasse est accessible aux personnes à mobilité réduite et offre un panorama remarquable sur 3 domaines. Chacun des 5 circuits, des 5 sentiers est à découvrir en toute liberté. Il vous suffit de rejoindre le parking du départ et vous trouverez alors un panneau de présentation, un fléchage adapté pour effectuer les parcours sans difficulté. Et puis si vous voulez plus d'infos, on vous invite à envoyer un mail à dolmen@orniac.com, dolmen@orniac.com.
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0: Les chênes verts font leur cinéma. Deux films documentaires seront projetés à Ruons, au Ciné 7 de Ruons, le samedi 6 juin. La séance est à 10h30, samedi matin. Elle sera suivie d'un échange avec les réalisateurs et réalisatrices. Et aujourd'hui, pour vous en parler, nous avons la chance de recevoir dans les studios de la Radio Info RC une partie de l'équipe qui a réalisé ces films. Je suis avec Romain, Gaïane, Célia et Alizée. Bonjour à vous.
1: Bonjour.
2: Bonjour.
0: Alors pour commencer, est-ce que vous pourriez vous présenter en quelques mots ?
3: Alors moi je m'appelle Romain Tourvieille, je vis au foyer d'hébergement Les Chênes Verts à Ruons.
2: Je m'appelle Célia Bonnefoy, je vis au foyer Chênes Verts à Ruons.
4: Bonjour, je m'appelle Gaïane Goezoué et j'habite au foyer d'hébergement Les Chênes Verts à Ruons.
5: Bonjour, et moi je m'appelle Alizée Mandoro et j'ai co-animé l'atelier cinéma avec Anouk, qui n'est pas avec nous aujourd'hui, donc l'atelier cinéma aux Chênes Verts.
0: Vous avez réalisé ces deux films documentaires pendant ces ateliers qui ont été donc proposés par Ardèche Images et soutenus par la communauté de communes des Gorges de l'Ardèche. Vous étiez une douzaine de réalisateurs et de réalisatrices résidant au foyer d'hébergement des Chênes Verts à Ruons. Et le premier film s'appelle Vélocité. Vous l'avez réalisé en 2024. 2 ans plus tard, vous avez eu envie d'en faire un deuxième. Il vient juste de sortir. Alors pour commencer, de quoi parle Vélocité ? Ce premier film que vous avez réalisé en 2024.
3: Vélocité, ça parle de vélo, de base. Et ça parle surtout de notre endroit là où on travaille tous les jours. Donc on montre notre travail. Donc il y a la blanchisserie, l'espace vert, il y a un peu de tout. Et donc après, on a filmé aussi des personnes du collège qui ont participé au film. Et donc, nous avons filmé sur la voie verte.
0: Et 2 ans après, pourquoi vous avez eu envie de faire un deuxième film ?
4: On avait envie de refaire un deuxième film parce que le premier était intéressant. Il y avait aussi de la demande et on avait encore beaucoup d'inspiration.
5: Et donc, le premier parlait de travail et sur le deuxième, c'était plutôt...
4: Tout ce qui est quotidien, nos activités aussi.
3: Notre quotidien au foyer.
0: Et alors... Quelles sont les activités que vous avez eu envie de montrer dans ce film ?
4: Alors, un atelier cuisine.
3: Nos activités extérieures, le ping-pong, enfin, tout ce qui est de l'extérieur.
4: De l'équitation aussi, du foot, un peu de tout.
0: Et est-ce qu'il y a des choses que vous vouliez montrer dans ce film que vous n'avez pas pu montrer et dont vous auriez envie de parler aujourd'hui à la Radio Info RC ?
2: Moi aussi, à la danse. Et soutien avec mon coach Yannick. Et avec Véro.
5: Véro, on la voit dans le film.
4: Oui.
3: Oui.
4: Mais en gros, le soutien avec Véro, c'est pour ceux qui ont des difficultés à parler ou à écrire. Ils apprennent auprès de Véro. Bon, c'est pas en tant qu'école scolaire, mais au moins, ils apprennent plus à comprendre tout ce qui est mathématiques, histoire, géographie, français.
0: Et qu'est-ce qui fait que vous n'avez pas pu le faire ?
4: Bah, on manque de temps et on avait dit qu'on sélectionnait les activités.
0: Quel est le message que vous vouliez faire passer avec ce film ?
4: Qu'on est comme tout le monde et qu'on peut...
3: On est tous différents.
4: Qu'on peut tous aussi faire la même chose que les personnes normales. J'allais dire, surtout.
0: Et pour vous, c'est quoi le message que vous vouliez faire passer ?
2: On parle comme Romain en train de dire.
0: On est tous différents. On est tous différents, ça veut dire quoi ?
3: Ben, chacun a ses problèmes.
5: J'ai l'impression que... Enfin, ce que je ressens dans ce que vous racontez, dans ce que vous montrez dans le film, c'est pas uniquement des problèmes. Il y a aussi beaucoup de joie. Et
3: oui, oui, il y a beaucoup de joie, de beaucoup d'humour. Il y a beaucoup de rigolade, on s'entend super bien...
5: Et c'est un film qui montre un peu votre vie
3: quotidienne. Oui, notre vie au quotidien, oui.
5: Je ne sais pas si on a bien placé le contexte. Du coup, vous habitez dans un foyer d'hébergement. Oui. Peut-être que ça vaut le coup d'expliquer ce que c'est un foyer d'hébergement.
4: En gros, un foyer d'hébergement, c'est pour les personnes en situation de handicap qui peuvent travailler. Et c'est aussi un peu leur endroit de vivre. Ils y vivent tous les jours. Et il y en a beaucoup de résidents qui ne peuvent pas partir et qui n'ont pas de famille. Donc, ils y restent à longueur de l'année, à part une période où on va en vacances. Et puis, il y a d'autres qui peuvent partir, par exemple, le week-end.
5: Et concrètement, vous vivez à 10, c'est ça, par foyer ?
3: À 10, oui.
4: Oui, 10.
5: Et il y a 6 foyers, 7 ?
3: Il y a 6 foyers.
4: 6 foyers.
3: Le 7e, c'est pour les stages d'appartement.
5: Vous découvrirez dans le film ce que c'est qu'un stage d'appartement.
3: Voilà.
0: Et pour fabriquer ce film, quelles ont été les différentes étapes de la réalisation ?
3: La caméra, le son, et nous en tant que réalisateurs et les actrices.
4: Et pas que, on a aussi discuté, on a fait des plannings de savoir quel jour on allait tourner.
5: Qu'est-ce qu'on a fait en premier avant de prendre les caméras et...
4: On a fait des tests.
3: On a, appris à manipuler le matériel.
5: Et après, pour, pour faire le...
2: Et avec le son.
5: Ouais, le son et l'image. Et après, pour faire les plannings, on a dû décider ce qu'on avait envie de filmer.
3: Oui. Alors, on s'est un peu entraîné à filmer des paysages, à manipuler le son.
5: Et par exemple, pour le tournage au Super U, il a fallu...
3: Qu'on improvise.
5: Qu'on improvise. Et puis, il y a une petite équipe qui est allée rencontrer le personnel du Super U pour obtenir des autorisations de tournage. Qu'est-ce qu'on a fait d'autre ?
3: Ah oui, on a dessiné, on a marqué ce qu'on aimerait parler.
2: C'est notre idée à nous.
0: Et quel était votre rôle à chacun et à chacune dans la réalisation de ce film ?
4: Bah, comme on a dit, il y avait de l'acting, des caméramans, des ingé sons et des réalisateurs.
0: Et Gaïane et Célia, vous étiez plutôt comédienne, ce que vous me disiez tout à l'heure.
4: C'est ça.
2: Actrice.
0: Et toi, Romain, c'était quoi ton rôle plus particulier ?
3: Moi, c'était plus l'ingénieur en son.
0: On te voit aussi dans le film. Tu joues aussi en tant que comédien.
3: Oui, j'ai joué un peu comédien parce qu'il manquait du monde.
5: Et on te voit avec ton matériel d'ingénieur du son.
3: Ah oui, en plus.
0: C'est vrai que c'est un film où on voit un peu comment vous fabriquez le film. Vous vous mettez en scène en train de filmer. On vous entend en train de fabriquer le film. Pourquoi vous avez choisi de montrer le making-of ?
3: Parce que c'est marrant. Parce qu'on y a passé beaucoup de temps et moi je trouve que dans un film, un bêtisier, c'est toujours marrant. Ça fait rire un peu le public.
4: Et puis comme ça, on découvre comment il a été tourné.
3: Aussi.
2: C'est bon, on a fait plusieurs idées. C'est moi, on parlait avec Élisée. On parlait genre de bêtisier à la base.
5: C'était ton idée ?
2: Oui, c'est vrai.
0: Et c'est vrai que par rapport au thème du film qui parle de vos activités... C'est aussi une activité que vous avez faite ensemble de filmer. Du coup, ça montre aussi cette activité-là. Et quelles sont les autres personnes qui ont participé au film et quel était leur rôle ?
3: Il y a eu beaucoup de personnes qui ont joué acteurs, actrices. Il y a eu beaucoup de personnes qui ont voulu faire ingénieur en son et l'image aussi, caméraman, cadrage, tout ça.
5: Oui, tout le monde s'est un peu essayé à tous les postes et puis au fur et à mesure du tournage, il y a eu un peu des spécialisations. Mmh. On peut citer les copains peut-être qui étaient...
3: Ah oui, il y avait Lucie...
2: Il y avait Monique...
4: Il y avait Mario...
3: Il y avait Clément...
4: Dimitri...
5: Faustine...
3: Mohamed...
4: Et Mathieu Mastelli... Et Numa...
3: Ah ouais, Numa...
4: Et Véronique de la Passerelle.
3: Il y avait aussi pas Saint-Anne, il n'y avait pas Justine...
4: Ça, c'est dans Vélocité.
0: Et vous, qu'est-ce que vous retenez de cette expérience ?
2: C'est notre idée à nous. On a déjà parlé avec Élisée.
5: Et Anouk.
3: Et Anouk. Ah oui, il ne faut pas qu'on l'oublie. On y a passé beaucoup de temps. On y a pris du plaisir à faire ce film. Parce que c'est pas de tout repos, mine de rien. Donc, franchement, on peut se féliciter quand même.
0: Et toi, Alizée, c'était quoi ton rôle avec Anouk en tant qu'accompagnante ?
5: Et donc, on a co-animé l'atelier avec Anouk. Anouk, elle avait déjà participé au premier film avec Alma. Et alors, on avait chacune un peu une spécialité. Anouk, elle s'occupait plutôt de la partie image et moi de la partie son. Et l'idée, c'était... Bon, on a organisé les séances un peu, donc pour reprendre un peu chaque étape de la fabrication du film, de l'écriture à l'initiation technique et puis après au tournage jusqu'au montage. Et l'idée, alors je sais pas ce que les autres en diront, mais dans l'idée on essayait de proposer un cadre pour que vous puissiez fabriquer le film que vous aviez envie de faire, je dirais ça comme ça. Et voilà, donc après ça a été beaucoup de discussions, etc. On a aussi proposé des films à regarder ensemble pour se donner des idées.
3: Ah oui.
5: Et d'ailleurs, le premier film qu'on a montré, c'est un film qui montre aussi bah, on voit aussi les techniciens, le réalisateur et tout ça. Ça, c'est quelque chose qu'on a gardé pour notre film. Et donc après, bah, pendant le tournage, concrètement, à nous qui étaient là en soutien pour les personnes qui s'occupaient plutôt de l'image et moi plutôt du son. Mais après, ça a été très, très collectif, hein, tout ça. Et puis, vous avez rapidement pris le matériel en main. Donc,
0: Surtout que vous aviez déjà une expérience avec Vélocité.
3: Ah oui, oui, oui.
5: Et après, on a, sur la partie montage, ce qu'on a fait, c'est qu'on a eu une discussion tous ensemble à partir des rushs, donc des images et des sons qu'on avait tournés. On en a regardé une sélection tous ensemble. Et après, avec Anouk, on a essayé de faire un montage qui respecte les intentions qu'on avait posées en groupe. Parce que concrètement, le montage, c'est très, très chronophage. Ça prend beaucoup de temps et donc c'est quelque chose qu'on peut difficilement faire tous et tout ensemble. Donc c'est la seule étape où on a un peu plus pris la main, quoi.
0: Et alors, vous êtes content et contente du montage final ?
3: On l'a pas vu.
5: Monsieur, vous l'avez vu. Mais si, on l'a regardé ensemble.
4: Les extraits, mais il manquait pas vu le court-métrage en entier.
3: Ah bon ?
5: La dernière séance. Ah, peut-être que Gaëlle, t'étais pas là.
3: Ah bon ?
5: La dernière séance, on l'a regardé. Justement, vous nous avez dit qu'il fallait rajouter les images de ping-pong.
3: Ah oui.
5: Et de, de Krav Maga, et on a juste rajouté ça.
3: Ah d'accord.
0: Donc en fait... vous n'avez pas encore vu le film total, puisqu'il y a les images qui ont été rajoutées, le Krav Maga et le ping-pong. Et vous allez le découvrir au cinéma de Riens, ou vous avez prévu de le voir avant ?
3: Non, on va le voir à Riens.
0: Vous avez vu presque la dernière étape, mais il y aura juste les dernières retouches finales. Et alors, vous en pensez quoi de ce que vous avez vu ?
3: Ça rend bien, ça rend très bien, et en espérant d'en faire un autre.
0: En tout cas, moi, ce que j'ai aimé dans ce film... parce que j'ai eu la chance de le voir en avant-première, c'est qu'il y a à la
3: juste.
0: Fois...
3: C'est pas juste.
0: C'est vrai que moi, j'ai vu la version finale avec le moment où il y a le Krav Maga et le moment où il y a le ping-pong. Et ce que j'ai bien aimé, c'est qu'il y a des moments qui sont à la fois émouvants et des moments qui sont plus humoristiques. Par exemple, je pense au moment où vous avez choisi de vous mettre en scène en train de manger des pelotes de laine qui représentent peut-être des spaghettis. Qu'est-ce que vous avez voulu montrer avec cette scène ?
4: Un repas quotidien basique au foyer d'hébergement qui est parti en cacahuète parce que les pelotes de lait, c'est pas très pratique.
3: Mais se sont tous mélangés.
4: C'est ça.
2: Et du coup, c'est nous qui avons fait ça, Gaëlle et moi, on est mourus de rire.
0: Elles se sont toutes mélangées, mais c'est vrai qu'on voit les pelotes de laine, les assiettes qui sont remplies de pelotes de laine qui s'entremêlent.
2: Oui, du coup, au moins, il y a trempé le nom.
0: Il y a aussi le moment du ballon qui reste coincé, du deuxième ballon qui se coince.
3: Ah oui, ce ballon de foot, ouais. Et je crois que c'est moi qui l'avais bloqué là-haut. Ah oui.
0: Ça représente plus ton intention de faire un peu un bêtisier dont tu parlais tout à l'heure.
3: C'est ça.
0: Pourquoi vous conseillerez au public de venir voir ces deux films au cinéma de Riens ce samedi 6 juin ?
2: On a beaucoup de gens à les voir.
4: Ça montre notre quotidien et puis ils sont assez drôles.
3: Et puis on y a passé beaucoup de temps surtout.
2: C'est notre quotidien sur le tournage.
0: Je disais tout à l'heure,
3: on y a mis énormément du cœur, beaucoup même.
5: Mmh. Ça se sent.
3: Ah oui.
2: On a très courage pour Anouk et Élisée.
5: Moi, ce que je trouve beau dans vos films, c'est aussi ce que ça raconte de vos relations entre vous. Je trouve qu'on sent la solidarité qu'il y a au sein des foyers, que vous êtes attentifs, attentives les uns les unes aux autres. Et puis c'est aussi... c'est aussi rare d'avoir accès à ce qui se passe dans ces foyers d'hébergement, dans ces ESAT. C'est pas des endroits qu'on voit beaucoup au cinéma.
3: Ah oui. Et on est les seuls à le faire.
0: En tout cas, vous êtes les seuls à le faire de la manière dont vous le faites.
3: C'est ça.
0: Alors, le rendez-vous est donné à 10h30, samedi matin, au Ciné 7, à Riens. Les deux projections seront suivies d'un échange avec une partie des réalisateurs et réalisatrices. Est-ce que vous serez là ?
3: Oui.
2: Oui.
3: Oui, oui.
0: Et vous attendez quoi cet échange avec le public ?
5: Des compliments.
3: Ah oui ? Ah oui, beaucoup de compliments, oui.
2: On a aussi beaucoup amis et merci les éducs et les autres parents.
0: Ben, merci à vous, merci Célia, merci Romain, merci Gaïane, merci Alizée.
5: Merci Colline.
0: Merci d'être venue dans nos studios pour nous parler de ces deux films documentaires, Vélocité et un autre film dont le titre est provisoire, donc je le tairai pour l'instant. Et ce sont deux films qui durent chacun une vingtaine de minutes, qui sont à retrouver au cinéma de Riens samedi matin.
5: Et la séance s'appelle « Les chênes verts font leur cinéma » et elle est sur entrée libre et gratuite.
0: Est-ce que vous avez envie de rajouter quelque chose avant qu'on se quitte ?
3: Merci beaucoup.
2: Merci beaucoup.
4: Merci beaucoup.
3: de nous avoir accueillis.
2: C'est notre compagnie.
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4: Bienvenue à l'écoute de l'édition du mercredi 3 juin sur le 88.6. On commence avec la une du Dauphiné, direction le Vercors, où des géomètres experts de Drôme et d'Ardèche se sont donné rendez-vous au sein de la grotte de la Louire pour modéliser en 3D ce lieu de mémoire de la Seconde Guerre mondiale, qui est aussi le plus long réseau d'eau souterrain de la Drôme. Un reportage dans le Dauphiné. La une du monde aujourd'hui autour de la Russie. Les revers s'accumulent pour Poutine. Si le chef du Kremlin assure que la victoire est à portée de main en Ukraine, Moscou est en difficulté. Les forces stagnent sur le front et Kiev multiplie les attaques de drones à l'intérieur du territoire russe. La guerre a de forts impacts sur l'économie du pays, l'inflation accélère, la croissance baisse, des secteurs connaissent des pénuries de main-d'œuvre. La stratégie de Vladimir Poutine commence à susciter ouvertement des interrogations en Russie. Et on passe à un article de Mediapart qui fait la une aujourd'hui. Cadmium, 15 ans d'inaction politique. Un article sur l'écosystème et la pollution. Face aux alertes répétées, l'inaction des pouvoirs publics sur la contamination au cadmium questionne. Ce métal lourd, qui s'accumule dans l'environnement et dans l'alimentation, touche désormais toute la population et relance la pression pour un encadrement plus strict. Un article de Estelle Levresse, publié hier dans Mediapart. Et on termine avec la une de Libération. Faut-il avoir peur de Super El Niño ? Un article sur le climat. L'ONU a alerté mardi sur l'arrivée probable du phénomène naturel dont la puissance pourrait être colossale. Reportage à Toulouse auprès des prévisionnistes de Météo France et de Mercator Océan. Vigie de l'enfant terrible du Pacifique. Entre guillemets, c'est ainsi qu'il nomme le Super El Niño. Et on écoute le vent t'invite de la tordue.

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0: sexuelle.
1: Il n'y a que de l'amour sincère.
2: Ils ont plus de gays à la télé, donc les gens se posent des questions sur eux-mêmes. Ça se propage en fait, comme une maladie qui se propage.
0: Et puis alors, avec des chiens, puis avec des chats, des singes, et puis quoi après?
3: Alors disons que ça fait partie du mal parce que ça ne va pas dans le sens de l'amour qui a été donné par Dieu entre un homme et une femme.
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5: L'album En Musique vous donne rendez-vous pour fêter les 30 ans du festival avec une soirée totalement gratuite ce jeudi 4 juin. Pour en parler, Colline a reçu une partie de l'équipe organisatrice du festival, Sophie Cellier et Muriel Burneau, dans notre magazine La Vagabonde. On va en écouter l'extrait qui présente justement cette soirée du 4 juin.
6: Une soirée à la BOM qui commencera à la plage de la Turlure et qui se terminera à place du Sablas. Avec, pour commencer, la restitution des ateliers chorales qui ont été réalisés par les deux artistes en résidence du groupe Lay. C'est un projet qui s'appelle Devenir Oiseau. Qu'est-ce qui se cache derrière ce joli nom?
7: Alors, comme beaucoup le savent, la Baume en musique, c'est aussi tout au long de l'année des actions culturelles avec différents publics et des résidences d'artistes. Donc Lay, maintenant, voilà, ça va faire la troisième saison qu'elles sont en résidence. Et elles ont mené des ateliers avec la chorale de l'école de musique de Vallon-Pont-d'Arc et la chorale du collège de Vallon-Pont-d'Arc. C'est grâce à la communauté de communes des Gorges de l'Ardèche qui finance ce projet de CTEAC, voilà, d'éducation, d'action culturelle. Eh bien, ils vont tous chanter le répertoire, le nouveau répertoire de Lay, qui a pour thématique les oiseaux. Et c'est dans toutes les, enfin dans beaucoup de langues, en arabe, en français, en italien, en occitan, en corse. Donc on a toujours ce fil rouge de la Méditerranée à la Baume en musique et bien sûr dans le projet de Lay. Donc là, sur la grande scène de la plage de la Turlure, on est ravis de ça. Ça va être une soixantaine de participants, intergénérationnels encore, puisque on a les collégiens et puis les membres de la chorale qui sont un peu plus âgés, des voix différentes aussi. Donc ça va être passionnant, c'est en entrée libre sur la plage. Donc venez, ça entame la soirée qui se poursuit, comme tu l'as dit, à la place du Sablas. C'est le rendez-vous maintenant mythique en partenariat avec la commune de la Baume du concert festif.
6: Et cette année, ça sera Pulcinella, un groupe de fusion afro-latino-balkanique. Voilà ce que ça donne en musique.

0: Pulcinella, ils sont à retrouver en concert le jeudi 4 juin à l'occasion du festival de l'Album en musique pour une soirée dansante, place du Sablas à l'Album à 21h. Est-ce que vous avez quelque chose à rajouter sur cette soirée-là?
1: Oui, à 20h, c'est la deuxième année cette année qu'on accueille Florent qui nous fait un quiz musical blind test sur vinyle théâtralisé qui est très drôle. L'objectif, c'est de passer un bon moment, mais c'est aussi que les gens se rencontrent et jouent ensemble. C'est une chose qui est forte, c'est une valeur qui est forte pour nous à la Baume en musique. On a vraiment envie que les gens passent des moments à se croiser, à échanger, et pas seulement à être public des concerts et des événements. Donc il le fait très bien, Florent, on est ravis de l'accueillir. Là, pour jouer, faudrait arriver à 20h. Et puis, Pulcinella, c'est, je pense que eux, ils vont plaire à tout type de public. C'est à la fois festif, mais ça va chercher dans les musiques traditionnelles. Voilà. Et donc, je pense que tout notre public dansera sur la place. Comme chaque année, c'est quand même un moment qu'on aime beaucoup.
2: Rendez-vous donc ce jeudi à la Baume. La soirée est totalement gratuite. Elle démarre à 19h avec Devenir un oiseau, restitution des ateliers chorales, puis le blind test sur vinyle à 20h et ensuite le bal à facettes à 21h. Tout le programme du festival est disponible sur labaume-musique.fr. Je vous propose de continuer en musique avec She Earls Gender is Boring. C'est le titre que l'on écoute maintenant.

0: Allez, on va se faire celui-là.
1: Adrénaline.

Là, là. Quel régal, frère, tu me régales, Léon. J'en fais une autre ou pas?

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2: Nous avons des places à vous faire gagner pour les concerts du Festival de l'Album en Musique. Samedi 6 juin, c'est Maya Barou qui sera sur la scène de la plage de la Turlure à l'Album. On écoute Sophie Cellier, directrice de l'Album en Musique, nous présenter Maya Barou.
3: C'est une artiste très surprenante et complète au niveau de ses esthétiques, ou diverses, c'est selon. Elle est franco-japonaise, donc elle a choisi de chanter parfois en français, parfois en japonais, parfois en anglais. C'est très moderne, bien sûr, sa proposition. Et elle a des sonorités pop, des sonorités électro. Mais après, quand elle prend sa flûte traversière et qu'elle nous fait un solo, elle nous emmène dans les musiques traditionnelles japonaises ou la musique contemporaine. Et elle donne une pulsation aussi. Elle raconte des histoires. Son spectacle, c'est une histoire. Elle va nous raconter la vie d'un pêcheur sur l'île d'Hokkaido. Et donc, on s'embarque avec elle. C'est un show. Elle a aussi un univers visuel, un univers avec beaucoup de lumière, de couleurs. Elle est accompagnée de deux musiciens. C'est très percussif aussi. Et on retrouve du rap également. Donc voilà, on fait un 360. Et de la chanson française finalement aussi.
2: Nous vous avons déjà fait découvrir les morceaux Sushi et Tokyo Ando de l'artiste franco-japonaise Maya Barou. Et pour découvrir toute la diversité des voix qu'elle propose, aujourd'hui, un extrait du titre La Forêt qui montre à quel point elle nous raconte des histoires.

0: La forêt, un morceau de Maya Barou qui est à découvrir en live ce samedi 6 juin à 21h sur la plage de la Turlure à La Baume pour les 30 ans du Festival de La Baume en musique. On vous fait gagner 4 places pour les collégiens et collégiennes du département de l'Ardèche car c'est un programme co-construit avec le Conseil départemental des jeunes.
1: J'ai envie de réagir parce que peut-être certains qui connaissent bien La Baume en musique, voilà, vont potentiellement être un peu étonnés de cette et de ces esthétiques que Maya Barou réunit sur scène. Et là, j'ai envie de remercier le département de l'Ardèche car ils nous ont fait rencontrer des élus du Conseil départemental des jeunes, 8 jeunes. Donc pendant 2 saisons, on a travaillé ensemble, Muriel, Philippe Forget, moi et Simon aussi, pardon, notre service civique à l'époque, a concocté une programmation ensemble et à leur ouvrir des portes, la porte de notre univers, de notre métier, de nos métiers, et eux aussi à nous ouvrir les portes de leur jeunesse, de ce qu'ils écoutent, de ce qu'ils aimeraient découvrir. Voilà, c'était une aventure exaltante. On a choisi tous ensemble et ils ont choisi l'artiste Maya Barou pour les 30 ans de La Baume en musique. Donc c'est une soirée très spéciale pour nous, un cadeau qu'ils nous font à tous. Et revenir sur le concert rencontre à l'espace culturel du Leclerc, qui est notre mécène depuis un moment maintenant et qui offre cet événement aux habitants. Donc chaque année, on a deux concerts offerts comme ça et chaque année, il y a beaucoup de monde, beaucoup de jeunes, des enfants, des gens qu'on ne voit pas pendant le festival. Donc c'est un moment important, ce rendez-vous à l'espace culturel du Leclerc. Et Maya, elle sera en acoustique là. Ça permet aussi d'avoir un contact avec les artistes beaucoup plus direct que sur une scène.
0: L'artiste franco-japonaise Maya Barou sera donc en acoustique dans un concert-rencontre gratuit à l'espace culturel du Leclerc de Saint-Étienne-de-Fontbellon, samedi à 15h, puis direction La Baume pour un concert sonorisé sur la scène de la plage de la Turlure avec des prix qui vont entre 8 et 15 euros. Gratuit pour les moins de 12 ans et il nous reste des places à faire gagner aux collégiens et collégiennes du département de l'Ardèche pour le concert de 21h. Pour cela, il vous suffit de nous téléphoner au numéro suivant 04 75 93 74 97. Je répète, 04 75 93 74 97. C'est samedi 6 juin. À La Baume, le concert de Maya Barou à 21h. Et vous pouvez arriver plus tôt, vous pouvez arriver à partir de 18h, parce qu'il y aura l'orchestre du festival en impromptu, en itinérance, dans les rues du village de La Baume, avec un départ place de l'église. Vous allez retrouver tout l'orchestre du festival, pas tout, parce que c'est un grand orchestre, mais en tout cas, une partie de l'orchestre du festival qui va vous emmener à travers les ruelles de La Baume à la recherche d'un hautbois, d'une clarinette, d'un basson, d'un violoncelle, d'un cor. Solo, duo ou trio vous attendent à l'ombre d'un porche, dans l'encadrement d'une fenêtre ou accroché au clocher. Une proposition de La Baume en musique qui est gratuite, sans réservation, en accès libre, samedi 6 juin à 18h15. Ça dure 45 minutes, ensuite vous pourrez vous restaurer, boire un coup, et le concert de Maya Barou sera à 21h sur la scène de la plage de la Turlure.
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0: Et en attendant de retrouver l'orchestre du festival samedi 6 juin en itinérance à La Baume et puis surtout dimanche 7 juin avec le concert autour de l'œuvre de Mahler, eh bien vous pouvez aussi venir ce soir avec une proposition du festival en partenariat avec la Maison de l'Image, la projection du film documentaire « Nous l'orchestre » à 20h à La Baume, un documentaire signé Philippe Béziat. Voici des extraits sonores de ce documentaire.

0: ce sont 18 violonistes qui vont faire le même geste centième de seconde près. Ça m'impressionne énormément. La force du collectif et de cette volonté de jouer ensemble.
1: Nous, l'orchestre, c'est une immersion dans la vie quotidienne et les répétitions des 120 musiciens de l'Orchestre de Paris.
2: Sur ma droite, j'ai mes collègues bassonistes.
3: Il y a les cuivres derrière. Les violoncelles sont devant.
4: Tout le monde peut avoir à certains moments l'impression de servir à rien. C'est faux.
5: On se remercie, on se félicite assez régulièrement, quoi. Faut être un peu plus que collègues. Sinon, ça prend pas. Sinon, les concerts sont moins bien.

0: Nous, l'orchestre est projeté ce soir à 20h à l'Album au Mas le Récatadou, à l'occasion du festival de l'Album en musique. Ce sera suivi d'un échange avec trois artistes de l'orchestre du festival pour partager leurs expériences au sein de différents orchestres. Vous pouvez venir à partir de 18h30, il y aura un espace buvette et pizza. Et ça, c'est en attendant de retrouver l'orchestre du festival au grand complet le dimanche 7 juin, toujours à l'Album. Le film Nous l'Orchestre est aussi à retrouver dans les salles de votre cinéma albenacien Le Navire dès ce soir. Il sera à voir ce soir à 18h aussi au Navire. Et puis demain à 14h45, il restera à l'affiche toute la semaine. Si jamais vous manquez l'occasion de le voir ce soir à l'Album en musique en présence des musiciens et musiciennes de l'orchestre du festival.
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0: Off Earth and Wires, c'est le deuxième album de l'artiste non-binaire Dua Salé, que l'on diffuse toute la semaine sur le 88.6 à l'occasion du Festival des Fiertés en Sud-Ardèche. Enregistré à Londres, New York, Los Angeles ou Minneapolis, entre les tournages de la série Sex Education, où Dua Salé joue le rôle de Cal, l'album questionne la place de l'artiste. La guerre faisait rage au Soudan, l'IA faisait son apparition, et j'avais l'impression que le monde était sur le point de s'écrouler. Ce sont les mots de l'artiste queer Dua Salé, et elle vit aujourd'hui aux États-Unis suite à son exil de son pays natal, le Soudan. Si ce dernier disque évoque un univers en pleine mutation, il se nourrit aussi des expériences amoureuses de Dua Salé, comme dans le morceau « I do, qu'on écoute tout de suite sur la radio Info RC.

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1: Merci de rester avec nous à l'écoute de RFI, les midis à Paris 10h en temps universel. Le journal, c'est tout de suite avec vous, Candice Mazot-Tomasic. Bonjour.
2: Bonjour Caroline Paré, bonjour à toutes et à tous. Et à la une de ce nouveau journal, les sports d'un cessez-le-feu durable qui s'éloigne au Moyen-Orient. Nouvelle nuit d'affrontements entre Iraniens et Américains. Le Koweït recense la mort d'une personne dans des attaques attribuées à Téhéran. Les gardiens de la Révolution accusent, eux, les États-Unis d'agression. Le point sur la situation dans un instant. Les hostilités dans la région qui continuent par ailleurs de susciter l'inquiétude des marchés financiers. De quoi bouleverser les prévisions de l'OCDE. L'organisation s'attend à moins de croissance mondiale et plus d'inflation. L'actualité, c'est aussi cette autre guerre entre la Russie et l'Ukraine. Alors que s'ouvre ce mercredi le Forum économique international à Saint-Pétersbourg, des frappes ukrainiennes viennent perturber ce grand raout d'entreprises et de dirigeants. Et puis nous serons au Pérou, 4 jours avant le second tour de l'élection présidentielle. La gestion du célèbre Machu Picchu s'invite dans les débats, vous allez l'entendre. Un mort et des dégâts dans des missions diplomatiques. Le bilan des tirs de missiles et de drones iraniens lancés cette nuit vers l'aéroport de Koweït. C'est le ministère local des Affaires étrangères qui l'annonce. Après avoir été suspendu, les vols reprennent partiellement. Une offensive à laquelle ont répondu les États-Unis. L'armée américaine dit de son côté avoir repoussé plusieurs attaques de Téhéran contre ses bases et celles de ses alliés dans le Golfe. Mais les gardiens de la Révolution disent de eux avoir agi en représailles à 2 attaques distinctes menées par Washington contre l'Iran. Précision de notre correspondant à Téhéran, Siavosh Gassi.
3: Pour Téhéran, ce sont les Américains qui ont commencé d'abord en frappant une antenne de télécommunication sur l'île de Resh, mais aussi un super pétrolier vide qui se rendait au terminal de Kark. Ensuite, les gardiens de la Révolution ont visé 7 bases américaines dans la région, 2 au Koweït, 2 à Bahreïn et 3 aux Émirats Arabes Unis. Selon Téhéran, la partie militaire de l'aéroport de Dubaï, mais aussi la partie militaires de l'aéroport de Koweït ont également été visés. Donc, selon Téhéran, qui cite les médias arabes, le trafic aérien a été suspendu. Téhéran affirme également qu'une base américaine aurait été visée en Syrie. Donc, pour Téhéran, une manière de montrer les muscles. Pendant ce temps, malgré ce qui avait été affirmé par l'agence Tasnim, les négociations se poursuivent et Téhéran est en train d'examiner le document transmis par les Pakistanais à l'Iran et la réponse devrait être apportée dans les tout prochains jours.
2: Siavosh Gassi, correspondant de RFI à Téhéran. Vous l'entendiez à l'instant, la région à nouveau suspendue à la réponse de l'Iran sur une éventuelle résolution du conflit, mais pour l'heure, aucun signe de consensus dans ces pourparlers des négociations qui patinent, notamment face à l'intensification des opérations israéliennes au Liban. L'État hébreu appelle depuis le début de la matinée plusieurs localités du sud du pays, notamment dans la région de Saïda, à évacuer un peu plus tôt dans la journée. Les autorités locales ont fait état de 6 morts à tire dans des attaques israéliennes. Israël annonce par ailleurs avoir intercepté sur son territoire un aéronef ennemi en provenance du Liban. Le Liban plongé dans une énième guerre, 3 mois d'hostilité quasi jour pour jour entre le Hezbollah et l'État hébreu. Nous y reviendrons à 11h10, temps universel RFI en édition spéciale en direct de Beyrouth avec Romain Ozui. La guerre au Moyen-Orient et les répercussions économiques qui continuent d'inquiéter sur la scène internationale d'après l'OCDE. C'est même devenu la principale donnée quand on parle de croissance mondiale. L'organisation qui regroupe 38 pays présentait ce matin ses perspectives économiques. Bonjour Nathanaël Vitran.
4: Bonjour.
2: 2 scénarios sont donc envisagés.
4: Oui, quoi qu'il arrive, la croissance mondiale sera moins bonne que prévu en 2026. L'OCDE table désormais sur une croissance de 2,8% contre 3,4% envisagé avant la guerre. Mathias Cormann, le secrétaire général de l'OCDE.
5: La seule chose à faire pour faire baisser la pression sur l'économie mondiale, c'est de rétablir les liaisons commerciales au Moyen-Orient et de protéger les infrastructures énergétiques.
4: Alors en cas de résolution rapide, si les perturbations actuelles restaient limitées dans le temps, l'OCDE prévoit un retour à la normale dès 2027. Mais le chef économiste de l'organisation, Stefano Scarpetta, a prévu un 2e scénario.
6: Nous envisageons aussi le cas où le détroit reste fermé pendant une période prolongée. Nous espérons que cela n'arrivera pas, mais il faut s'y préparer. Dans ce scénario, la croissance mondiale passerait de 3,4% en 2025 à seulement 1,8% en 2027. C'est moitié moins que la moyenne de la croissance mondiale des 25 dernières années, ce serait un ralentissement majeur.
4: Un scénario catastrophe aux conséquences économiques et sociales majeures qui n'épargnerait personne. L'OCDE rappelle que de nombreux pays, en particulier en Afrique, dépendent non seulement du pétrole et du gaz, mais aussi des engrais venus du Golfe. La crise énergétique menacerait alors de se transformer en crise alimentaire.
2: Des précisions signées Nathanaël Vitran du service économie de RFI. Merci beaucoup. Un panache de fumée dans le ciel de Saint-Pétersbourg à l'ouverture du Forum économique international. Un incendie est toujours en cours en périphérie de la ville russe après des frappes ukrainiennes contre un terminal pétrolier. Le président Volodymyr Zelensky se félicite de bons résultats alors que le sommet organisé ce mercredi doit accueillir des représentants de plus de 130 pays. Un rendez-vous d'importance pour le Kremlin, mais boycotté depuis le lancement de son invasion de l'Ukraine par la plupart des chancelleries occidentales. Mais cette année, des élus du parti d'extrême droite allemand, l'AFD, ont fait le déplacement, mais aussi à nouveau des entreprises germaniques. Et ça ne manque pas de faire réagir en Allemagne, Pascal Thibault.
7: Ça n'est pas de la diplomatie pour promouvoir la paix, c'est une prosternation devant un criminel de guerre. Le président de la commission de contrôle des services secrets au Parlement allemand, le chrétien-démocrate Mark Heinrichmann, n'a pas été tendre pour ses collègues de l'AFD qui assistent au Forum économique de Saint-Pétersbourg. Des responsables sociodémocrates et écologistes dénoncent à l'unisson une visite qui ferait le jeu de Vladimir Poutine. Le monsieur affaires étrangères de l'AFD au Bundestag estime, lui, qu'il a fait le déplacement pour défendre les intérêts économiques de son pays. Il a souligné que la délégation du parti d'extrême droite allemand n'avait pas eu une telle envergure depuis longtemps. Ces voyages de l'AFD en Russie avant et après l'invasion de l'Ukraine ne sont pas nouveaux. Le parti a été souvent critiqué pour ses liens très proches avec le pouvoir russe. D'autres Allemands seront présents à Saint-Pétersbourg. Des représentants des milieux d'affaires ont à nouveau fait le déplacement. 1600 entreprises germaniques sont actives en Russie, où elles ont réalisé 20 milliards d'euros de chiffre d'affaires l'an dernier. Ce marché reste intéressant pour elles malgré les sanctions adoptées contre Moscou. Pascal Thibault, Berlin RFI.
2: Et c'est dans ce contexte que le secrétaire général de l'OTAN est arrivé à Kiev il y a quelques heures pour une visite surprise. Un déplacement de Mark Rutte deux jours après les attaques massives de Moscou contre la capitale ukrainienne. Des hostilités qui se poursuivent ailleurs sur le territoire ukrainien ce mercredi. Les autorités de Kharkiv annoncent 2 morts et 3 blessés dans de nouvelles frappes russes. Un soutien total et complet, voilà ce qu'apporte Donald Trump à Abelardo de la Espriella, candidat d'extrême droite qualifié pour le second tour de la présidentielle en Colombie. Sur son réseau Truth Social, le chef d'État américain dit prédire un dirigeant intelligent qui va stopper l'immigration illégale. Abelardo de la Espriella, arrivé en tête au premier tour devant le candidat de gauche Ivan Cepeda, n'a pas tardé à réagir. Il promet d'établir des relations comme jamais auparavant avec Washington. Eux choisiront leur nouveau leader ce dimanche, les Péruviens et Péruviennes, dans l'attente du second tour de la présidentielle. Le scrutin verra s'opposer la droite autoritaire de Keiko Fujimori et la gauche rurale de Roberto Sanchez. Et à quelques jours du vote, un élément particulier vient s'inviter dans les débats, c'est le Machu Picchu. La gestion du site archéologique le plus prisé du Pérou est de plus en plus contestée et concentre beaucoup d'attention. Martin Chabal.
8: Le Machu Picchu pourrait perdre son statut de nouvelle merveille du monde et s'installer comme un sujet dans la dernière ligne droite de la campagne présidentielle au Pérou. L'organisation New Seven Wonders, qui décerne le titre honorifique de merveille du monde, a adressé une lettre publique destinée à Keiko Fujimori et Roberto Sanchez. En cause, le chaos qui entoure le site depuis quelques mois. Corruption sur la vente de billets, grève à répétition et en décembre dernier, une collision de train qui a fait un mort. L'organisation exige alors des engagements concret de celui ou celle qui entrera au palais présidentiel après le scrutin du 7 juin pour permettre aux touristes de visiter le site sans souci. Mais pour l'instant, Fujimori comme Sanchez n'ont pas dit un mot. Un silence d'autant plus remarqué pour Sanchez qui a été ministre du tourisme entre 2021 et 2022. Les menaces de retirer le statut de merveille du monde au Machu Picchu ne sont finalement pas contraignantes. En réalité, c'est l'UNESCO et l'État péruvien qui financent le site archéologique, mais c'est un sujet pris très à cœur par les Péruviens. Chaque année, près d'1,5 million de touristes visitent les ruines incas du Machu Picchu et si l'image du site archéologique se dégrade à l'international, ça pourrait rapidement devenir le premier grand dossier ou le premier boulet du prochain président qui sera élu dimanche. Martin Chabal, Lima, RFI.
2: Et puis la France fait aujourd'hui ses adieux au penseur du siècle. Un hommage national est en ce moment rendu à Edgar Morin, aux Invalides à Paris. Le sociologue résistant, auteur de dizaines d'ouvrages, s'était éteint à l'âge de 104 ans vendredi dernier. C'est la fin de ce journal. Merci à vous de l'avoir suivi tout de suite sur la radio du Monde. 8 milliards de voisins avec vous, Emmanuel Bastide. Bonjour.
9: Bonjour Candice Mazotomazic. Prochain journal dans 50 minutes.
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Et c'est parti pour l'édition du mercredi 3 juin de votre agenda quotidien et culturel sur la radio Info RC. Ce soir, une lecture théâtrale autour du texte « Cher Electre » écrit par Andris Pierre alors qu'elle était en résidence sur la communauté de communes Berg et Coiron. Là où elle a réalisé pas mal d'ateliers d'écriture également et des rencontres avec les habitants et habitantes, notamment un appel à participation avec une correspondance qu'elle a récoltée. Et après tout ce travail, elle a écrit cette pièce, « Cher Electre », dont je vous en lis un extrait. « Connais-tu ton père ? Sais-tu quel homme il a été ? Quel père il serait s'il n'était pas parti, miné par la folie des conquêtes, se complaire dans la guerre ? Oui. » Toujours tu dis que ton père, c'est ton père, majestueux, intouchable, qu'importe le poids et l'immensité de ses fautes. Ton père, c'est ton père. Tu dis que son devoir de roi passe avant celui de père et d'époux. À grand homme, grand sacrifice. Ce sont les mots de Andris Pierre dans son texte « Cher Electre », une pièce théâtrale dans laquelle elle s'adresse à la figure mythique d'Electre. C'est une lecture théâtrale à retrouver ce soir à Mirabel, au domaine du Pradel, à l'Auditorium. C'est à 19h, l'entrée est libre, sur réservation, auprès de l'Office du Tourisme Berg et Coiron. Le texte et la mise en voix est d'Andris Pierre, avec Vanessa Amaral, Sarchanka Anakassis, Chloé Hervieux, avec la complicité de Nathalie Unvoyekpe et de Mayens Mésidor. À retrouver ce soir à Mirabel.

0: L'association Sud Ardèche Queer, en partenariat avec Théâtre en Cours et le Festival des Fiertés et le Festival Chapeau Melon et Bottes de Queer, vous ont concocté une sacrée programmation cette semaine. Demain, jeudi 4 juin, c'est au lycée La Ségalière à l'Argentière que ça se passe, avec la compagnie RSA qui vous présente le spectacle Colérique, un spectacle de théâtre et de marionnettes à voir à partir de 10 ans en prix libre, avec un prix espéré de 10 euros. C'est l'histoire d'un enfant en colère, c'est l'histoire d'un adulte toujours en colère, c'est l'histoire d'une petite fille qui est un petit garçon, c'est l'histoire d'un mec trans qui veut tout brûler. Comment grandit-on avec la colère ? Comment s'en débarrasse-t-on et à quoi sert-elle? Ce sont les questions posées dans ce spectacle à voir jeudi 4 juin à 20h au lycée La Ségalière à l'Argentière dans le cadre du Festival des Fiertés et du Festival Chapeau Melon et Bottes de Queer. Sur place, il y aura de quoi manger et de quoi boire. Et le lendemain, vendredi 5 juin, rendez-vous à Aubenas, à l'école de Baza, à 19h pour voir le spectacle Walk de Yuming Hei. C'est à 20h le spectacle et vous pouvez venir à partir de 19h parce que c'est la soirée de clôture du festival Chapeau Melon et Bottes de Queer, mais pas la soirée de clôture du Festival des Fiertés. On vous attend le lendemain pour la marche et pour la soirée au Palabre. Mais en tout cas, pour la soirée du vendredi soir, ça se passe à l'école de Baza, enfin l'ancienne école de Baza, à Aubenas, avec une lecture-performance polyphonique née de l'envie de traverser plutôt que de trancher le mot « walk ». Ni un tribunal, ni un collage ironique, mais un miroir sonore tendu à notre époque. Un lieu où l'écoute devient politique, un rituel collectif traversé ensemble dans cette ère où chaque mot est un champ de bataille et où la parole partagée peut encore ouvrir un avenir. Et puis à 22h, une surprise, requête horaire pixel slow. Qu'est-ce que ça veut dire ? Je ne sais pas. En tout cas, ce sera à 22h, vendredi 5 juin, à l'ancienne école de Baza, après le spectacle Walk, un spectacle de théâtre qui, lui, sera lancé à 20h. Et puis, le samedi 6 juin, rendez-vous pour la Marche des Fiertés à 15h30 à Aubenas, sur la place de l'Agora. Avec toute la journée d'ailleurs sur la place de l'Agora, un village associatif, et puis à 18h30, la soirée de clôture au centre socioculturel Le Palabre, qui se terminera à 2h du matin. On y retrouvera un spectacle de drag show, je vous en parlais tout à l'heure, et également le concert CGT PLS. On écoute un extrait de leur morceau « Ouvrir avec toi ».
1: C'est pas plus mal.

0: CGT PLS à retrouver en concert à la soirée de clôture du Festival des Fiertés samedi soir au Palabre, le centre socio-culturel situé dans le centre-ville d'Aubenas.
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0: Et c'est l'heure de votre rubrique dédiée à la poésie contemporaine sur la radio InfoRC. Nous sommes partenaires du Festival des Fiertés organisé par Sud Ardèche Queer. J'ai donc choisi de vous faire découvrir la poésie de l'artiste Léa Rivière. Elle a publié un recueil merveilleux, un titre non moins merveilleux, L'odeur des pierres mouillées, chez les éditions du Commun. Je vais vous lire la quatrième de couverture. Je pense qu'à ça, vieillir avec vous. Vieillir tous ensemble ici, avec les fous, les cons, les trans, les chats qui dorment sur le rebord des fenêtres, celles qui se croient hétéra, ceux qui se croient malins, les enfants des queers qui jouent dans les flaques du cimetière avec les enfants queers des hétéros, les enfants qui traînent avec les chats qui traînent avec les mortes, les gens du bar, ceux de la salle polyvalente, celles qui sortent pas le lundi, celles qui sont déjà vieilles, celles qui sont mortes ici, celles qui sont mortes ailleurs, celles qui sont presque mortes, et celles qui meurent jamais. C'est un extrait du recueil « L'odeur des pierres mouillées » de la poétesse Léa Rivière. Et d'ailleurs, je vais vous lire aussi les premières pages du recueil. Elles sonnent un peu comme la réécriture, ou en tout cas une inspiration des guerrières de Monique Wittig. Alors voici quelques lignes. Des lesbiennes géologiques. Elles racontent une histoire. Elles se la disent à elles-mêmes, les unes aux autres, calées entre les pierres à l'ombre des arbres. La rivière un peu plus bas, on l'entend vrombir doucement. Des chênes, un frêne, des touffes de noisetiers, plutôt du granit assez clair, mousse, quartz, lichen, coussin, carafe d'eau. La lumière bouge entre les feuilles. Elles disent qu'elles sont les humaines de leurs chiennes et les vivantes de leurs mortes. Elles se souviennent avoir deviné ou décidé sans trop savoir comment que les traditions sont une forme cruciale de spéculation et que la science-fiction est une puissance d'archive indispensable. Et pour finir cette rubrique poésie et vous donner encore plus envie de vous plonger dans la lecture de cet ouvrage de Léa Rivière, voici un extrait de son poème « Je suis pas trans dans la forêt » qui pour le coup est plutôt au milieu du livre. Trans, c'est le nom d'un trou, c'est le nom d'un fossé, un écart. Trans, c'est le nom de la distance qui me sépare d'un ensemble de fictions situées qui ont échoué à traiter mon cas. C'est le nom de l'espace qui est juste là, autour de moi, entre mon corps et le succès de l'hétéropatriarcat. Trans, ce mot « espace » prend parfois le rôle d'un pare-feu salutaire, un genre de bouclier magnétique, une technologie inframoléculaire qui me protégerait d'un milieu inadapté à mes modalités d'existence. Une pokéball autogérée qui par intermittence propulse sa qualité de membrane cellulaire diplomatique en une sorte de devenir muraille un peu flippant. Trans, c'est le nom d'une bouée, d'un satellite, d'un tram qui longe le périph, d'une ceinture d'astéroïdes, de la couche de pesticides sur la peau d'une pomme dubitative, le nom des douves d'un château fort qui processe sa vulnérabilité, du corps éthérique de Beyoncé quand elle prend une pause, du bruit de la fête chez les voisins d'en bas qui fait comme une berceuse techno un peu cosy. C'est pas moi. Ça me longe, ça m'entoure, ça se frotte à moi, ça m'épouse, ça me fait frissonner, ça me tient chaud dans l'eau des rivières au printemps. Ça se déplace à ma surface. Mais c'est pas moi. Trans, c'est le nom d'un rapport entre le monde et moi. Le nom d'une balise qui dit « c'est pas par là ». Un trigger warning, un panneau sur lequel on a écrit « attention à la marche ». C'est un peu ma meilleure copine, mon ange gardien rémunéré, une contrôleuse qui déciderait de pas me verbaliser, sans avoir dit à ses collègues que j'avais pas de ticket. Trans, c'est le nom de l'animal qui nage, court, vole, rampe avec moi dans la rue pour prévenir la dame de garder sa question pour elle. C'est le nom d'une technologie de médiation capable de faire raconter des histoires qu'on avait appris à pas dire à l'école. Je suis pas trans dans la forêt. Je suis trans tant que tu continues à opérer une corrélation entre un appareil génital, un pronom, une géographie des poils et un rôle social. Trans, c'est le nom de ce que tu vois de moi tant que t'as pas appris à me voir moi. C'est un beau nom, un nom de feu et de serpent sacré. trans. C'est le nom de l'écart entre moi et ce qu'il aurait été plus simple que je sois, franchement, ce qui aurait vraiment arrangé tout le monde. C'est le nom de la fosse plus ou moins sceptique installée entre moi et ce qu'on a commencé à me demander d'être quelques mois avant ma naissance. Trans, c'est le nom de la différence entre la chose étrange, mouvante et pas finie que je suis et le projet, un peu ambitieux, de faire coïncider la multiplicité foisonnante des formes de vie animales en deux catégories douteuses. C'est le nom d'un défaut structurel d'imagination. Waouh, bon, eh ben on n'a rien à rajouter. C'était les mots de la poétesse et danseuse Léa Rivière. Un poème qui s'appelle « Je suis pas trans dans la forêt » qui fait partie du recueil « L'odeur des pierres mouillées ». Et on écoute Shea Diamond, « I am air ».
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1: Lire, c'est partir.
2: Bienvenue dans la petite librairie
3: des 6e D du collège Georges Gouy de Vasse-les-Bains.
1: Le livre que j'ai lu s'intitule « Le journal de Nine ». L'auteur est Géraldine Maillet. L'illustrateur est Lynn. Son année de parution est 2015. Une jeune fille qui s'appelle Lynn tient un journal intime. Elle a 9 ans et a un petit frère qui s'appelle Lardon. Et il a 5 ans. Elle nous confie que ses parents se séparent et elle essaye de les remettre ensemble. Va-t-elle réussir ? J'ai bien aimé ce livre car il est très facile à comprendre. Il est aussi très amusant quand Nine et son petit frère font plein de bêtises. J'ai vraiment pris du plaisir à le lire. Ce roman a beaucoup de suspense, de rebondissements et surtout, on ne s'ennuie pas avec Nine. Je l'ai trouvé très fascinant. Je veux vraiment lire le deuxième tome.

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0: C'est parti pour ce nouveau magazine Label Verte. Nous pouvons lutter contre le réchauffement climatique en ayant une consommation plus responsable, en favorisant le seconde main plutôt qu'acheter du neuf, en isolant mieux au lieu de chauffer plus, en mangeant moins de viande ou encore en consommant local et de saison. C'est ce dernier point que je souhaite aborder cette semaine dans Label Verte. Au sommaire également de ce magazine, nous parlerons du jet des chênes, un oiseau bien commun dans nos forêts ardéchoises. La chanson verte du jour, c'est celle de Jérémy Frérot, elle s'appelle « L'homme nouveau ». Et nous découvrirons également ce que sont les AMAP, Association pour le maintien d'une agriculture paysanne.
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0: L'empreinte carbone est un moyen de calculer la quantité de gaz à effet de serre, GES, générée par nos activités dans l'atmosphère. Elle peut s'appliquer à un individu, selon son mode de vie, à une entreprise, selon ses activités, ou encore à un territoire. En d'autres termes, cet indicateur, calculé en tonnes de CO2 équivalent par an, permet de mesurer l'impact d'une activité sur l'environnement. Pour entrer un peu plus dans les détails, les gaz à effet de serre sont des gaz tels que le dioxyde de carbone, CO2, le méthane ou encore le protoxyde d'azote. Ces gaz absorbent une partie des rayons solaires en les redistribuant sous la forme de radiation au sein de l'atmosphère. Il s'agit là de l'effet de serre qui est à l'origine du réchauffement climatique. L'activité humaine est génératrice de ces gaz. Et plus particulièrement les pays riches. En effet, notre pouvoir d'achat fait de nous les plus gros consommateurs. Pour réduire notre empreinte carbone, il va donc falloir consommer moins et mieux. Manger local et de saison est l'une des façons de diminuer notre empreinte carbone.
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0: Consommer des produits locaux contribue en effet à réduire l'impact environnemental de notre assiette. Les produits importés peuvent parcourir des milliers de kilomètres émettant des millions de tonnes de gaz à effet de serre. Une denrée importée par avion nécessitera 10 à 20 fois plus de pétrole qu'un fruit produit localement. Les fruits ou légumes, hors saison et importés, sont souvent transportés, soit par avion, soit par bateau pour les produits congelés ou en conserve, puis par camion dans des conditions permettant leur conservation, c'est-à-dire avec de la réfrigération ou de la climatisation. De plus, afin que les fruits ne mûrissent pas trop vite pendant le transport, ils sont recouverts de produits chimiques permettant leur conservation. Manger local, c'est moins de transport pour acheminer nos aliments, moins d'énergie consommée, c'est donc moins d'émissions de CO2. Les fruits et légumes de saison sont aussi meilleurs pour l'environnement que pour la santé. En effet, en respectant la saisonnalité, les exploitants agricoles s'appuient davantage sur les conditions naturelles, comme celles liées à la température et à l'humidité. Ils n'ont pas besoin de recréer des conditions artificielles pour faire pousser leurs fruits ou leurs légumes. Ces conditions artificielles sont particulièrement énergivores. Elles nécessitent une fertilisation particulière avec engrais, pesticides et autres amendements de synthèse. D'une part, ces derniers ont l'inconvénient de dégrader les sols ainsi que la biodiversité s'ils sont massivement utilisés. D'autre part, les produire nécessite de la matière première et à nouveau de l'énergie. Et comme je vous le disais précédemment, les aliments de contre-saison subissent plus de traitements allant de l'usage de produits conservateurs à leur réfrigération ou congélation, ce qui implique un rejet de CO2 plus important. Pour vous donner une idée, une tomate produite hors saison présente une empreinte carbone 4 fois plus élevée que la même tomate produite durant la bonne saison. Pour vous donner une autre idée, produire des tomates hors saison sous serre chauffées en Bretagne est une aberration écologique. Il vaut mieux consommer des tomates importées d'Andalousie qui n'ont pas poussé sous serre chauffée puisqu'elles génèrent plus de 7 fois plus de CO2. C'est pas simple tout ça. Aussi, qui est sensible à cette question se limitera aux fruits et légumes locaux poussant tout seul ou presque en pleine saison.
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0: Pour consommer local et de saison, pourquoi ne pas vous inscrire dans une AMAP ?
2: Pour moi, c'est un collectif de soutien à une autre agriculture, plus humaine, plus responsable aussi, plus écologique, qu'il faut défendre.
0: Dans une AMAP, des consommateurs passent un contrat avec un producteur. Le consommateur s'engage à prendre un panier de légumes par semaine à un tarif fixe, le même tarif toute l'année. Le producteur s'engage à fournir chaque semaine un assortiment de légumes et de fruits. Il s'engage aussi sur un mode de production, généralement bio ou raisonné. Cet engagement se prend pour la plupart du temps sur un an, tout dépend des AMAP. La quantité peut varier d'une semaine sur l'autre. Généralement, les paniers sont plus fournis l'été à la période où la production est plus intense. Ce mode de consommation permet pour l'agriculteur d'avoir un revenu stable toute l'année et de prévoir ses cultures, ses roulements en fonction du nombre de consommateurs qui se sont engagés. L'avantage pour le producteur, c'est que ce système est généralement plus équitable pour lui et le consommateur supporte avec lui les aléas climatiques. L'avantage pour le consommateur, c'est que les légumes sont cueillis à maturité et ils sont largement meilleurs au niveau du goût et de leur qualité nutritive.
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0: La chanson verte. On le connaît pour avoir fait partie des Frérots de la Vega, mais on connaît moins son combat pour l'environnement. Jérémy Frérot s'est rapproché de l'ONG Surf Rider Foundation, soucieux de l'environnement et engagé pour la planète et la protection des océans. Il en est ambassadeur. Cette structure lutte pour la protection des océans depuis 1990. Elle agit autour de trois grands enjeux: les déchets aquatiques, la pollution de l'eau et enfin l'aménagement du littoral. Dans sa chanson « L'homme nouveau », Jérémy Frérot aborde la prise de conscience. J'ai

0: L'homme nouveau est la personne qui comprend que la nature est à la fois autour de nous et en nous, qui observe son empreinte sur l'environnement et qui décide à son niveau de changer les choses. Réalisé par Yann Oran, le clip de L'Homme Nouveau est une vidéo pure, intimiste et à portée écologique. À travers ce clip, Jérémy Frérot a une fois de plus souhaité faire part de son engagement pour la protection de la nature. Animaux.
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0: Parlons d'un oiseau aujourd'hui particulièrement commun dans nos forêts, le jai des chênes. De la famille des corvidés, comme le corbeau ou la pie, mais bien plus joli. Contrairement à la majorité des corvidés qui révèlent un plumage sobre, le jai des chênes porte un manteau bigarré, dont les couleurs vives attirent le regard. Son dos est brun-orangé, son croupion blanc, sa queue noire et une partie de ses ailes se distinguent par un bleu vif strié de noir et de blanc, d'un magnifique bleu électrique. Le jai a un cri rauque et sonore. Il est considéré comme une sentinelle de la forêt. Sur son arbre perché, il prévient de tous les dangers potentiels par deux stridentes vocalises. Son cri, le plus fréquent, emprunte une tonalité grinçante et éraillée qui peut surprendre l'oreille, mais qui est très caractéristique de l'espèce. Comme sa cousine, la pie, il est bruyant et bavard. Le jai des chênes déploie un vaste registre vocal et une grande capacité à imiter d'autres oiseaux présents sur son territoire, comme les rapaces. Au moment de la nidification, il peut émettre des petits gloussements et sortes de sifflements qui composent un chant beaucoup plus mélodieux. Son alimentation se compose principalement de fruits forestiers, avec une préférence marquée pour les glands de chêne qui représentent la moitié de son alimentation, d'où son nom. C'est d'ailleurs un allié pour le chêne. Grand consommateur de glands, il peut en stocker plusieurs milliers dans des cachettes secrètes éparpillées sur un vaste territoire et il contribue ainsi à l'extension de cet arbre majestueux.

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2: Cette semaine, rencontre avec un véritable antidépresseur, le millepertuis. Le millepertuis est plutôt connu comme plante médicinale que comestible. Antidépresseur naturel, il soigne les états de nervosité. Le millepertuis a un lien étroit avec le soleil. Il aime les endroits lumineux. Il fleurit autour du solstice d'été. Il a des fleurs jaune soleil en forme d'étoile, comme s'il se gorgeait de lumière pour nous la transmettre, afin que l'on chasse l'obscurité à l'intérieur de nous, afin que l'on cesse nos pensées noires et que l'on retrouve notre lumière. Le millepertuis a une tige droite et rigide. La tige a deux crêtes saillantes sur le côté. On les sent quand on touche la tige. Les feuilles sont opposées et sessiles. Ça veut dire qu'elles démarrent directement sur la tige sans avoir de pétiole. Quand on prend une feuille et qu'on regarde à travers la lumière, on se rend compte qu'il y a plein de petits trous. Ce sont de petites glandes à huile. C'est cette particularité qui a d'ailleurs valu le nom à la plante. Plusieurs noms lui sont donnés, notamment herbe à mille trous ou mille portes, millepertuis, ainsi que le nom latin Hypericum perforatum. Les feuilles sont en effet comme perforées. D'après la légende, c'est le diable en personne qui aurait perforé les feuilles de millepertuis par un accès de rage parce qu'il était agacé par les propriétés de celui-ci. La plante a résisté et est devenue un moyen sûr de garder le diable éloigné. Quand on regarde les jolies fleurs jaunes à 5 pétales et aux multiples étamines saillantes, on s'aperçoit qu'il y a aussi des petites taches noires sur les pétales. Ce sont ces petites glandes à huile qui produisent les propriétés qui nous intéressent. On cueille donc la sommité fleurie, c'est-à-dire la partie fleurie avec fleurs, feuilles, tiges, pour l'utiliser fraîche ou sèche en infusion. C'est très facile de faire sécher la plante. Vous faites des bouquets que vous allez suspendre à l'envers. Vous pouvez aussi les étaler sur un linge. L'important est, dans tous les cas, de les mettre dans un endroit sec et bien à l'abri de la lumière. Vous conserverez ensuite la plante dans un bocal ou dans des sachets en papier. Et puis, il y a un remède qui est très connu au millepertuis, c'est le macérat huileux. Pour le confectionner, il faut mettre les fleurs dans un bocal et remplir le bocal d'huile d'olive. Alors, il ne faudra pas fermer le couvercle parce qu'il est essentiel qu'il y ait des échanges avec l'air. En général, on met le bocal au soleil parce que le macérat a besoin de chaleur, mais il vaut mieux le couvrir d'un linge foncé ou d'un sac en papier, toujours pour éviter les rayons lumineux qui endommageraient les principes actifs. Après 3 semaines, l'huile aura pris une très belle couleur rouge sang et un parfum balsamique. Vous pouvez l'utiliser par exemple pour vos salades. Par contre, attention, il y a des contre-indications à connaître. Le millepertuis peut avoir des actions photosensibilisantes. Il est contre-indiqué de le prendre en externe sur la peau, comme en interne, avant de s'exposer au soleil. Cela peut créer des allergies, des rougeurs sous la peau. Il y a également une contre-indication avec la prise de certains antidépresseurs. Donc si vous prenez des antidépresseurs allopathiques, parlez-en surtout à votre médecin avant de prendre du millepertuis. Et pour finir, on ne va pas oublier que le millepertuis est aussi une plante comestible. On peut grignoter les jeunes pousses, les boutons floraux et les fleurs. Ces dernières font une belle décoration des plats. On peut les mettre dans les salades. On peut utiliser les jeunes pousses en aromate avec des légumes dans des plats mijotés, les omelettes et les soupes. Cuits ou macérés, les fleurs vont toujours apporter cette coloration rouge dont on parlait précédemment.

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1: Vendredi 5 juin, à l'occasion du festival de l'album en musique, sur la plage de la Turlure à l'album Les 4 saisons de Vivaldi, Sophie Sellier, directrice de l'album en musique, a été dans nos studios pour nous en parler.
2: Les 4 saisons de Vivaldi, interprétées par le concert de l'Hôtel Dieu, qui a été un habitué du festival ces 20 dernières années. Donc déjà, on est heureux de les retrouver pour notre fête d'anniversaire. Et puis là, on s'est dit, qu'est-ce qu'on pourrait faire comme cadeau aux spectateurs, aux artistes, à nous, aux bénévoles, à toute l'équipe? Eh bien, le cadeau, ça va être une falaise qui va s'animer tout au long du concert, avec l'artiste Lisa Haberer, Lisa Hab, qui est aussi notre illustratrice, on l'embrasse, et qui va dessiner en direct au fur et à mesure que les 4 saisons se développent. Et c'est l'association Résonance qui va, en partenariat avec la Maison de l'Image, qui va projeter ces illustrations en direct sur notre belle falaise de la Baume. Donc c'est une première, et puis je crois que ça va nous enchanter, nous emporter encore plus, sublimer la musique, sublimer l'espace naturel. En même temps, la musique va sublimer la vidéo, les dessins. Donc ça va être une sublimation totale cette soirée. Et les 4 saisons, souvent on croit les connaître. Parfois, même souvent on les a pas entendues en direct par un orchestre avec des instruments anciens aussi. Et on les a entendus dans des publicités, par exemple, ou voilà, on les a en tête. Mais là, on va les voir se dérouler, les entendre sous nos yeux dans un cadre idyllique. Donc je crois que c'est la promesse encore d'une soirée magnifique.
1: Vendredi 5 juin à 21h30 sur la plage de la Turlure à Labom, un concert qui coûte entre 12 et 28 euros, qui est gratuit pour les moins de 12 ans, ça dure 1h15. Et voici un extrait des 4 saisons de Vivaldi interprété par le concert de l'Hôtel Dieu.

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2: Merci d'écouter RFI. Retour à Paris où il est 14h midi en temps universel. On vous retrouvera donc ce soir, Romain Ouzoui, à Beyrouth avec nos correspondants, nos envoyés spéciaux et nos invités. Pour l'heure, c'est l'heure du journal. Bonjour Charlotte Hydrac.
3: Bonjour. Une colonne de fumée grise sur Saint-Pétersbourg ce matin, la deuxième ville de Russie frappée par des drones ukrainiens. Est-ce là à l'ouverture du forum économique annuel? Le terminal pétrolier notamment a été touché.
2: Et on en parlera dans un quart d'heure avec notre invité Ulrich Bouna, analyste géopolitique spécialiste de l'Europe centrale et orientale.
3: Le Koweït frappé par des attaques de l'Iran qui ont fait un mort et plus de 60 blessés. Son aéroport international a été touché. Téhéran et Washington s'accusent mutuellement de violer le cessez-le-feu.
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3: À suivre aussi le plan de l'Union européenne pour défendre sa souveraineté technologique, pour sortir de sa dépendance en matière d'IA, de cloud ou de composants. En France, un hommage national au sociologue et philosophe Edgar Morin, humaniste planétaire selon Emmanuel Macron, mais irréductiblement français. Et puis Wemby, oui, Victor Wembanyama entame les finales de la NBA aux États-Unis. Le basket donc ce soir avec les Spurs face aux Knicks. Objectif toujours plus haut et toujours modeste.
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2: Il y a plus de 1000 kilomètres entre Saint-Pétersbourg en Russie et la frontière ukrainienne.
3: Saint-Pétersbourg visé donc par des drones ukrainiens, des sanctions à longue portée selon le président Volodymyr Zelensky. Ce sont des sites énergétiques et militaires qui ont été touchés dans cette ville à l'ouest de la Russie, la deuxième du pays, et qui accueille à partir d'aujourd'hui un forum économique annuel surnommé le Davos russe. Sur place, notre correspondante Anissa El-Jabri.
5: 9h18 ce mercredi, un message arrive sur les téléphones mobiles à Saint-Pétersbourg. Fin de la menace de drones sur le territoire. Cela faisait déjà 2 heures que les chaînes Telegram de la ville relayaient des images et vidéos de plusieurs épaisses colonnes de fumée dans le ciel clair de juin venues du port de la ville. Le résultat le plus visible d'un raid inédit depuis le début de la guerre. Raid qui a duré plus de 5h30 selon le gouverneur et au cours duquel il affirme que 59 drones ont été abattus. Le terminal pétrolier, lui, est en flamme. C'est un des plus grands terminaux russes pour le transbordement de produits pétroliers dans la région de la Baltique. Il se situe aussi à moins d'une vingtaine de kilomètres des lieux du forum économique. Selon le président ukrainien, la base militaire de Kronstadt dans la région a aussi été visée. Silence sur cette cible en Russie. Mais le média local de Saint-Pétersbourg, Fontanka, note que le quartier autour de la base est bouclé. Selon le premier bilan des autorités russes, seuls des blessés sont à déplorer parmi les victimes. Ces attaques ont aussi contraint le principal aéroport de la ville à fermer plusieurs heures dans la nuit. Ce matin, on comptait encore 17 vols annulés, 41 reportés. Anissa El-Jabri, Saint-Pétersbourg, RFI.
3: Et parmi les participants à ce forum de Saint-Pétersbourg cette année, les présidents d'Ouzbékistan et de Tanzanie aussi, Samia Suluhu Hassan, très critiquée par plusieurs pays occidentaux pour la répression sanglante au moment des élections en Tanzanie au mois d'octobre. Par ailleurs, le secrétaire général de l'OTAN, lui, est en déplacement à Kiev, en Ukraine. Une visite surprise.
2: Le trafic a repris partiellement à l'aéroport international du Koweït.
3: Oui, après une suspension ce matin, l'aéroport touché par une frappe qui a fait un mort et 63 blessés selon le gouvernement. Attaque au Koweït revendiquée par les gardiens de la révolution iranien. L'armée américaine, elle, affirme avoir repoussé plusieurs attaques de missiles et de drones iraniens dans le Golfe et dit avoir mené en réponse des frappes au sol sur l'île iranienne de Keshm dans le détroit d'Ormuz. L'Iran et les États-Unis se rejettent une nouvelle fois la responsabilité et s'accusent mutuellement d'avoir violé le cessez-le-feu.
2: De nouvelles tensions alors que les négociations piétine.
3: Et notamment sur la question du Liban, où Israël poursuit ses opérations. Une frappe a visé une voiture près de Beyrouth, la capitale. De nouveaux raids israéliens aussi dans le sud. À Tyr, il y a 6 morts selon une source médicale. 2 secouristes, on l'apprend à l'instant, ont aussi été tués dans une frappe contre une ambulance. Le sud du Liban ravagé depuis 3 mois. Plus d'1 million de personnes ont dû partir avec des conséquences en cascade, notamment sur l'éducation des enfants. enfants. Notre envoyé spécial Nicolas Falaise s'est rendu à Saïda, où toutes les écoles publiques ont été transformées en centres d'accueil.
4: Avant la guerre, l'école Marouf Saad accueillait 800 enfants de 4 à 14 ans. Mais depuis 3 mois exactement, c'est devenu un refuge pour 165 familles de déplacés du sud Liban. Baker, 12 ans, est arrivé avec toute sa famille dès que la guerre a éclaté. Et depuis, il essaie de suivre les cours en visio dispensés par les enseignants de son village. Pas facile quand il faut partager les écrans en famille.
6: Chez nous, le téléphone est très demandé car ma sœur et moi étudions tous les deux. Ma sœur est en classe de terminale et la connexion internet est très mauvaise. Je lui laisse souvent l'appareil pour qu'elle puisse suivre ses cours puisqu'elle prépare son baccalauréat. Elle doit absolument obtenir son diplôme.
4: Saadia Bassioni est la directrice de cette école. Elle y dort, elle y travaille pour aider les déplacés, pour aider ses élèves contraints d'étudier à distance. Elle est très inquiète.
7: Nous avons des enfants qui ont oublié les lettres et la lecture. Nous avons des enfants qui ont perdu confiance dans l'éducation et l'apprentissage. Nous avons aussi des enfants qui souffrent mentalement. Bien sûr, cette situation affecte aussi les adultes. Il s'agit d'une très grave crise psychologique. Même nous, en tant qu'adultes éduqués, nous subissons cela. Nous ne savons plus s'il faut nous laisser aller à la tristesse ou continuer à organiser des activités et des moments de divertissement pour les enfants. C'est un grand dilemme.
4: La directrice ajoute que 40% des enfants ne suivent plus les cours à distance. Nicolas Falaise, Jade Coury, Saïda, RFI.
3: Après 3 mois de guerre, de nouvelles guerres au Liban, journée spéciale sur RFI ce mercredi, nouvelle édition spéciale à suivre tout à l'heure sur la jeunesse libanaise. Rendez-vous à partir de 17h10 temps universel.
2: Dans l'actualité également, le plan de bataille de l'Union européenne pour défendre sa souveraineté technologique.
3: La Commission européenne va présenter, là dans les minutes qui viennent en principe, va présenter ses propositions stratégiques pour remettre l'UE dans le peloton de tête de la compétitivité technologique, qu'il s'agisse de cloud, d'intelligence artificielle, de puces électroniques ou encore d'énergie. Elle s'est laissée distancer et elle veut revenir dans la course. Elle veut aussi protéger les données sensibles de ses administrations, entreprises et citoyens. Bonjour Pierre Benazet.
8: Bonjour.
3: On vous retrouve en direct de Bruxelles. Parmi les objectifs, il y a d'ailleurs une sorte de préférence européenne destinée aussi à éviter la fuite de technologies sensibles.
8: Oui, et l'exemple même de ce que l'UE veut éviter, c'est l'affaire Nexperia, ce fabricant néerlandais de semi-conducteurs vendu à un investisseur chinois il y a 7 ans et dont l'État batave a fini par reprendre le contrôle pour éviter la fuite de propriété intellectuelle et de savoir-faire stratégique vers la Chine. Dans cette affaire, les Néerlandais ont pris la décision de leur côté. La Chine a rétorqué en interdisant d'exporter les produits Nexperia assemblés chez elle. Ça a touché l'usine allemande de la marque, provoqué des pénuries de semi-conducteurs dans l'industrie automobile de l'Europe. L'UE veut désormais se protéger ensemble, à 27, de manière coordonnée, afin de garder pour elle sa propriété intellectuelle, afin de devenir autonome dans la fabrication des technologies indispensables aux nouvelles technologies, afin de plus dépendre de l'étranger. On voit revenir l'idée de préférence européenne, par exemple pour le cloud, vous en parliez, afin de contrer des lois comme celles qui existent aux États-Unis où les entreprises sont tenues de communiquer toutes les données aux autorités, même si elles proviennent d'ailleurs dans le monde. Et avec ces propositions très attendues, l'UE veut reprendre sa souveraineté à coup d'investissement et d'instruments de défense qui risquent aussi d'ouvrir une confrontation avec ses concurrents principaux, Chine et États-Unis.
3: Le détail de ces propositions donc à suivre avec vous, Pierre Benazet à Bruxelles. Imminemment, au Royaume-Uni, la police va réexaminer ses directives contre le racisme. Une annonce liée aux critiques contre les policiers après la mort d'un étudiant à Southampton, dans le sud du pays. Une manifestation a eu lieu là-bas hier. Cela a donné lieu à des violences, mobilisations organisées par l'extrême droite qui accuse la police de racisme anti-blanc. Les explications des 2020 à Londres.
9: Les faits datent de décembre 2025, mais c'est la publication en début de semaine de la vidéo filmée par les policiers qui a relancé les tensions. On y voit les officiers avec deux hommes, sikhs, qui affirment avoir été la cible d'une agression raciste de la part d'un jeune homme, au sol, à peine conscient. Les agents menottent ce dernier et l'ignore quand il dit avoir été poignardé et ne pas pouvoir respirer. Henri Novak, 18 ans, décédera moins d'une heure plus tard. S'il y a bien eu altercation, le caractère raciste n'est pas avéré. Les Antigua vient d'être condamné à 18 ans de prison pour le meurtre. Mardi matin, le leader nationaliste d'extrême droite, Nigel Farage, dénonce un maintien de l'ordre à deux vitesses favorisant les minorités ethniques et appelle ses partisans à répondre avec une rage pure et froide pour défendre les vies blanches, slogan souvent utilisé aux États-Unis par les suprémacistes blancs. Le gouvernement appelle ce mercredi au calme et à l'unité. La police des polices enquête sur la mort d'Henri Novak. L'un des policiers mis en cause a déjà démissionné. Emeline Vallandre, RFI.
3: Et le Premier ministre Keir Starmer affirme qu'il n'y a aucune justification à la violence. Le soutien de Donald Trump au candidat de la droite dure pour la présidentielle en Colombie, Abelardo de la Espriella, 47 ans, qui s'est qualifié dimanche dernier. Le président sortant, Gustavo Petro, président de gauche, a dénoncé l'ingérence américaine et appelé les Colombiens à voter en toute liberté.
2: Aux États-Unis, les Californiens ont voté hier, eux, pour des primaires.
3: Notamment pour désigner les candidats à l'élection du nouveau gouverneur de Californie en novembre dans cet État traditionnellement démocrate. Les résultats là ne sont pas définitifs, mais on se dirige vers un duel entre le républicain Steve Hilton, soutenu par Donald Trump, et le démocrate Xavier Becerra, ancien ministre de Joe Biden, Loïc Piala.
10: Il y a deux mois, Xavier Becerra était à la traîne dans les sondages. Le voilà désormais favori pour devenir gouverneur. Il ne déborde pas de charisme, mais il est démocrate et en Californie, cela suffit souvent pour l'emporter face à un républicain. Becerra est engagé en politique depuis plus de 30 ans, mais dans son discours prononcé après les premiers résultats hier soir, ce fils d'immigré a joué la carte du challenger.
11: Très vite, on m'a laissé pour compte. Beaucoup m'ont sous-estimé. Mais vous savez quoi? Le challenger est toujours là. Comme mes parents, je n'ai jamais abandonné.
10: Son adversaire, Steve Hilton, ne soulève pas non plus les foules. Cet Américain naturalisé, ancien chroniqueur sur Fox News, a été le conseiller de David Cameron, l'ex-premier ministre britannique. Les Républicains n'ont pas la force du nombre en Californie, mais justement, Hilton espère attirer les déçus du bilan des démocrates au pouvoir depuis 15 ans. Le coût de la vie et les prix des logements comptent parmi les plus élevés du pays.
12: Je sais que certains doivent se dire « Qui est ce gars avec un accent étrange qui croit qu'il peut devenir gouverneur de Californie ?» Eh bien, il n'y a pas si longtemps, un immigré était gouverneur de Californie.
10: Not that long ago. Cet immigré à l'accent étrange, c'était Arnold Schwarzenegger, le dernier républicain à avoir occupé le poste de gouverneur. Loïc Piala, Los Angeles, RFI.
2: La question de la primaire, elle se pose aussi à gauche en France.
3: En vue de la présidentielle de 2027, qui sera sur la ligne de départ à gauche? Jean-Luc Mélenchon, on le sait, ira tout seul avec LFI. Ailleurs, les candidatures se multiplient. Le Parti Socialiste est tiraillé. Le patron du PS, Olivier Faure, propose donc de trancher Charlotte Urien-Tomaka et il fixe une date le 9 juillet.
13: Accusé ces derniers mois de temporiser, de manquer d'initiative ou de s'adapter aux circonstances, le patron du PS tente de reprendre la main et d'imposer son calendrier à ses détracteurs. Le 9 juillet, il souhaite convoquer un scrutin des militants socialistes pour désigner le ou la candidate du parti par vote électronique et c'est une première au PS. L'élu devra s'engager à participer à la primaire de la gauche démocratique et écologiste à l'automne, celle que promeuvent Marine Tondelier, François Ruffin ou encore Clémentine Autain. Cette initiative d'Olivier Faure semble incomprise par certains socialistes. Un cadre s'interroge sur les motivations du premier secrétaire. On n'a pas accès à 10% de son cerveau, dit-il, mais cette stratégie présente un avantage politique évident pour Olivier Faure. Elle placerait les opposants à la primaire au premier rang desquels Raphaël Glucksmann, devant un choix délicat, accepter les règles fixées par le PS ou renoncer au soutien logistique et financier du parti. Le dispositif pourrait également accélérer le calendrier de François Hollande, qui envisageait de se déclarer à la fin de l'année. L'objectif affiché du premier secrétaire du PS est d'en finir avec les calculs individuels et de faire émerger une candidature capable de rassembler la gauche et de l'emporter face au RN.
3: Charlotte Urien, Thomas Kahn, à gauche et à droite, le monde politique français a rendu hommage à Edgar Morin tout à l'heure, hommage national au sociologue et philosophe humaniste décédé vendredi. Il avait 104 ans. La cérémonie s'est tenue aux Invalides à Paris, présidée par Emmanuel Macron. Reportage Laurence Théo.
14: L'accueil d'Edgar Morin, recouvert du drapeau tricolore, entre dans la cour des Invalides au pas du tambour. Avant d'être déposé au pied d'une photo du grand résistant philosophe et sociologue, Edgar Morin, avec son sourire charmeur et ses yeux plissés, il porte chapeau et foulard élégant. Puis, le président de la République, Emmanuel Macron, se rend au pupitre pour saluer la mémoire d'un penseur du siècle.
15: Edgar Morin enseignait à des millions d'esprits à travers le monde à ne jamais se résigner au simplisme. Pour lui, La vérité ne résultait jamais d'un seul camp, d'un seul dogme. L'engagement ne pouvait être l'embrigadement. Et l'avenir était promis au chaos si l'on cédait à l'accablement ou à l'inaction. Pour Edgar Morin, cette pensée complexe fut toujours le prélude à l'action juste. Pensée complexe, le mot intimide. Edgar Morin, pourtant, l'avait illustré par sa vie. La partie vaut pour le tout. Vie d'un siècle français.
14: Indissociable de l'homme, le chapeau d'Edgar Morin, déposé sur le cercueil, ne s'est pas envolé. Et c'est au son du chant des partisans que le cortège funèbre quitte la cour des Invalides.
3: Voilà, hommage national ce matin à Edgar Morin, le sociologue et philosophe qui a écrit notamment « C'est la surprise, l'étonnement qui nous oblige à évoluer ».
16: Inspirant, non ? On va continuer, je vous laisse réfléchir. Allez, quelques secondes et nous on passe à l'actualité sportive. Bonjour Anne Dufour-Cornillet.
17: Bonjour Anne.
16: Avec du tennis au programme, les quarts de finale de Roland-Garros se poursuivent.
17: Oui, avec les femmes à l'honneur ce matin, deux rencontres sur le court. Philippe Châtrier, un peu vanté, mais pas de quoi perturber. Maya Szczęsna, vainqueur d'Anna Kalinskaya en 2-7-0. Un parcours incroyable pour la Polonaise issue des qualifications. Mais comment fait-elle ? Éric Mamrut, vous êtes sur place, dites-nous tout.
18: Bonjour mesdames, effectivement si on nous avait dit qu'il y aurait une Polonaise en demi-finale de ce tournoi, on aurait misé évidemment sur Iga Świątek qui a gagné à 4 reprises Roland-Garros et certainement pas sur Maja Szczęsna, 114e joueuse mondiale qui dispute son premier Roland-Garros. Elle vient de remporter 8 matchs de suite, 3 donc en qualification d'où elle s'est extraite et puis ensuite joli tableau de chasse, Qing Zhengzheng, la championne olympique de 2024, Elise Mertens, 21e mondiale, Maria Sakkari, une ex-demi-finaliste ici à Paris, Diane Paris, la française, et Anna Kalinskaya, tout à l'heure, la 24e, à son tour embourbée, engluée par ce jeu si particulier qu'a Szczęsna, avec sa jolie patte gauche, elle embrouille ses adversaires, et la voilà donc, elle n'en croit pas elle-même quand on l'interroge après, je ne sais pas trop ce qui m'arrive, mais en tout cas, sur le coup, elle est très tranquille, c'est calme, c'est normal, pas de problème, elle s'affole pas, bah elle est en demi-finale. Un peu à la Louise Boisson l'an dernier, un parcours un peu équivalent, la française qui avait créé la sensation. Elle affrontera demain en demi-finale et bien la gagnante du match en cours entre Arina Sabalenka, la Biélorusse, et la Russe Diana Schneider, 23e mondiale. Sabalenka menait 5-1, 2 balles de 7 et puis elle s'est mise à tout mettre dehors. Du coup, Schneider commence à remonter, 5-3.
17: Merci beaucoup Eric. Et chez les hommes, le Canadien Félix Auger-Aliassim voudra tenir son rang de 6e mondial face à l'Italien Flavio Cobolli, 14e. Un duel intéressant puisque ces deux hommes disputent chacun leur premier quart de finale à Roland. Les Transalpins très présents cette année avec cette autre confrontation prévue ce soir entre Matteo Berrettini et Matteo Arnaldi.
16: Il y aura donc forcément au moins un Italien en demi-finale. En football, c'est un coup de tonnerre qui se profile pour les supporters lensois.
17: Ce n'est pas encore officiel, mais l'information est confirmée par plusieurs de nos confrères. Pierre Sage ne devrait plus être sur le banc du Racing Club de Lens la saison prochaine. Élu meilleur entraîneur de Ligue 1 au trophée UNFP, le technicien français serait courtisé par un club de première ligue, Crystal Palace. Mais cela reste encore à confirmer.
16: Du foot toujours et la préparation pour la Coupe du Monde qui continue avec 2 matchs au programme ce soir.
17: Le Danemark contre la RDC et les Pays-Bas face à l'Algérie. Des matchs amicaux à 8 jours du coup d'envoi du Mondial à Mexico City. L'occasion pour Sébastien De Sabre de créer des automatismes au sein de la sélection congolaise. Rendez-vous à 18h, temps universel.
16: Et puis un mot de basket avec le début de la finale NBA cette nuit. Confrontation inédite entre les Knicks de New York et les Spurs de San Antonio.
17: Une première depuis 2014 pour la franchise du français Victor Wembanyama. Le meilleur joueur des Spurs de cette année s'est montré assez mesuré et discret en conférence de presse. Il avance plutôt avec prudence.
19: The emotion was really something I haven't felt.
20: Gagner cette finale contre Oklahoma City, c'était quelque chose que je n'avais pas ressenti depuis longtemps. Je ne sais même plus depuis quand d'ailleurs. Redescendre après ça, c'est un défi et ce n'est pas encore terminé. On doit vraiment revenir sur Terre et réaliser qu'on n'a pas encore accompli le plus difficile. Le travail est loin d'être terminé. Maintenant, New York est une grande équipe composée de joueurs expérimentés qui ne sont pas là par hasard, mais grâce à des années d'efforts et à des parcours atypique. À mon avis, ils sont exactement là où ils doivent être et chacun d'entre eux va avoir faim à sa manière. personnellement, je trouve des ressources encore en moi, comme une forme d'acharnement. C'est le meilleur basket du monde qu'on voit en ce moment.
17: Victor Wembanyama au micro de Théo Quintard, ce sera à partir de 18h30, temps universel.
16: Anne Dufort Cornillet pour les sports.
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16: C'est une visite surprise. Le chef de l'OTAN est à Kiev aujourd'hui pour marquer son soutien à l'Ukraine après une série d'importantes attaques russes ces derniers jours. Dans la nuit de lundi à mardi, 23 personnes ont été tuées en grande partie dans la ville de Dnipro. Mais la capitale aussi a été touchée. Une nouvelle fois, des victimes, 7 morts et près d'une centaine de blessés. Et une nouvelle fois, l'angoisse pour les habitants de quartiers déjà touchés auparavant. Emmanuel Chaz.
21: Entre les frappes du 24 mai et celles d'hier, le quartier de Loukianivka, en plein cœur de Kiev, est défiguré. Ici, de plus en plus d'immeubles sont éventrés par les bombardements. Victoria, accompagnée de sa mère et de son fils adolescent, rentre chez elle, épuisée par la nuit dernière.
22: Les drones volaient les uns après les autres, tous derrière la maison. C'était terrifiant. Et quand ils ont commencé à exploser, c'était juste au-dessus de nos têtes. Effrayant, c'est un euphémisme. Et on ne sait pas quoi faire, car courir tout le temps aux abris, c'est aussi mentalement très difficile.
21: Alors qu'une nouvelle alerte aérienne se fait entendre, pas question pour Victoria de passer la nuit dans un abri. Mais Andy et Véronica, eux, y retournent après s'y être déjà réfugiés en plein milieu des bombardements la nuit précédente.
23: Comme vous pouvez le voir, les appartements sont sans fenêtres, sans rien. Et à côté du parking, pas dans le parking, les gens qui ont fui les immeubles voisins, ils ont été projetés ici, blessés par des éclats d'obus. Il y a aussi des enfants et des hommes.
21: Alors que l'obscurité tombe sur Kiev et que chaque nuit est synonyme de danger, des résidents continuent à déblayer leurs appartements et à sauver ce qui peut l'être. Lorsqu'ils ont encore un toit et malgré la menace de nouveaux bombardements, pas question pour eux de quitter les lieux. Emmanuel Chasse, Kiev, RFI.
16: Des bombardements quotidiens contre l'Ukraine qui, elle aussi, intensifie ses frappes en Russie. Des drones ont visé ce matin la ville de Saint-Pétersbourg où commence un grand forum économique. On en parlait dans le journal il y a une dizaine de minutes. Bonjour Ulrich Bouna.
24: Bonjour.
16: Chercheur associé au think tank Eurocreative. Ces tirs ont obligé l'aéroport de Saint-Pétersbourg à fermer pendant plusieurs heures et ce matin, le terminal pétrolier, l'un des plus grands de Russie, était en flammes. Est-ce que, au-delà du symbole, ce type de bombardement, parce qu'il y en a eu d'autres, contre des infrastructures russes, a des effets sur l'économie du pays ?
24: Alors c'est très difficile à dire. Il est certain qu'effectivement on voit en fait des baisses ponctuelles, des diminutions ponctuelles des capacités d'exportation de pétrole de la Russie. En général, ces frappes sur les terminaux pétroliers, notamment ceux situés en Baltique, perturbe, on va dire, quelques jours les exportations de pétrole. Néanmoins, lissé sur toute l'année, il semblerait quand même que les exportations de pétrole russe soient relativement élevées. Mais ça s'explique aussi parce que les frappes sur les raffineries de pétrole russe, qui sont elles aussi quotidiennes de la part des Ukrainiens, finalement ont fortement limité les capacités de la Russie à exporter des produits raffinés. Donc c'est la raison pour laquelle il y a justement d'ailleurs une impossibilité désormais en Russie d'exporter des produits pétroliers raffinés pour essayer de conserver le marché local bien approvisionné. Donc la Russie augmente ses augmentations de pétrole brut, mais diminue ses exportations de pétrole raffiné. Donc c'est si vous voulez, toutes ces frappes ont un impact qui n'est pour l'instant pas on va dire déterminant dans les capacités financières russes.
16: Donc pas de conséquences majeures sur l'économie russe qui va mal. Le gouvernement tablait sur un déficit de 46 milliards d'euros pour toute l'année. On en était déjà aux alentours de 70 milliards à la fin du mois d'avril. Comment est-ce qu'on l'explique ?
24: On l'explique par différentes façons, mais grosso modo, en fait, il y a deux phénomènes. Déjà, c'est que 40 à 50% du budget fédéral passe dans la défense au sens large en Russie. Donc, si vous voulez, tout cet argent qui part dans l'économie de guerre ne part plus dans les autres secteurs de l'économie. Il y a une augmentation de la TVA qui est passée à 22%. Il y a eu de façon générale une augmentation des impôts. On a également des taux de prêts. Donc, le taux directeur de la Banque centrale est à peu près, je crois, à 13%. Donc, les taux d'emprunt auprès des banques sont au minimum à 15-20%. Donc tout ça grippe complètement l'économie. On a des secteurs complètement sinistrés, le BTP, le charbon, même le transport logistique, tout ça est devenu extrêmement compliqué. Donc finalement, ce que l'on constate petit à petit dans l'économie russe, c'est, on va dire, une part de plus en plus importante de l'économie hors guerre, qui est effectivement ou en stagnation, voire même en stagflation, puisqu'on a toujours une inflation qui est relativement élevée. Et d'un autre côté, effectivement, par contre, un secteur militaire qui, lui, se porte, on va dire, extrêmement bien, avec des augmentations de capacité de production, notamment en termes de missiles et de chars d'assaut.
16: On avait l'impression au début de la guerre en Ukraine en 2022 et puis dans les mois qui ont suivi que ces dépenses militaires, cet essor de l'industrie militaire avait plutôt boosté l'économie du pays en général. C'était une illusion, c'était une mauvaise lecture ?
24: Non, c'est une réalité. C'est une réalité. Effectivement, le taux de croissance de la Russie en 2024-2025, c'était, je crois, aux alentours de 3 ou 4%. Là, désormais, on est revenu quasiment à zéro. Je crois que le taux de croissance pour cette année est prévu à 0,4% par le ministère de la Défense russe. C'est juste que ça, si vous voulez, ça a donné une espèce de boost temporaire à la Russie parce que énormément d'argent public a été investi dans les entreprises du secteur de la défense pour augmenter les cadences. Comme il y avait aussi une pénurie de main-d'œuvre, les salaires sont montés en flèche, que ce soit d'ailleurs pour le recrutement des soldats ou pour les gens qui travaillent dans l'industrie de la défense. Donc effectivement, tout ça a participé à presque l'éclosion d'une nouvelle partie de classe moyenne en fait en Russie et de gens qui et du secteur de l'économie qui effectivement ont tiré l'économie vers le haut. La réalité, c'est que ces investissements ne sont pas pérennes. Lorsque vous construisez un char qui va être détruit un mois après dans le Donbass, tout ça, c'est en quelque sorte de l'argent perdu. Et donc, ce que l'on voit aujourd'hui, c'est que finalement, tous les investissements dans les autres secteurs, des secteurs véritablement porteurs de croissance pérenne, eux, ces investissements ont quasiment disparu et on parle beaucoup du budget fédéral, mais il y a un autre aspect qu'il faut prendre en compte, c'est aussi que le budget de toutes les régions en Russie est dans le rouge et très sévèrement, et ça s'aggrave et on voit des régions qui commencent à avoir des véritables problèmes, en fait, à notamment assurer l'entretien des infrastructures, par exemple.
16: Et c'est pour ça que l'économie va de plus en plus mal, la situation est tellement délicate que plusieurs responsables financiers là, au sein de l'administration russe alerte sur ce qu'il qualifie de niveau intenable des dépenses militaires. On en est là, ça n'est plus tenable pour la Russie, tout simplement.
24: Alors, disons qu'en fait, tout ça se fait au détriment du reste. Donc, je crois qu'on est à peu près à 5% du PIB, hein, d'après le ministère de la Défense, qui est dépensé dans l'industrie de défense, qui est colossal. Donc, effectivement, ce niveau, en fait, c'est surtout que ce niveau de dépense, il n'est pas soutenable si on veut avoir une économie, le reste de l'économie russe qui tient, mais c'est surtout qu'il n'est pas soutenable au regard du peu de résultats qu'il produit. La Russie n'arrive pas à progresser ou à la marge dans le Donbass. Et donc, effectivement, tout ça pour, j'ai envie de dire presque tout ça pour ça. C'est-à-dire, grosso modo, des centaines de milliards d'euros qui sont dépensés dans un outil militaire qui ne fournit pas véritablement de résultats. Et donc, va se poser une question, in fine, au-delà de l'aspect même financier des choses. C'est aussi cette capacité des Russes à recruter des hommes, 30 à 40 000 hommes par mois qui vont être tués ou blessés dans cette guerre. Ça aussi, ça a un coût, en fait, extrêmement important pour l'économie russe. Ça raréfie la main-d'œuvre. Il y a les bonus de recrutement des soldats sont de plus en plus élevés. Et donc, effectivement, au bout d'un moment, on va se poser une véritable question, probablement après l'offensive d'été qui ne va pas donner grand-chose, c'est est-ce qu'on continue comme ça pour avoir des résultats marginaux mais un impact économique de plus en plus important, ou est-ce qu'effectivement on rentre dans une autre phase qui sera peut-être pas un cessez-le-feu, mais au moins peut-être une diminution progressive en fait de ces investissements un peu à fond perdu dans la guerre en Ukraine.
16: Ça va impliquer un arbitrage de la part de Vladimir Poutine, oui. Entre donc ces personnes qui alertent, qu'on évoquait à l'instant, et puis ceux qui défendent une ligne sans compromis et qui veulent absolument poursuivre la guerre en Ukraine, qui voudraient même que davantage d'argent y soit consacré. Est-ce que ça peut fragiliser le président russe de mécontenter les tenants de l'un ou l'autre ligne ?
24: Alors effectivement, déjà Vladimir Poutine, c'est pas quelqu'un qui aime prendre des décisions, c'est quelqu'un qui prend toujours son temps avant de prendre surtout des choix qui sont aussi déterminants. Donc effectivement, il est probable que Vladimir Poutine va sans doute retarder le plus possible cette prise de décision, mais elle me semble inévitable. Alors il est possible qu'il prenne une demi-décision, c'est-à-dire pas choisir un cessez-le-feu, mais de réduire de facto le volume en fait en quelque sorte des opérations militaires sur le front. On verra ça à l'automne, mais effectivement le simple fait si vous voulez que on commence à voir dans certains médias, notamment de la presse écrite en Russie, des voix discordantes, on va dire, qui, comme vous l'avez dit, appellent en quelque sorte à lever le pied sur les dépenses militaires, montre que malgré tout c'est des choses qu'on n'aurait pas vues il y a un an ou deux. Donc ça montre qu'effectivement il y a une grogne sociale qui monte, alors d'une partie des élites, mais aussi d'une partie de la population qui en a marre de voir l'inflation, etc. Et ça, en fait, Vladimir Poutine va devoir en prendre compte. Alors, en général, Vladimir Poutine estime que l'économie, c'est, si vous voulez, plus un moyen qu'un but en soi, et qu'effectivement, c'est aux économistes de faire en sorte que ça fonctionne pour avoir de l'argent pour la guerre. Mmh. Mais cette approche-là, effectivement, elle n'est pas tenable, et donc, effectivement, Vladimir Poutine va devoir faire un choix.
2: Merci Ulrich Bouna d'avoir été en ligne. Merci avec nous. Chercheur associé au think tank Eurocréative, vous êtes l'auteur du livre « La guerre hybride en Ukraine, quelle perspective ?» qui a été publié aux éditions du Cygne.

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7: Ici JC et vous êtes sur Info RC. Nous sommes aujourd'hui en compagnie de Gali qui est là pour l'association Sud Ardèche Queer. Bonjour Gali, comment ça va ?
8: Salut, fatiguée, mais ça va.
7: Ça va aller.
8: Merci pour l'invite.
7: Tout le plaisir est pour nous. Tout le plaisir est pour moi surtout. Alors, tu es là pour nous présenter le Festival des Fiertés qui aura lieu du 30 mai au 6 juin à Aubenas et aux alentours. Et il y aura aussi une marche des Fiertés le 6 juin et plein d'autres activités prévues tout le long de la semaine. Gali, si tu veux te présenter toi et l'asso que tu représentes.
8: Ok, bah salut, moi c'est Gali, sur scène c'est Cal, Calix, et donc voilà, moi je vis en Ardèche depuis quelques années, je suis arrivée notamment dans le milieu associatif queer par la cantine populaire et la Bibli, les lunes, les lynx, et voilà, et donc du coup je suis toujours bénévole là-bas, et puis après je me suis investie dans les scènes ouvertes, et du coup j'ai repris avec le collectif Ardentiel la suite des scènes ouvertes à la cantine pop que j'organise entre eux tous les 2 mois et 1 mois. Voilà, et donc du coup, j'ai rejoint l'orga de la Pride en gros il y a deux ans, j'avais un peu aidé pour la soirée, et puis l'année dernière, du coup, j'ai aidé vraiment, j'étais dans la team orga, et je faisais partie justement de l'équipe nuit, parce qu'il y avait une équipe orga jour et une équipe nuit. Et puis cette année, eh bien, on a décidé de se retrouver, cette petite team, et puis de voilà de faire le proposer le festival que tu vois aujourd'hui et de monter une association.
7: Ok, super. Pour préciser pour nos auditeurs qui ne sauraient pas ce que c'est, qu'est-ce que c'est la Pride, qu'est-ce que c'est la marche des fiertés?
8: Ouais, c'est une très bonne question. C'est vrai que souvent on oublie que la Pride, ça vient notamment des émeutes, ça vient des émeutes de Stonewall, et donc qui concernaient à la fois des femmes trans et racisées, qui du coup ont subi des agressions et ont décidé de faire front pour affronter la police, les forces de l'ordre, donc aux États-Unis. Et en fait, suite à ça, il y a eu la première Pride, la première marche des fiertés, la première Gay Pride qu'on appelait à l'époque, pour justement se soulever contre ces oppressions, ces discriminations et puis ces agressions, et puis chaque année commémorer en fait cette date avec un défilé pour dire on est fiers, on est là, on existe et on continuera de se battre pour ses droits. Donc c'est avant tout un événement très politique de commémoration, aussi de commémoration de victimes de queerphobie et de transphobie et de racisme aussi. Et donc, faut pas l'oublier. Ça, c'est nos racines et c'est ce qu'on continue de commémorer et on continue de lutter contre ces oppressions, ces discriminations qui sont intersectionnelles et qui sont encore à l'œuvre en 2026.
7: Alors, avec du coup l'association Sud Ardèche Queer, c'est ça ? Vous organisez non seulement une marche des fiertés, mais un festival des fiertés. Et pourquoi ce choix et qu'est-ce qui va se passer? Et surtout, pourquoi ce choix de faire un festival pendant une semaine?
8: C'est vrai qu'on est un peu zinzin, parce que du coup, on a décidé à la fois de reprendre l'orga, de reproposer une Pride à Aubenas, mais aussi du coup de partir sur un temps plus long, parce que comme d'hab, si t'organises un événement sur une journée, même si c'est une journée, une soirée, etc., ça te permet pas d'accueillir tout le monde, de programmer tous les artistes que t'as envie de programmer, et puis notamment de faire participer aussi tous les collectifs existants. Donc, comme je te l'ai dit, nous, on vient du collectif Ardentiel. On est toujours membre du collectif Ardentiel. Mais du coup, là, c'est la team qui organisait la soirée de l'an dernier qui a repris, du coup, l'orgastanée. Et en fait, voilà, on a voulu fédérer aussi cette année, autour d'une semaine, toutes les associations, les collectifs, les initiatives queer qui sont déjà sur notre territoire. Notamment, on en reviendra peut-être en détail, mais tu vois, la Radio Libre de Vivi, typiquement, qui organise des arpentages, qui organise des rencontres littéraires avec la Bibli-Lynx, avec le Tiers-Temps aussi, qui organise déjà plein de choses sur le territoire Joyeuse, les Vences, tout ça, qui a organisé le festival Les Châtaignes aussi cette année. On a voulu aussi mettre en avant un nouveau lieu, pareil, monté par des copaines, donc à Joyeuse, le Kik Café Ça Café. Mettre en valeur aussi le ciné-club que vous écouterez aussi à l'antenne d'Info RC, Ciné Char. Donc un ciné-club queer qui est à Aubenas entre le navire et la cantine pop. Et bien sûr, Théâtre en cours qui organise, du coup, on coordonne nos événements pour que Chapeau Melon en botte de queer fasse partie de la proc du Festival des Fiertés et vice-versa. Donc voilà, donc on voulait bien sûr les intégrer à la prog et imaginer un événement avec Elle. Et puis la Bibi, bien sûr, on l'a dit, la cantine pop, bien sûr. Un endroit aussi qui n'était pas encore exploité, à savoir le Pot d'Elle. Donc c'est un resto du village Entraigues. Donc aussi mettre en partenaire des lieux de vie qui sont des safe places, qui sont des alliés en fait de nos luttes, des alliés de notre communauté. Et voilà, qu'on voulait aussi rendre visible pour faire venir les gens tout partout, pas que à la ville d'Aubenas, mais dans les villages aussi aux alentours, et qu'on aille aussi jusqu'à Elle, quoi.
7: Et je vois du coup que tu as mentionné beaucoup de partenaires, de restaurants. Cette semaine, ce festival va être chargé en activités, en événements. Il va y avoir des artistes, du théâtre, du cinéma, des rendez-vous dans des restos, des bars, tout ça. Et je me demandais, pour tous ces artistes, créateuristes, tout le monde, comment on peut faire pour les supporter hors du festival ? Parce qu'ils ne vont pas être qu'au festival.
8: Ouais, non mais c'est une très bonne chose, tu as raison. En effet, il y aura à la fois tous les artistes qu'on programme et les collectifs qui organisent des événements sur le Festival des Fiertés, mais il y aura aussi, par exemple, le 6 juin, on aura à la fois un village des associations et un marché des créatrices. Donc on a fait un appel à participation pour ces événements-là. Et puis du coup, il y aura aussi une scène, donc une très grande scène. Il y aura 3 scènes du 6 juin pour la soirée After Pride cette année. Donc on va recevoir près de 12 artistes, donc ça fait du monde, avec un énorme drag show coordonné par Emotif, notre drag queer et king préféré. Et puis on aura aussi un groupe de rock, CGTPLS, on aura le karaoké bien sûr, et puis aussi des DJ d'un collectif TPG Viendra le Feu. Et tous ces artistes-là, toutes ces créatrices-là, nous on va communiquer à la fois sur l'Instagram Sud Ardèche Queer. Donc là, à chaque fois, bien sûr, on relaie, on met du coup leur réseau, etc. Et puis aussi le Facebook Ardentiel. On essaye de se le réapproprier aussi, de continuer de le faire vivre avec l'asso. Et donc, vous pourrez trouver toutes ces infos-là. Et puis après, si vous avez aussi des questions, à chaque fois, on met un contact, soit un numéro de téléphone, soit le mail sudardèchequeer@proton.me. Et là aussi, si vous avez un doute, que vous voulez qu'on vous envoie des contacts ou quoi, n'hésitez pas, quoi. Voilà. L'idée, c'est justement de faire connaître tous ces artistes, tous ces collectifs, et que derrière, ça puisse aussi engranger d'autres collaborations, d'autres événements. Enfin, on a déjà des artistes à nous, là, de la prog, qui vont être programmés derrière, dans d'autres endroits, d'autres événements. Donc, c'est trop chouette. Ça sert à ça, quoi.
7: Pour aborder les choses sous un autre angle, penses-tu que tout cela va avoir un impact sur les communautés sud-ardéchoises, sur Aubenas, sur les gens, les communautés, tout le monde?
8: Bah oui, c'est l'impact, c'est l'impact qui est attendu. C'est justement l'effet escompté de ces événements. C'est en fait de rendre visibles nos luttes, de rendre visibles nos collectifs, nos artistes, etc. Et puis du coup, d'avoir un impact aussi sur tout le monde, parce que c'est, ça concerne tout le monde. En fait, lutter contre la queerphobie, lutter contre les discriminations, ça concerne absolument tout le monde, parce que c'est juste lutter pour vivre dans une société où juste il y a un mieux vivre, un mieux être pour tout le monde, que tout le monde peut juste être qui elle veut, aimer qui elle veut et juste ressembler exactement à qui elle veut. Et en fait, voilà, c'est, ça sert à ça, ça sert à nous rendre visibles à la fois pendant la marche, pendant le défilé, parce que du coup, il y a aussi tout cet aspect festif où du coup, ça ramène aussi plein de gens qui sont soit qui passent par là, soit qui juste viennent pour la musique, etc. Pour les... Parce qu'on aura plein de surprises dans la marche, plein d'artistes, plein de shows, donc voilà, il y a aussi ça. Soit les gens viennent justement pour témoigner en ce jour spécial de leur soutien et de leur, voilà, du fait qu'ils sont alliés, du fait qu'ils sont avec nous, qu'on se réunit et qu'on n'est pas seul aussi à se battre pour nos droits, quoi. Et donc oui, l'idée c'est que ce soit impactant. On n'est pas là pour ni violenter personne, ni pour s'excuser d'être là. On est juste là aussi pour rappeler qu'on existe, que pour les gens qui sont isolés, surtout quand on est en ruralité, que ce soit des jeunes, que ce soit des seniors, que ce soit donc des communautés qui sont encore plus voilà, exclues de par plein de facteurs qui se multiplient, et ben il faut rappeler qu'on est là en fait, qu'ils sont pas seuls et qu'à tout moment en fait elles peuvent nous rejoindre et qu'on peut faire des belles choses et qu'on peut vraiment genre ben voilà, imaginer un monde meilleur quoi ensemble. Et donc ouais, donc on veut que ce soit impactant, on veut qu'aussi les institutions nous entendent, on veut, c'est pour ça aussi qu'on a créé une asso, pour avoir plus de poids, plus de légitimité, pour s'asseoir juridiquement par un cadre légal, tout ça, c'est un peu des gros mots chiants, mais ça fait que derrière on aura plus d'impact justement. Et puis on veut aller dans les campagnes parce que être queer en ruralité, ça a aussi d'autres réalités. Donc on veut aussi pas laisser les gens isolés dans leur hameau, dans leur montagne, parce qu'on sait que les queers sont là, mais que des fois, il suffit juste de se rassembler pour savoir qu'en fait, on est beaucoup. Et donc voilà, donc là, on essaye de passer à droite, à gauche pour être partout et ne pas laisser la place au, voilà, au fascisme et à un monde juste injuste et discriminant dans lequel on n'a pas envie de vivre, quoi.
7: Et pour revenir sur les points des difficultés par rapport au fait de devoir être une association pour avoir plus d'impact ou même le fait d'être en ruralité, est-ce que vous avez eu des difficultés à organiser l'événement, de pouvoir vous mettre en place, d'associer les collectifs, les associations, tout le monde?
8: Ben oui, je vais pas te mentir que créer une association, déjà quand on est une toute petite orga comme nous, c'est très lourd en termes de charge mentale et charge administrative. C'est intense, tu vois, on est tous là à travailler un peu, à avoir aussi pour beaucoup des handicaps invisibles et du coup à essayer de gérer nos vies déjà avec tout ça. Et là, ça rajoute énormément de poids, mais c'est un mal nécessaire, c'est ce qu'on s'est dit, parce que derrière, une fois que la soie elle existe, une fois que le compte bancaire existe, l'assurance, tout ça, et ben derrière on nous fera beaucoup moins chier, tu vois, tant au niveau des lieux dans lesquels on va aller que des institutions qu'on va aussi solliciter pour par exemple des subventions, des trucs comme ça. Oui, voilà. Après, je vais pas te mentir qu'en termes de difficultés, on était aussi dans un contexte particulier au niveau politique d'élections municipales et de renouvellement de l'équipe municipale. Et ça a pas été facile, voilà. Donc on a un peu galéré, notamment parce qu'en amont des élections, on avait vraiment demandé à tous les partis politiques, en tout cas à celles qui ont accepté de nous répondre, on leur avait demandé du coup de qu'est-ce qu'ils pourraient mettre en place pour soutenir l'association, pour lutter contre les discriminations, etc. Et puis c'est sûr que étonnamment, l'Union de la gauche, des partis comme ça, nous soutenait et nous proposait 12 pages de travail et de collaboration géniale, hyper enthousiasmante. Et puis, bah, voilà, et finalement, ce n'est pas cette équipe-là qui a gagné. Donc, du coup, bah, on, voilà, nous, on essaye de rester ouverts, de juste montrer qu'on fait déjà un travail énorme en tant que bénévole et qu'on a besoin juste de soutien, à la fois matériel, genre logistique, et à la fois en termes de légal, juste de nous donner les autorisations, les choses comme ça. Et puis, bah, voilà, ça rame, quoi. Tu vois, c'est long et c'est compliqué. Et ça, c'est des lourdeurs qu'on préférait pas avoir à vivre. Parce que derrière, tu vois, de rassembler les collectifs, les artistes, les copains, queeros, bah, en fait, c'est tellement simple. Donc, limite, c'est tout le reste qui est juste infernal. Et tu vois, on profite de cet élan collectif de rassemblement aussi pour lancer un collectif Interpride. Donc, tu vois, à l'avenir, on sera aussi amené à faire des choses avec les Prides aussi de tout le territoire. Ça va de la Haute-Loire jusqu'aux Cévennes, en passant par la Drôme, la Lozère et l'Ardèche, bien sûr. Donc, du coup, voilà, ça, c'est des dynamiques qui sont déjà à l'œuvre. Et j'ai envie de te dire, c'est la meilleure partie de l'histoire.
7: Alors, je vois, du coup, que tu parles un peu d'initiatives que vous comptez faire. Mais comment est-ce que toi et tout le monde, vous voyez comment ça irait dans le futur ?
8: Ben, dans le futur, déjà, on espère qu'il y ait plus de bénévoles. Parce qu'on manque terriblement de force humaine et de créatures de toutes sortes. Donc voilà, donc s'il vous plaît, venez rassembler vous, enfin venez avec nous. Je veux dire, ça peut vraiment être l'espace d'une heure, l'espace d'un événement, l'espace de toute une vie. Mais on a besoin de gens. On a envie aussi de créer. Enfin, on est déjà en train de travailler dessus. Un comité jeune et un comité senior pour imaginer une Pride aussi et un événement au sein de la Pride qui soit spécial aussi pour vraiment les très jeunes générations qui puissent avoir aussi leurs événements, leurs luttes, leurs revendications, parce qu'on sait aussi que nous, on est une équipe de à peu près trentenaires, on va dire, et en fait, c'est aussi différent, tu vois, nos réalités, nos revendications, tout ça. Et puis pareil pour les seniors, on a envie vraiment d'aller dans les EHPAD, dans les ruralités où on en a déjà rencontré plein qui se sentent super isolés. On a envie de leur proposer de faire une Grey Pride, tu vois, les Prides qui se font plutôt qu'à Paris pour les seniors, enfin voilà, des choses comme ça, quoi. Et donc voilà, on va pas s'arrêter.
7: Si tu pourrais rappeler pour nos auditeurs comment on fait pour vous contacter si jamais quelqu'un veut donner de l'aide, être bénévole.
8: Carrément, bah, vous pouvez du coup nous contacter sur l'Instagram Sud-Ardèche Queer en message privé. Vous pouvez du coup, vous verrez dans la description, vous retrouverez le livret bénévole, vous retrouverez notre mail sudardèchequeer@proton.me et puis aussi le Facebook Ardentiel. Et puis j'en profite parce qu'on est ici dans une radio en milieu scolaire. Voilà, j'ai sous les yeux ce magnifique fanzine qui avait été fait par l'association Rainbow Alliance du lycée Astier, c'était en 2023, ça s'appelait Dura Queer et c'est incroyablement beau et créatif et pédagogique. On a envie de relancer des choses comme ça, des fanzines, des émissions de radio, etc. On a pas mal de forces vives au sein de l'orga du milieu de la radio, du journalisme et d'autres secteurs et aussi du milieu scolaire. Donc voilà, venez vraiment et toutes les idées sont bonnes et on vous aidera à les réaliser.
7: Et pour le défilé de la marche, comment allez-vous assurer la sécurité des personnes qui y seront ? Parce que malheureusement, il y a toujours des homophobes, des transphobes, tous les horribles gens du genre.
8: Carrément, tu fais trop bien de parler de ça parce que l'accessibilité et la sécurisation, c'est vraiment un de nos points essentiels qu'on essaye de mettre en place par plusieurs choses. Déjà, on a la BLAR, donc la Brigade du Love Anti-Relou, qui est du coup un collectif de personnes qui sont formées à la prévention contre les violences sexistes, sexuelles et de genre et aussi à la réduction des risques. Donc, c'est des personnes qui travaillent aussi, qui vont travailler bénévolement dans des événements de ce type, avec aussi une équipe qu'on appelle de services de l'ordre, qui sont bien sûr des personnes alliées de la communauté queer. Donc en fait, si tu veux, ces deux services de l'ordre et Blar vont être présentes sur le cortège en journée et également sur la soirée. Ça veut dire que du coup, on va avoir des personnes qui très concrètement vont rayonner sur toute la marche. Certaines vont être donc volantes pour voir si tout le monde va bien, s'il y a besoin de bouchons d'oreilles, de dos, s'il y a besoin pour des personnes, par exemple, d'aller dans la voiture personne à mobilité réduite, s'il y a besoin aussi de casques anti-bruit pour les enfants aussi. Et puis, il va y avoir aussi un petit cortège fixe. Donc, il y aura plusieurs endroits dans la marche. Un endroit qui est vraiment une zone calme et un endroit qui est une zone qu'on dit sécurisée, justement avec un espace aussi où par exemple des personnes handy et queer peuvent aller mais sans être forcément dans la zone calme, juste en étant en mode faire la fête mais dans des conditions sécurisantes. C'est un espace dédié, mais tout le long de la marche, bien sûr, il y aura des bénévoles pour la sécurisation du cortège et puis pour la prévention et pour l'accessibilité aussi de la marche et de notre événement.
7: Donc du coup, ça va être une marche super inclusive. Je vois, vu que tu as aussi mentionné l'inclusivité pour les personnes avec des handicaps, ce qui est super.
8: Ouais, on essaye de tout cœur. Je sais qu'on c'est pas parfait. Là, par exemple, on a suivi avec l'asso une super formation des dévalideuses sur du coup l'accessibilité dans nos prides et au-delà, qui était merveilleuse et qui nous a aussi appris plein de choses, parce que même si par exemple on est beaucoup à avoir des handicaps invisibles, t'es pas forcément conscient de toutes les réalités. Et puis on sait qu'on se déconstruit, on se reconstruit, on s'améliore chaque jour. Donc voilà, on a encore plein de choses à améliorer, notamment pour donner des points clés pour les personnes concernées au niveau du dénivelé dans la marche. On a conscience qu'il y a deux endroits, deux étapes qui vont être difficiles, mais pour ça on est en train de, bon, bien sûr on est en Ardèche, des fois c'est compliqué les collines, mais sachez que pour l'année prochaine on fera mieux, parce qu'on doit faire mieux, c'est une responsabilité. Et aussi on fait un petit schéma actuellement sur lequel il y aura précisé les dénivelés, il y aura précisé les lieux d'arrêt sur lesquels vous pouvez retrouver les shows, les prises de parole et les, par exemple les toilettes, etc. Donc on va faire tous ces petits documents, ils vont passer sur Sud Ardèche Queer sur Instagram. Donc voilà, restez connectés. Au niveau de la soirée, il y aura bien sûr une zone calme, il y aura bien sûr la Blar qui sera présente, il y aura du coup des espaces aménagés, mais malheureusement le Palabre ne deviendra inclusif et accessible qu'en 2027. Donc cette année, c'est la dernière année où il y a encore du coup ces escaliers, mais on a une équipe dédiée parce que malheureusement on n'a pas eu les moyens de louer une rampe, donc on est désolé là-dessus, mais je préfère dire que voilà, il y aura un numéro de téléphone avec une équipe vraiment 100% disponible pour ça, pour vraiment littéralement monter les personnes et les descendre quand elles veulent. Je sais que c'est vraiment pas optimal, mais encore une fois voilà, là on fait avec les moyens qu'on a et je vous jure qu'on s'améliore chaque jour. Et juste pour ajouter aussi, on n'a pas pu avoir de traductrice langue des signes française et vélotype pour cette année, mais du coup on imprime les discours et on les distribuera dans la marche. Donc voilà.
7: Quand même des efforts admirables et une super organisation qui, pour rappel, aura lieu du 30 mai au 6 juin pour le Festival des Fiertés, qui aura lieu à Aubenas et autres villes aux alentours, par exemple
8: L'Argentière, Entraigues-sur-Volane pour l'inauguration le 30 mai. On aura aussi Joyeuse, donc voilà, ce sera tout autour.
7: Et est-ce que tu as un dernier mot à dire pour l'interview, des choses à rajouter ?
8: Franchement, juste merci à toi. Je sais, genre, merci à toi aussi, Colline, à la technique, merci à la radio InfoRC voilà, aux endroits comme ça, associatifs locaux, qui nous font être visibles et qui nous aident aussi à avoir la force d'organiser tous nos événements et de les relayer. Vraiment, merci de tout cœur.
7: Et comme point final pour cette interview, Gali, est-ce que tu aurais une musique queer à nous proposer ? Car le jour du 6 juin, le jour de la marche des fiertés qui aura lieu à Aubenas, InfoRC va diffuser une playlist de musique queer et associée qui se passera pendant la journée et ce sera super. Et si jamais tu veux nous proposer une musique, c'est le moment.
8: Ben moi, je suis chaude, si vous voulez. Il y a du coup un des groupes qui est programmé à la soirée du 6 juin au Palabre, c'est CGTPLS. Venez pour comprendre que signifie cet acronyme. Je vous dis juste que le T, c'est trans. Voilà, petit indice. Et du coup, elles nous ont filé une musique en exclusivité qui vient d'être enregistrée, qui du coup s'appelle Petit Chat et qui, voilà, ben vous verrez. Enfin, moi, j'adore. Donc... 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
2: Si vous avez des questions ou si vous souhaitez être accompagné afin de faire respecter vos droits dans le cadre d'un litige lié à la consommation, aux relations avec votre bailleur ou encore avec un service public, vous pouvez vous tourner vers l'Association pour l'information et la défense des consommateurs et consommatrices salariés, Indecosa. L'association propose d'intervenir à la fois dans des phases amiables en vous conseillant dans vos démarches, mais aussi sur des procédures juridiques quand cela est nécessaire. 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Vous pouvez obtenir plus de renseignements en vous rendant sur le site d'Indecosa CGT ou en les contactant au numéro que je vais vous donner dans un instant. 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
1: L'EPE, c'est l'école des parents et des éducateurs. C'est situé dans le quartier des Oliviers. On vous y accueille tous les mercredis et tous les vendredis après-midi dans le cadre du lieu ressource parentalité. Et il s'y passe beaucoup de choses. C'est Marion qui vous en parle.
2: L'EPE, l'école des parents et des éducateurs, 07, c'est une association qui accueille, informe et accompagne les familles et les éducateurs. Un espace de mutualisation des connaissances et des savoir-faire qui se situe à Aubenas, 21 avenue Schwarzenbeck. 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Si vous vous posez des questions sur votre rôle de père, sur l'éducation, sur les relations familiales, si vous vous demandez comment toujours mieux accompagner vos enfants dans ce qu'ils vivent au 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
2: Plancher environnement, recherche son futur ou sa future, assistant, assistante logistique, transport, rattaché au responsable logistique, vous rejoindrez une équipe dynamique pour assurer la fluidité du service, exploitation de plancher environnement. Vos missions, ce sera la planification, c'est-à-dire le suivi logistique et la gestion des plannings transport, l'exploitation en soutien à l'organisation et à la supervision de l'activité, le suivi et le reporting pour la gestion des stocks, la saisie de données et le rapport d'activité, et puis de l'administratif aussi pour la gestion de certains dossiers et tâches diverses. C'est un CDD de 6 mois à 40 heures par semaine avec travail en journée.
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2: La CAF de l'Ardèche recherche un technicien de service à l'usager. Plusieurs même. La CAF de l'Ardèche recrute à compter du 15 juin 3 techniciens de service à l'usager en CDD à Aubenas. Ce sera des CDD de 5 mois, 35 heures par semaine avec travail en journée. Une formation interne sera prévue à la prise de poste sur Aubenas, donc dès la prise de poste. Le technicien de service à l'usager aura pour mission d'assurer l'accueil téléphonique de premier niveau de la plateforme de service pour les 12 CAF de la région Auvergne-Rhône-Alpes, d'apporter une réponse de premier niveau au courriel des allocataires et d'apporter une information générale aux allocataires sur l'offre de service de la CAF ainsi que promouvoir les services disponibles sur caf.fr. C'est donc une offre en CDD de 5 mois proposée par la CAF de l'Ardèche.
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2: Olivier Taxi recherche afin de compléter son équipe un chauffeur ou une chauffeuse de taxi. C'est un CDD avec prolongation possible sur du long terme. Il vous faudra être titulaire impérativement de la carte professionnelle de conducteur de taxi pour le département de l'Ardèche. C'est donc un CDD de 3 mois à 35 heures par semaine avec travail les week-ends et jours fériés à prévoir, des travails en journée uniquement. Si ça vous intéresse, il faudra les contacter par téléphone et non par SMS au 06 75 72 73 82 06 75 72 73 82.
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2: Nous avons des places à vous faire gagner pour les concerts du Festival de l'Album en musique. Samedi 6 juin, c'est Maya Barou qui sera sur la scène de la plage de la Turlure à l'Album. On écoute Sophie Cellier, directrice de l'Album en musique, nous présenter Maya Barou.
3: C'est une artiste très surprenante et complète au niveau de ses esthétiques, ou diverses, c'est selon. Elle est franco-japonaise, donc elle a choisi de chanter parfois en français, parfois en japonais, parfois en anglais. C'est très moderne, bien sûr, sa proposition. Et elle a voilà, des sonorités pop, des sonorités électro. Mais après, quand elle prend sa flûte traversière et qu'elle nous fait un solo, elle nous emmène dans les musiques traditionnelles japonaises ou la musique contemporaine. Et elle donne une pulsation aussi. Elle raconte des histoires. Son spectacle, c'est une histoire. Elle va nous raconter la vie d'un pêcheur sur l'île d'Hokkaido. Et donc, on s'embarque avec elle. C'est un show. Elle a aussi un univers visuel, un univers avec beaucoup de lumière, de couleurs. Elle est accompagnée de deux musiciens. C'est très percussif aussi. Et on retrouve du rap également. Donc voilà, on fait un 360. Et de la chanson française finalement aussi.
2: Nous vous avons déjà fait découvrir les morceaux Sushi et Tokyo Ando de l'artiste franco-japonaise Maya Barou. Et pour découvrir toute la diversité des voix qu'elle propose, aujourd'hui, un extrait du titre La Forêt qui montre à quel point elle nous raconte des histoires.

0: La forêt, un morceau de Maya Barou qui est à découvrir en live ce samedi 6 juin à 21h sur la plage de la Turlure à La Baume pour les 30 ans du Festival de La Baume en musique. 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
1: J'ai envie de réagir parce que peut-être certains qui connaissent bien La Baume en musique, voilà, vont potentiellement être un peu étonnés de ces esthétiques que Maya Barou réunit sur scène. Et là, j'ai envie de remercier le département de l'Ardèche car ils nous ont fait rencontrer des élus du Conseil départemental des jeunes, 8 jeunes. Donc pendant 2 saisons, on a travaillé ensemble, Muriel, Philippe Forget, moi et Simon aussi, pardon, notre service civique à l'époque, à concocter une programmation ensemble et alors ouvrir des portes, la porte de notre univers, de notre métier, de nos métiers, et eux aussi à nous ouvrir les portes de leur jeunesse, de ce qu'ils écoutent, de ce qu'ils aimeraient découvrir. Voilà, c'était une aventure exaltante. On a choisi tous ensemble et ils ont choisi l'artiste Maya Barou pour les 30 ans de La Baume en musique. Donc c'est une soirée très spéciale pour nous, un cadeau qu'ils nous font à tous. Et revenir sur le concert rencontre à l'espace culturel du Leclerc, qui est notre mécène depuis un moment maintenant et qui offre cet événement aux habitants. Donc chaque année, on a deux concerts offerts comme ça et chaque année, il y a beaucoup de monde, beaucoup de jeunes, des enfants, des gens qu'on ne voit pas pendant le festival. Donc c'est un moment important, ce rendez-vous à l'espace culturel du Leclerc. Et Maya, elle sera en acoustique là. Ça permet aussi d'avoir un contact avec les artistes beaucoup plus direct que sur une scène.
0: L'artiste franco-japonaise Maya Barou sera donc en acoustique dans un concert-rencontre gratuit à l'espace culturel du Leclerc de Saint-Étienne-de-Fontbellon, samedi à 15h, puis direction La Baume pour un concert sonorisé sur la scène de la plage de la Turlure avec des prix qui vont entre 8 et 15 euros. Gratuit pour les moins de 12 ans et il nous reste des places à faire gagner aux collégiens et collégiennes du département de l'Ardèche pour le concert de 21h. Pour cela, il vous suffit de nous téléphoner au numéro suivant 04 75 93 74 97. Je répète, 04 75 93 74 97. C'est samedi 6 juin à La Baume, le concert de Maya Barou à 21h. Et vous pouvez arriver plus tôt, vous pouvez arriver à partir de 18h parce qu'il y aura l'orchestre du festival en impromptu, en itinérance dans les rues du village de La Baume avec un départ place de l'église. Vous allez retrouver tout l'orchestre du festival, pas tout parce que c'est un grand orchestre, mais en tout cas une partie de l'orchestre du festival qui va vous emmener à travers les ruelles de La Baume à la recherche d'un hautbois, d'une clarinette, d'un basson, d'un violoncelle, d'un cor solo, duo ou trio. Vous attendent à l'ombre d'un porche, dans l'encadrement d'une fenêtre ou accrochés au clocher. Une proposition de La Baume en musique qui est gratuite, sans réservation, en accès libre, samedi 6 juin à 18h15. Ça dure 45 minutes, ensuite vous pourrez vous restaurer, boire un coup et le concert de Maya Barou sera à 21h sur la scène de la plage de la Turlure.
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0: Et en attendant de retrouver l'orchestre du festival samedi 6 juin en itinérance à La Baume et puis surtout dimanche 7 juin avec le concert autour de l'œuvre de Malheur, eh bien vous pouvez aussi venir ce soir avec une proposition du festival en partenariat avec la Maison de l'Image, la projection du film documentaire Nous l'Orchestre à 20h à La Baume, un documentaire signé Philippe Béziat. Voici des extraits sonores de ce documentaire.

0: ce sont 18 violonistes qui vont faire le même geste, centième de seconde près. Ça m'impressionne énormément. La force du collectif et de cette volonté de jouer ensemble.
1: Nous, l'orchestre, c'est une immersion dans la vie quotidienne et les répétitions des 120 musiciens de l'Orchestre de Paris.
2: Sur ma droite, j'ai mes collègues bassonistes.
3: Il y a les cuivres derrière. Les violoncelles sont devant.
4: Tout le monde peut avoir à un certain moment l'impression de servir à rien. C'est faux.
5: On se remercie, on se félicite assez régulièrement, quoi. Faut être un peu plus que collègues. Sinon, ça prend pas. Sinon, les concerts sont moins bien.

0: Nous, l'orchestre est projeté ce soir à 20h à l'Abom au Mas le Récatadou, à l'occasion du festival de l'Abom en musique. Ce sera suivi d'un échange avec trois artistes de l'orchestre du festival pour partager leurs expériences au sein de différents orchestres. Vous pouvez venir à partir de 18h30, il y aura un espace buvette et pizza. Et ça, c'est en attendant de retrouver l'orchestre du festival au grand complet le dimanche 7 juin. Toujours à l'Abom. Le film Nous l'orchestre est aussi à retrouver dans les salles de votre cinéma albenacien Le Navire dès ce soir. Il sera à voir ce soir à 18h aussi au Navire et puis demain à 14h45, il restera à l'affiche toute la semaine si jamais vous manquez l'occasion de le voir ce soir à l'Abom en musique en présence des musiciens et musiciennes de l'orchestre du festival.
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0: Of Earth and Wires, c'est le deuxième album de l'artiste non-binaire Dua Saleh, que l'on diffuse toute la semaine sur le 88.6 à l'occasion du Festival des Fiertés en Sud-Ardèche. Enregistré à Londres, New York, Los Angeles ou Minneapolis, entre les tournages de la série Sex Education, où Dua Saleh joue le rôle de Cal, l'album questionne la place de l'artiste. La guerre faisait rage au Soudan, l'IA faisait son apparition et j'avais l'impression que le monde était sur le point de s'écrouler. Ce sont les mots de l'artiste queer Dua Saleh et elle vit aujourd'hui aux États-Unis suite à son exil de son pays natal, le Soudan. Si ce dernier disque évoque un univers en pleine mutation, il se nourrit aussi des expériences amoureuses de Dua Saleh, comme dans le morceau « I do, qu'on écoute tout de suite sur la radio Info RC.

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père il serait s'il n'était pas parti, miné par la folie des conquêtes, se complaire dans la guerre ? Oui, toujours tu dis que ton père, c'est ton père, majestueux, intouchable, qu'importe le poids et l'immensité de ses fautes. Ton père, c'est ton père. Tu dis que son devoir de roi passe avant celui de père et d'époux. À grand homme, grand sacrifice. Ce sont les mots de Andris Pierre dans son texte « Cher Électre », une pièce théâtrale dans laquelle elle s'adresse à la figure mythique d'Électre. C'est une lecture théâtrale à retrouver ce soir à Mirabel, au domaine du Pradel, à l'Auditorium. C'est à 19h, l'entrée est libre, sur réservation auprès de l'Office du Tourisme Berg et Coiron. Le texte et la mise en voix est d'Andris Pierre, avec Vanessa Amaral, Sarchanka Anakassis, Chloé Hervieux, avec la complicité de Nathalie Unvoyekpe et de Mayence Mésidor. À retrouver ce soir à Mirabel.

L'association Sud Ardèche Queer, en partenariat avec Théâtre en Cours et le Festival des Fiertés et le Festival Chapeau Melon et Bottes de Queer, vous ont concocté une sacrée programmation cette semaine. Demain, jeudi 4 juin, c'est au lycée La Ségalière à l'Argentière que ça se passe, avec la compagnie RSA qui vous présente le spectacle Colérique, un spectacle de théâtre et de marionnettes à voir à partir de 10 ans en prix libre, avec un prix espéré de 10 €. C'est l'histoire d'un enfant en colère, c'est l'histoire d'un adulte toujours en colère, c'est l'histoire d'une petite fille qui est un petit garçon, c'est l'histoire d'un mec trans qui veut tout brûler. Comment grandit-on avec la colère ? Comment s'en débarrasse-t-on et à quoi sert-elle? Ce sont les questions posées dans ce spectacle à voir jeudi 4 juin à 20h au lycée La Ségalière à l'Argentière dans le cadre du Festival des Fiertés et du Festival Chapeau Melon et Bottes de Queer. Sur place, il y aura de quoi manger et de quoi boire. Et le lendemain, vendredi 5 juin, rendez-vous à Aubenas, à l'école de Baza, à 19h pour voir le spectacle Walk de Yuming Hei. C'est à 20h le spectacle et vous pouvez venir à partir de 19h parce que c'est la soirée de clôture du festival Chapeau Melon et Bottes de Queer, mais pas la soirée de clôture du Festival des Fiertés. On vous attend le lendemain pour la marche et pour la soirée au Palabre. Mais en tout cas, pour la soirée du vendredi soir, ça se passe à l'école de Baza, enfin l'ancienne école de Baza, à Aubenas, avec une lecture-performance polyphonique née de l'envie de traverser plutôt que de trancher le mot « walk ». Ni un tribunal, ni un collage ironique, mais un miroir sonore tendu à notre époque. Un lieu où l'écoute devient politique, un rituel collectif traversé ensemble dans cette ère où chaque mot est un champ de bataille et où la parole partagée peut encore ouvrir un avenir. Et puis à 22h, une surprise, requête horaire pixel slow. Qu'est-ce que ça veut dire ? Je ne sais pas. En tout cas, ce sera à 22h, vendredi 5 juin, à l'ancienne école de Baza, après le spectacle Walk, un spectacle de théâtre qui, lui, sera lancé à 20h. Et puis, le samedi 6 juin, rendez-vous pour la Marche des Fiertés à 15h30 à Aubenas, sur la place de l'Agora. Avec toute la journée d'ailleurs sur la place de l'Agora, un village associatif, et puis à 18h30, la soirée de clôture au centre socioculturel Le Palabre, qui se terminera à 2h du matin. On y retrouvera un spectacle de drag show, je vous en parlais tout à l'heure, et également le concert CGT PLS. On écoute un extrait de leur morceau « Ouvrir avec toi ». C'est pas très mal, hein.

0: CGT PLS à retrouver en concert à la soirée de clôture du Festival des Fiertés samedi soir au Palabre, le centre socio-culturel situé dans le centre-ville d'Aubenas.
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0: Et c'est l'heure de votre rubrique dédiée à la poésie contemporaine sur la radio InfoRC. Nous sommes partenaires du Festival des Fiertés organisé par Sud Ardèche Queer. J'ai donc choisi de vous faire découvrir la poésie de l'artiste Léa Rivière. Elle a publié un recueil merveilleux, un titre non moins merveilleux, L'odeur des pierres mouillées, chez les éditions du Commun. Je vais vous lire la quatrième de couverture. Je pense qu'à ça, vieillir avec vous. Vieillir tous ensemble ici, avec les fous, les cons, les trans, les chats qui dorment sur le rebord des fenêtres, celles qui se croient hétéra, ceux qui se croient malins, les enfants des queers qui jouent dans les flaques du cimetière avec les enfants queers des hétéros, les enfants qui traînent avec les chats qui traînent avec les mortes, les gens du bar, ceux de la salle polyvalente, celles qui sortent pas le lundi, celles qui sont déjà vieilles, celles qui sont mortes ici, celles qui sont mortes ailleurs, celles qui sont presque mortes, et celles qui meurent jamais. C'est un extrait du recueil « L'odeur des pierres mouillées » de la poétesse Léa Rivière. Et d'ailleurs, je vais vous lire aussi les premières pages du recueil. Elles sonnent un peu comme la réécriture, ou en tout cas une inspiration des guerrières de Monique Wittig. Alors voici quelques lignes. Des lesbiennes géologiques. Elles racontent une histoire. Elles se la disent à elles-mêmes, les unes aux autres, calées entre les pierres à l'ombre des arbres. La rivière un peu plus bas, on l'entend vrombir doucement. Des chênes, un frêne, des touffes de noisetiers, plutôt du granit assez clair, mousse, quartz, lichen, coussin, carafe d'eau. La lumière bouge entre les feuilles. Elles disent qu'elles sont les humaines de leurs chiennes et les vivantes de leurs mortes. Elles se souviennent avoir deviné ou décidé, sans trop savoir comment, que les traditions sont une forme cruciale de spéculation et que la science-fiction est une puissance d'archive indispensable. Et pour finir cette rubrique poésie et vous donner encore plus envie de vous plonger dans la lecture de cet ouvrage de Léa Rivière, voici un extrait de son poème « Je suis pas trans dans la forêt » qui pour le coup est plutôt au milieu du livre. Trans, c'est le nom d'un trou, c'est le nom d'un fossé, un écart. Trans, c'est le nom de la distance qui me sépare d'un ensemble de fictions situées qui ont échoué à traiter mon cas. C'est le nom de l'espace qui est juste là, autour de moi, entre mon corps et le succès de l'hétéropatriarcat. Trans, ce mot « espace » prend parfois le rôle d'un pare-feu salutaire, un genre de bouclier magnétique, une technologie inframoléculaire qui me protégerait d'un milieu inadapté à mes modalités d'existence, une pokéball autogérée qui par intermittence propulse sa qualité de membrane cellulaire diplomatique en une sorte de devenir muraille un peu flippant. Trans, c'est le nom d'une bouée, d'un satellite, d'un tram qui longe le périph', d'une ceinture d'astéroïdes, de la couche de pesticides sur la peau d'une pomme dubitative, le nom des douves d'un château fort qui processe sa vulnérabilité, du corps éthérique de Beyoncé quand elle prend une pause, du bruit de la fête chez les voisins d'en bas qui fait comme une berceuse techno un peu cosy. C'est pas moi. Ça me longe, ça m'entoure, ça se frotte à moi, ça m'épouse, ça me fait frissonner, ça me tient chaud dans l'eau des rivières au printemps. Ça se déplace à ma surface. Mais c'est pas moi. Trans, c'est le nom d'un rapport entre le monde et moi. Le nom d'une balise qui dit « c'est pas par là ». Un trigger warning, un panneau sur lequel on a écrit « attention à la marche ». C'est un peu ma meilleure copine, mon ange gardien rémunéré, une contrôleuse qui déciderait de pas me verbaliser, sans avoir dit à ses collègues que j'avais pas de ticket. Trans, c'est le nom de l'animal qui nage, court, vole, rampe avec moi dans la rue pour prévenir la dame de garder sa question pour elle. C'est le nom d'une technologie de médiation capable de faire raconter des histoires qu'on avait appris à pas dire à l'école. Je suis pas trans dans la forêt. Je suis trans tant que tu continues à opérer une corrélation entre un appareil génital, un pronom, une géographie des poils et un rôle social. Trans, c'est le nom de ce que tu vois de moi tant que t'as pas appris à me voir moi. C'est un beau nom, un nom de feu et de serpent sacré. trans. C'est le nom de l'écart entre moi et ce qu'il aurait été plus simple que je sois, franchement, ce qui aurait vraiment arrangé tout le monde. C'est le nom de la fosse plus ou moins sceptique installée entre moi et ce qu'on a commencé à me demander d'être quelques mois avant ma naissance. Trans, c'est le nom de la différence entre la chose étrange, mouvante et pas finie que je suis et le projet un peu ambitieux de faire coïncider la multiplicité foisonnante des formes de vie animales en deux catégories douteuses. C'est le nom d'un défaut structurel d'imagination. Waouh, bon, eh ben on n'a rien à rajouter. C'était les mots de la poétesse et danseuse Léa Rivière. Un poème qui s'appelle « Je suis pas trans dans la forêt » qui fait partie du recueil « L'odeur des pierres mouillées ». Et on écoute Shea Diamond, « I am air ».
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On enchaîne avec American Teenage Prophecy, un titre de Kit Citre, projet musical porté par une énergie pop alternative à la croisée du rock, de l'électro. Avec ce titre, le groupe explore l'univers de l'adolescence américaine entre rêves, désillusions, avec des questionnements sur le désir, l'amour et l'identité, la norme. C'est un titre qui parle de devenir soi dans un monde où les récits dominants laissent parfois peu de place aux identités multiples. Le morceau joue sur une ambiance à la fois lumineuse et un peu instable, reflétant parfaitement cette période charnière de la vie où tout semble possible, mais aussi fragile.

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1: Je vous propose maintenant de découvrir le dernier morceau de Bia Ferreira, extrait de son nouvel album Améfrica. Bia Ferreira, chanteuse, artiste brésilienne incontournable de la scène actuelle, autrice, compositrice et militante, se définit à travers ce qu'elle appelle la MMP, Musica de Mulher Preta, musique de femme noire. À travers ses chansons, Bia Ferreira mêle soul, reggae, rap et influence afro-diasporique pour porter des messages forts, lutte contre le racisme, les injustices sociales, défense pour les droits LGBTQIA+, elle est même l'une des voix les plus frontales du Brésil sur ces sujets. Plusieurs de ses chansons sont devenues des hymnes féministes et LGBTQ dans les milieux militants. Dans ce nouveau morceau festif, Bia Ferreira parle de laisser entrer la joie dans sa vie, de droit à la joie pour les personnes marginalisées, de libération émotionnelle et sociale et indirectement des vécus noirs féministes et

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1: Je vous présente aujourd'hui un morceau de la rappeuse sud-africaine Dob St Jude. Alors pour la petite biographie, l'artiste est originaire de Cape Town où elle commence sa carrière à l'âge de 13 ans en apprenant seule à jouer de la guitare. À son adolescence, elle se produit sur scène en tant que drag king. Elle interprète des morceaux de hip-hop, se costume en Lily Wayne, puis elle commence à écrire ses propres textes et sort son premier EP à 25 ans où elle assume un style entre hip-hop et électro. Dans ses chansons, Catherine St Jude Pretorius, alias Dob St Jude, parle tout simplement de sa réalité. Elle aborde des questions intimes et politiques dans des textes très poétiques et sur une musique qui est prête à ambiancer n'importe quel dance floor. On retrouve notamment les questions posées par son identité queer, par la perte de sa mère survenue il y a 10 ans, ou encore le racisme qu'elle a pu subir notamment quand elle vivait à Londres. Dans son dernier opus, I Said What I Said, Dob St Jude sort le morceau Please Feel Free que je vous fais écouter tout de suite.

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1: L'artiste suisse Silence enflamme son nouveau genre. C'est le nom de son dernier album, une bombe de textes taillée pour prendre le public par les tripes. Et elle s'adresse à la communauté LGBTQIA+, brouillant les pistes entre chansons, EBM et rap. Le titre monstrueux fait la clôture percutante du disque. Je vous le fais découvrir aujourd'hui sur la radio Info RC. Silence monstrueux.

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1: Et maintenant, place à Ezra Furman. Depuis plus de 10 ans, Furman transforme ses disques en territoire de résistance intime, racontant son désir d'émancipation, celui d'une femme queer et transgenre dans une Amérique qui continue de regarder la différence avec méfiance. Et le retour de Donald Trump à la Maison Blanche a ravivé les tensions et les peurs. Mais une chose n'a pas changé, cette urgence de Ezra Furman de vivre libre, une urgence qui traverse chacune de ses chansons. Le morceau que je vous propose maintenant, c'est One and Free. C'est une chanson de l'après, celle qui arrive quand la rupture a déjà laissé ses traces. Un titre habité par une forme de lassitude lucide, portée par une écriture aussi tranchante qu'émotive. On y entend des échos de David Bowie dans ses moments les plus désenchantés, mais aussi de Bob Dylan pour le mordant des mots. Et au détour d'un vers, cette phrase qui claque comme un constat amer: si la survie du monde dépend de l'amour et qu'on n'en a plus dans le réservoir, alors bébé, va te faire foutre et rendez-vous en enfer. Ezra Furman, donc.

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2: Nous avons des places à vous faire gagner pour les concerts du Festival de l'Album en musique. Samedi 6 juin, c'est Maya Barou qui sera sur la scène de la plage de la Turlure à l'Album. On écoute Sophie Cellier, directrice de l'Album en musique, nous présenter Maya Barou.
3: C'est une artiste très surprenante et complète au niveau de ses esthétiques, ou diverses, c'est selon. Elle est franco-japonaise, donc elle a choisi de chanter parfois en français, parfois en japonais, parfois en anglais. C'est très moderne, bien sûr, sa proposition. Et elle a voilà, des sonorités pop, des sonorités électro. Mais après, quand elle prend sa flûte traversière et qu'elle nous fait un solo, elle nous emmène dans les musiques traditionnelles japonaises ou la musique contemporaine. Et elle donne une pulsation aussi, elle raconte des histoires. Son spectacle, c'est une histoire. Elle va nous raconter la vie d'un pêcheur sur l'île d'Hokkaido. Et donc, on s'embarque avec elle. C'est un show. Elle a aussi un univers visuel, un univers avec beaucoup de lumière, de couleurs. Elle est accompagnée de deux musiciens. C'est très percussif aussi. Et on retrouve du rap également. Donc voilà, on fait un 360. Et de la chanson française finalement aussi.
2: Nous vous avons déjà fait découvrir les morceaux Sushi et Tokyo Ando de l'artiste franco-japonaise Maya Barou. Et pour découvrir toute la diversité des voix qu'elle propose, aujourd'hui, un extrait du titre La Forêt qui montre à quel point elle nous raconte des histoires.

0: La forêt, un morceau de Maya Barou qui est à découvrir en live ce samedi 6 juin à 21h sur la plage de la Turlure à La Baume pour les 30 ans du festival de La Baume en musique. On vous fait gagner 4 places pour les collégiens et collégiennes du département de l'Ardèche car c'est un programme co-construit avec le Conseil départemental des jeunes.
1: J'ai envie de réagir parce que peut-être certains qui connaissent bien La Baume en musique, voilà, vont potentiellement être un peu étonnés de ces esthétiques que Maya Barou réunit sur scène. Et là, j'ai envie de remercier le département de l'Ardèche car ils nous ont fait rencontrer des élus du Conseil départemental des jeunes, 8 jeunes. Donc pendant 2 saisons, on a travaillé ensemble, Muriel, Philippe Forget, moi et Simon aussi, pardon, notre service civique à l'époque, a concocté une programmation ensemble. Et alors ouvrir la porte de notre univers, de notre métier, de nos métiers. Et eux aussi à nous ouvrir les portes de leur jeunesse, de ce qu'ils écoutent, de ce qu'ils aimeraient découvrir. Voilà, c'était une aventure exaltante. On a choisi tous ensemble et ils ont choisi l'artiste Maya Barou pour les 30 ans de La Baume en musique. Donc c'est une soirée très spéciale pour nous, un cadeau qu'ils nous font à tous. Et revenir sur le concert rencontre à l'espace culturel du Leclerc, qui est notre mécène depuis un moment maintenant et qui offre cet événement aux habitants. Donc chaque année, on a deux concerts offerts comme ça et chaque année, il y a beaucoup de monde, beaucoup de jeunes, des enfants, des gens qu'on ne voit pas pendant le festival. Donc c'est un moment important, ce rendez-vous à l'espace culturel du Leclerc. Et Maya, elle sera en acoustique là. Ça permet aussi d'avoir un contact avec les artistes beaucoup plus direct que sur une scène.
0: L'artiste franco-japonaise Maya Barou sera donc en acoustique dans un concert-rencontre gratuit à l'espace culturel du Leclerc de Saint-Étienne-de-Fontbellon, samedi à 15h, puis direction La Baume pour un concert sonorisé sur la scène de la plage de la Turlure avec des prix qui vont entre 8 et 15 euros. Gratuit pour les moins de 12 ans et il nous reste des places à faire gagner aux collégiens et collégiennes du département de l'Ardèche pour le concert de 21h. Pour cela, il vous suffit de nous téléphoner au numéro suivant 04 75 93 74 97. Je répète, 04 75 93 74 97. C'est samedi 6 juin à La Baume, le concert de Maya Barou à 21h. Et vous pouvez arriver plus tôt, vous pouvez arriver à partir de 18h parce qu'il y aura l'orchestre du festival en impromptu, en itinérance dans les rues du village de La Baume avec un départ place de l'église. Vous allez retrouver tout l'orchestre du festival, pas tout parce que c'est un grand orchestre, mais en tout cas une partie de l'orchestre du festival qui va vous emmener à travers les ruelles de La Baume à la recherche d'un hautbois, d'une clarinette, d'un basson, d'un violoncelle, d'un cor, solo, duo ou trio. Vous attendent à l'ombre d'un porche, dans l'encadrement d'une fenêtre ou accrochés au clocher. Une proposition de La Baume en musique qui est gratuite, sans réservation, en accès libre, samedi 6 juin à 18h15. Ça dure 45 minutes, ensuite vous pourrez vous restaurer, boire un coup et le concert de Maya Barou sera à 21h sur la scène de la plage de la Turlure.
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0: Et en attendant de retrouver l'orchestre du festival samedi 6 juin en itinérance à La Baume et puis surtout dimanche 7 juin avec le concert autour de l'œuvre de Malheur, eh bien vous pouvez aussi venir ce soir avec une proposition du festival en partenariat avec la Maison de l'Image, la projection du film documentaire « Nous l'orchestre » à 20h à La Baume, un documentaire signé Philippe Bézia. Voici des extraits sonores de ce documentaire.

0: ce sont 18 violonistes qui vont faire le même geste, centième de seconde près. Ça, ça m'impressionne énormément. La force du collectif et de cette volonté de jouer ensemble.
1: Nous, l'orchestre, c'est une immersion dans la vie quotidienne et les répétitions des 120 musiciens de l'Orchestre de Paris.
2: Sur ma droite, j'ai mes collègues bassonistes.
3: Il y a les cuivres derrière.
2: Les violoncelles sont devant.
4: Tout le monde peut avoir à certains moments l'impression de servir à rien. C'est faux.
5: On se remercie, on se félicite assez régulièrement, quoi. Il faut être un peu plus que collègues. Sinon, ça prend pas. Sinon, les concerts sont moins bien.

0: Nous, l'orchestre est projeté ce soir à 20h à l'Abom au Mas le Recatadou, à l'occasion du festival de l'Abom en musique. Ça sera suivi d'un échange avec trois artistes de l'orchestre du festival pour partager leurs expériences au sein de différents orchestres. Vous pouvez venir à partir de 18h30, il y aura un espace buvette et pizza. Et ça, c'est en attendant de retrouver l'orchestre du festival au grand complet le dimanche 7 juin, toujours à l'Abom. Le film Nous l'orchestre est aussi à retrouver dans les salles de votre cinéma albenacien Le Navire dès ce soir. Il sera à voir ce soir à 18h aussi au Navire, et puis demain à 14h45, il restera à l'affiche toute la semaine si jamais vous manquez l'occasion de le voir ce soir à l'Abom en musique en présence des musiciens et musiciennes de l'orchestre du festival.
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0: Off Earth and Wires, c'est le deuxième album de l'artiste non-binaire Dua Salé, que l'on diffuse toute la semaine sur le 88.6 à l'occasion du Festival des Fiertés en Sud-Ardèche. Enregistré à Londres, New York, Los Angeles ou Minneapolis, entre les tournages de la série Sex Education, où Dua Salé joue le rôle de Cal, l'album questionne la place de l'artiste. La guerre faisait rage au Soudan, l'IA faisait son apparition, et j'avais l'impression que le monde était sur le point de s'écrouler. Ce sont les mots de l'artiste queer Dua Salé, et elle vit aujourd'hui aux États-Unis suite à son exil de son pays natal, le Soudan. Si ce dernier disque évoque un univers en pleine mutation, il se nourrit aussi des expériences amoureuses de Dua Salé, comme dans le morceau « I do, qu'on écoute tout de suite sur la radio Info RC.

0: Tout de suite, sur Info RC, il est temps de retrouver les journalistes de la Radio du Monde, Radio France Internationale, pour notre décrochage quotidien.
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1: Bonjour à toutes et à tous. 16h, temps universel. Nous sommes le mercredi 3 juin. Au sommaire de cette édition, Israël poursuit ses bombardements sur le Liban malgré des négociations en cours aux États-Unis. Ailleurs sur la planète, les Ukrainiens ont frappé tôt ce matin la ville russe de Saint-Pétersbourg. Dans l'actualité française, un dernier au revoir à Edgar Morin. Un hommage national lui a été rendu aujourd'hui. Reportage à suivre. Enfin, tennis, un sport qui sait ô combien nous réserver des surprises, particulièrement cette année à Roland-Garros. Aujourd'hui, la numéro 1 mondiale, Arina Sabalenka, a été éliminée du tournoi. Voilà pour les titres. Soyez les bienvenus. Si nous voulons sauver le Liban, si nous voulons parvenir à une paix durable entre le Liban et Israël, nous devons alors désarmer le Hezbollah et démilitariser le Liban. C'est ce que vient de déclarer le Premier ministre israélien sur une chaîne de télévision américaine. Benjamin Netanyahou ajoute que c'est un objectif commun avec le président américain. Aujourd'hui encore, Israël a visé les environs de la capitale, Beyrouth. Israël a aussi poursuivi ses raids aériens, ses opérations terrestres dans le sud du pays, où au moins 9 personnes, dont 2 secouristes et un soldat, ont été tués. Dans ces conditions, de nombreuses Libanais et de nombreux Libanais cherchent à fuir, à s'abriter, à se protéger. Au Liban, le déplacement des populations est estimé à 1 200 000 personnes, avec des conséquences multiples, notamment sur l'éducation des enfants. Notre reporter Nicolas Falaise s'est rendu à Saïda, dans le sud du Liban, où toutes les écoles publiques ont été transformées en centres d'accueil.
4: Avant la guerre, l'école Marouf Saad accueillait 800 enfants de 4 à 14 ans. Mais depuis 3 mois exactement, c'est devenu un refuge pour 165 familles de déplacés du sud Liban. Baker, 12 ans, est arrivé avec toute sa famille dès que la guerre a éclaté. Et depuis, il essaie de suivre les cours en visio dispensés par les enseignants de son village. Pas facile quand il faut partager les écrans en famille.
5: Chez nous, le téléphone est très demandé car ma sœur et moi étudions tous les deux. Ma sœur est en classe de terminale et la connexion internet est très mauvaise. Je lui laisse souvent l'appareil pour qu'elle puisse suivre ses cours puisqu'elle prépare son baccalauréat. Elle doit absolument obtenir son diplôme.
4: Saadie Bastioni est la directrice de cette école. Elle y dort, elle y travaille pour aider les déplacés, pour aider ses élèves contraints d'étudier à distance. Elle est très inquiète.
6: Nous avons des enfants qui ont oublié les lettres et la lecture. Nous avons des enfants qui ont perdu confiance dans l'éducation et l'apprentissage. Nous avons aussi des enfants qui souffrent mentalement. Bien sûr, cette situation affecte aussi les adultes. Il s'agit d'une très grave crise psychologique. Même nous, en tant qu'adultes éduqués, nous subissons cela. Nous ne savons plus s'il faut nous laisser aller à la tristesse ou continuer à organiser des activités et des moments de divertissement pour les enfants. C'est un grand dilemme.
4: La directrice ajoute que 40% des enfants ne suivent plus les cours à distance. Nicolas Falaise, Jade Coury, Saïda, RFI.
1: Enfin, sachez que Radio France Internationale est en direct de Beyrouth toute la journée, notamment ce soir pour une nouvelle édition spéciale consacrée à la jeunesse libanaise. Soirée spéciale suivie de la diffusion d'un concert avec de nombreux artistes libanais à écouter sur RFI à partir de 22h, heure de Paris. En Russie, la ville de Saint-Pétersbourg a été attaquée tôt ce matin par l'armée ukrainienne. Sans faire de victimes, des drones ont visé des sites énergétiques. Pour Volodymyr Zelensky, ces frappes sont une réponse juste aux frappes russes contre l'Ukraine. Une riposte ukrainienne qui intervient au moment d'une visite hautement symbolique en Ukraine. Marc Rutte est aujourd'hui à Kiev. Le secrétaire général de l'OTAN est aux côtés du président ukrainien. Alors que l'Ukraine continue de tenir bon et de remporter des victoires sur le champ de bataille, la Russie est plus que jamais désespérée, a déclaré le secrétaire général de l'OTAN, Marc Rutte. Des conflits dans le monde qui pèsent lourdement sur l'économie mondiale. L'OCDE, l'Organisation de coopération et de développement économique qui regroupe 38 pays, présentait ce matin ses perspectives pour les mois à venir avec deux scénarios, Nathanaël Vitran.
3: Quoi qu'il arrive, la croissance mondiale sera moins bonne que prévu en 2026. L'OCDE table désormais sur une croissance de 2,8% contre 3,4% envisagé avant la guerre. Pour le secrétaire général de l'OCDE, Matthias Cormann, il n'y a pas 56 solutions.
7: La seule chose à faire pour faire baisser la pression sur l'économie mondiale, c'est de rétablir les liaisons commerciales au Moyen-Orient et de protéger les infrastructures énergétiques.
3: Si les perturbations actuelles restent limitées dans le temps, l'OCDE prévoit un retour à la normale dès 2027. Mais le chef économiste de l'organisation, Stefano Scarpetta, a prévu un deuxième scénario.
8: Nous envisageons aussi le cas où le détroit reste fermé pendant une période prolongée. Nous espérons que cela n'arrivera pas, mais il faut s'y préparer. Dans ce scénario, la croissance mondiale passerait de 3,4% en 2025 à seulement 1,8% en 2027. C'est moitié moins que la moyenne de la croissance mondiale des 25 dernières années, ce serait un ralentissement majeur.
3: Un scénario catastrophe donc, aux conséquences économiques et sociales majeures. L'OCDE rappelle que de nombreux pays, en particulier en Afrique, dépendent non seulement du pétrole et du gaz, mais aussi des engrais venus du Golfe. La crise énergétique menacerait alors de se transformer en crise alimentaire.
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1: Les honneurs de la République française pour le dernier voyage d'Edgar Morin. Un hommage national a été rendu ce mercredi 3 juin à Paris à ce grand résistant, sociologue, penseur et philosophe français. Edgar Morin s'est éteint le 29 mai dernier à l'âge de 104 ans. Il laisse derrière lui de nombreuses réflexions toujours d'actualité. La cérémonie ce matin était présidée par Emmanuel Macron aux Invalides. Reportage Laurence Théo.
9: Le cercueil d'Edgar Morin, recouvert du drapeau tricolore, entre dans la cour des Invalides au pas du tambour. Avant d'être déposé au pied d'une photo du grand résistant, philosophe et sociologue, Edgar Morin, avec son sourire charmeur et ses yeux plissés, il porte chapeau et foulard élégant. Puis, le président de la République, Emmanuel Macron, se rend au pupitre pour saluer la mémoire d'un penseur du siècle.
10: Edgar Morin enseignait à des millions d'esprits à travers le monde à ne jamais se résigner au simplisme. Pour lui, la vérité ne résultait jamais d'un seul camp, d'un seul dogme. L'engagement ne pouvait être l'embrigadement. Et l'avenir était promis au chaos si l'on cédait à l'accablement ou à l'inaction. Pour Edgar Morin, cette pensée complexe fut toujours le prélude à l'action juste. Pensée complexe, le mot intimide. Edgar Morin, pourtant, l'avait illustré par sa vie. La partie vaut pour le tout. Vie d'un siècle français.
9: Indissociable de l'homme, le chapeau d'Edgar Morin, déposé sur le cercueil, ne s'est pas envolé. Et c'est au son du chant des partisans que le cortège funèbre quitte la cour des Invalides.
1: Laurence Théo aux Invalides pour un dernier au revoir à Edgar Morin. Ce journal se referme en passant par Roland Garros où nous allons retrouver Eric Mamrut pour nous faire vivre ce tournoi. Alors avant de parler du match du moment, d'abord un mot de la défaite de la numéro 1 mondiale, Aryna Sabalenka, qui a perdu aujourd'hui en quart de finale de la compétition. En ce moment, Eric, c'est le Canadien Félix Auger-Aliassime qui bataille sur le central.
11: Effectivement, face à lui, l'Italien Flavio Cobolli, tous deux disputent pour la première fois de leur carrière un quart de finale ici à Roland-Garros, deux joueurs qui sont très proches au classement, Félix Auger-Aliassime, le Canadien de Papa Togolais, sixième mondial, Flavio Cobolli, 14e, pour l'instant c'est serré dans cette partie. Premier set en faveur du Canadien 6-4 qui a même mené 3-1 dans la deuxième manche, mais il a connu un petit coup de mou, une petite baisse physique. L'Italien en a profité pour remporter cette deuxième manche 6-4. Un jeu partout, c'est le score au début de la troisième manche.
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0: L'actualité nationale et internationale s'est terminée pour l'instant. On quitte les informations de Radio France Internationale et on continue avec la suite des programmes sur InfoRC.

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Et c'est parti pour l'édition du mercredi 3 juin de votre agenda quotidien et culturel sur la radio Info RC. Ce soir, une lecture théâtrale autour du texte « Cher Electre » écrit par Andris Pierre alors qu'elle était en résidence sur la communauté de communes Berg et Coiron. Là où elle a réalisé pas mal d'ateliers d'écriture également et des rencontres avec les habitants et habitantes, notamment un appel à participation avec une correspondance qu'elle a récoltée. Et après tout ce travail, elle a écrit cette pièce, « Cher Electre », dont je vous en lis un extrait. « Connais-tu ton père ? Sais-tu quel homme il a été ? Quel père il serait s'il n'était pas parti, miné par la folie des conquêtes, se complaire dans la guerre ? Oui. » Toujours tu dis que ton père, c'est ton père, majestueux, intouchable, qu'importe le poids et l'immensité de ses fautes. Ton père, c'est ton père. Tu dis que son devoir de roi passe avant celui de père et d'époux. À grand homme, grand sacrifice. Ce sont les mots de Andris Pierre dans son texte « Cher Electre », une pièce théâtrale dans laquelle elle s'adresse à la figure mythique d'Electre. C'est une lecture théâtrale à retrouver ce soir à Mirabel, au domaine du Pradel, à l'Auditorium. C'est à 19h, l'entrée est libre, sur réservation, auprès de l'Office du Tourisme Berg et Coiron. Le texte et la mise en voix est d'Andris Pierre, avec Vanessa Amaral, Sarchanka Anakassis, Chloé Hervieux, avec la complicité de Nathalie Unvoyekpe et de Mayens Mésidor. À retrouver ce soir à Mirabel.

0: L'association Sud Ardèche Queer, en partenariat avec Théâtre en Cours et le Festival des Fiertés et le Festival Chapeau Melon et Bottes de Queer, vous ont concocté une sacrée programmation cette semaine. Demain, jeudi 4 juin, c'est au lycée La Ségalière à l'Argentière que ça se passe, avec la compagnie RSA qui vous présente le spectacle Colérique, un spectacle de théâtre et de marionnettes à voir à partir de 10 ans en prix libre, avec un prix espéré de 10 euros. C'est l'histoire d'un enfant en colère, c'est l'histoire d'un adulte toujours en colère, c'est l'histoire d'une petite fille qui est un petit garçon, c'est l'histoire d'un mec trans qui veut tout brûler. Comment grandit-on avec la colère ? Comment s'en débarrasse-t-on et à quoi sert-elle? Ce sont les questions posées dans ce spectacle à voir jeudi 4 juin à 20h au lycée La Ségalière à l'Argentière dans le cadre du Festival des Fiertés et du Festival Chapeau Melon et Bottes de Cuir. Sur place, il y aura de quoi manger et de quoi boire. Et le lendemain, vendredi 5 juin, rendez-vous à Aubenas, à l'école de Baza, à 19h pour voir le spectacle Walk de Yu Ming Hei. C'est à 20h le spectacle et vous pouvez venir à partir de 19h parce que c'est la soirée de clôture du festival Chapeau Melon et Bottes de Queer, mais pas la soirée de clôture du Festival des Fiertés. On vous attend le lendemain pour la marche et pour la soirée au Palabre. Mais en tout cas, pour la soirée du vendredi soir, ça se passe à l'école de Baza, enfin l'ancienne école de Baza, à Aubenas, avec une lecture-performance polyphonique née de l'envie de traverser plutôt que de trancher le mot « walk ». Ni un tribunal, ni un collage ironique, mais un miroir sonore tendu à notre époque. Un lieu où l'écoute devient politique, un rituel collectif traversé ensemble dans cette ère où chaque mot est un champ de bataille et où la parole partagée peut encore ouvrir un avenir. Et puis à 22h, une surprise, requête horaire pixel slow. Qu'est-ce que ça veut dire ? Je ne sais pas. En tout cas, ce sera à 22h, vendredi 5 juin, à l'ancienne école de Baza, après le spectacle Walk, un spectacle de théâtre qui, lui, sera lancé à 20h. Et puis, le samedi 6 juin, rendez-vous pour la Marche des Fiertés à 15h30 à Aubenas, sur la place de l'Agora. Avec toute la journée d'ailleurs sur la place de l'Agora, un village associatif, et puis à 18h30, la soirée de clôture au centre socioculturel Le Palabre, qui se terminera à 2h du matin. On y retrouvera un spectacle de drag show, je vous en parlais tout à l'heure, et également le concert CGT PLS. On écoute un extrait de leur morceau « Ouvrir avec toi ».
1: C'est pas plus mal.

0: CGT PLS à retrouver en concert à la soirée de clôture du Festival des Fiertés samedi soir au Palabre, le centre socio-culturel situé dans le centre-ville d'Aubenas.
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0: Et c'est l'heure de votre rubrique dédiée à la poésie contemporaine sur la radio InfoRC. Nous sommes partenaires du Festival des Fiertés organisé par Sud Ardèche Queer. J'ai donc choisi de vous faire découvrir la poésie de l'artiste Léa Rivière. Elle a publié un recueil merveilleux, un titre non moins merveilleux, L'odeur des pierres mouillées, chez les éditions du Commun. Je vais vous lire la quatrième de couverture. Je pense qu'à ça, vieillir avec vous. Vieillir tous ensemble ici, avec les fous, les cons, les trans, les chats qui dorment sur le rebord des fenêtres, celles qui se croient hétéras, ceux qui se croient malins, les enfants des queers qui jouent dans les flaques du cimetière avec les enfants queers des hétéros, les enfants qui traînent avec les chats qui traînent avec les mortes, les gens du bar, ceux de la salle polyvalente, celles qui sortent pas le lundi, celles qui sont déjà vieilles, celles qui sont mortes ici, celles qui sont mortes ailleurs, celles qui sont presque mortes, et celles qui meurent jamais. C'est un extrait du recueil « L'odeur des pierres mouillées » de la poétesse Léa Rivière. Et d'ailleurs, je vais vous lire aussi les premières pages du recueil. Elles sonnent un peu comme la réécriture, ou en tout cas une inspiration des guerrières de Monique Wittig. Alors voici quelques lignes. Des lesbiennes géologiques. Elles racontent une histoire. Elles se la disent à elles-mêmes, les unes aux autres, calées entre les pierres à l'ombre des arbres. La rivière un peu plus bas, on l'entend vrombir doucement. Des chênes, un frêne, des touffes de noisetiers, plutôt du granit assez clair, mousse, quartz, lichen, coussin, carafe d'eau. La lumière bouge entre les feuilles. Elles disent qu'elles sont les humaines de leurs chiennes et les vivantes de leurs mortes. Elles se souviennent avoir deviné ou décidé, sans trop savoir comment, que les traditions sont une forme cruciale de spéculation et que la science-fiction est une puissance d'archive indispensable. Et pour finir cette rubrique poésie et vous donner encore plus envie de vous plonger dans la lecture de cet ouvrage de Léa Rivière, voici un extrait de son poème « Je suis pas trans dans la forêt » qui pour le coup est plutôt au milieu du livre. Trans, c'est le nom d'un trou, c'est le nom d'un fossé, un écart. Trans, c'est le nom de la distance qui me sépare d'un ensemble de fictions situées qui ont échoué à traiter mon cas. C'est le nom de l'espace qui est juste là, autour de moi, entre mon corps et le succès de l'hétéropatriarcat. Trans, ce mot « espace » prend parfois le rôle d'un pare-feu salutaire, un genre de bouclier magnétique, une technologie inframoléculaire qui me protégerait d'un milieu inadapté à mes modalités d'existence. Une pokéball autogérée qui par intermittence propulse sa qualité de membrane cellulaire diplomatique en une sorte de devenir muraille un peu flippant. Trans, c'est le nom d'une bouée, d'un satellite, d'un tram qui longe le périph, d'une ceinture d'astéroïdes, de la couche de pesticides sur la peau d'une pomme dubitative, le nom des douves d'un château fort qui processe sa vulnérabilité, du corps éthérique de Beyoncé quand elle prend une pause, du bruit de la fête chez les voisins d'en bas qui fait comme une berceuse techno un peu cosy. C'est pas moi. Ça me longe, ça m'entoure, ça se frotte à moi, ça m'épouse, ça me fait frissonner, ça me tient chaud dans l'eau des rivières au printemps. Ça se déplace à ma surface. Mais c'est pas moi. Trans, c'est le nom d'un rapport entre le monde et moi. Le nom d'une balise qui dit « c'est pas par là ». Un trigger warning, un panneau sur lequel on a écrit « attention à la marche ». C'est un peu ma meilleure copine, mon ange gardien rémunéré, une contrôleuse qui déciderait de pas me verbaliser, sans avoir dit à ses collègues que j'avais pas de ticket. Trans, c'est le nom de l'animal qui nage, court, vole, rampe avec moi dans la rue pour prévenir la dame de garder sa question pour elle. C'est le nom d'une technologie de médiation capable de faire raconter des histoires qu'on avait appris à pas dire à l'école. Je suis pas trans dans la forêt. Je suis trans tant que tu continues à opérer une corrélation entre un appareil génital, un pronom, une géographie des poils et un rôle social. Trans, c'est le nom de ce que tu vois de moi tant que t'as pas appris à me voir moi. C'est un beau nom, un nom de feu et de serpent sacré. trans. C'est le nom de l'écart entre moi et ce qu'il aurait été plus simple que je sois, franchement, ce qui aurait vraiment arrangé tout le monde. C'est le nom de la fosse plus ou moins sceptique installée entre moi et ce qu'on a commencé à me demander d'être quelques mois avant ma naissance. Trans, c'est le nom de la différence entre la chose étrange, mouvante et pas finie que je suis et le projet un peu ambitieux de faire coïncider la multiplicité foisonnante des formes de vie animales en deux catégories douteuses. C'est le nom d'un défaut structurel d'imagination. Waouh, bon, eh ben on n'a rien à rajouter. C'était les mots de la poétesse et danseuse Léa Rivière. Un poème qui s'appelle « Je suis pas trans dans la forêt » qui fait partie du recueil « L'odeur des pierres mouillées ». Et on écoute Shea Diamond, « I am R ».
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1: Et comme chaque semaine, je suis avec la librairie du Tiers-Temps pour parler d'un coup de cœur. Aujourd'hui, je suis avec Anne. Bonjour.
2: Bonjour.
1: Alors, de quoi tu vas nous parler ?
2: Alors aujourd'hui, je vais parler de Cui-Cui, qui est écrit par Juliette Drouard à la maison d'édition Le Seuil dans leur collection Fiction et compagnie, qui date de janvier, me semble. Et il est génial. En fait, ça va parler d'un jeune de 13 ans, ou d'une jeune de 13 ans. En fait, on n'est pas trop sûr de son identité de genre tout du long du roman. Enfin, on imagine que la personne est non-binaire, mais on ne sait pas trop. Ça se passe un peu dans le futur. En fait, ce qui est trop bien avec ce roman, c'est que il y a plein de sujets différents dedans, mais qu'en même temps, ça fait pas... Enfin, souvent, quand il y a beaucoup de sujets, je me dis, bon, c'est un peu bâclé, on aborde trop de trucs sans aller dans la profondeur. Et là, ça fait pas du tout cet effet-là, c'est vraiment très, très bien mené. Et donc, ça va parler du droit des enfants, parce que là, on est dans un futur où les jeunes peuvent voter à partir de je ne sais plus quel âge, mais du coup, là, la personne a 13 ans et elle va voter. Ça, c'est trop bien. Ça parle d'inceste, mais d'une manière où... Enfin, moi, j'avais jamais lu un livre qui parlait d'inceste comme ça. Et du coup, j'ai trouvé ça hyper original et... Enfin, c'est glaçant et tout, mais c'est incroyable. Il y a une langue qui est ouf, parce que c'est vraiment au plus près de comment les jeunes... Je crois que ça se passe à Paris, mais enfin, comment les jeunes d'une grande ville parlent vraiment. Et du coup, on découvre plein de vocabulaire parce que... Nous, ici, en Ardèche, ça vient un peu après, déjà, le vocabulaire. Puis en plus, quand on a l'âge qu'on a, on n'est pas forcément entouré de beaucoup de jeunes. Mais en tout cas, la langue, elle est vraiment incroyable parce que c'est hyper bien mené, quoi. Et voilà, du coup, on ressent plein d'émotions. Enfin, il y a des mots passages qui sont vraiment enrageants. Et en même temps, c'est hyper doux parce que ce jeune qui est donc en difficulté, il va trouver... une sorte de communauté il va rencontrer des gens et il va trouver une sorte de communauté, donc ça donne beaucoup d'espoir. Ces gens-là, ils sont très doux et c'est trop beau.
1: Et pourquoi ça s'appelle Cui-Cui?
2: Et bien parce que justement dans la communauté que cette personne va trouver, il va décider de changer son prénom et de dire qu'il s'appelle Cui-Cui.
1: Ok, et c'est écrit par Juliette ou Juliette Drouard, et il a écrit que c'est son premier roman.
2: Tout à fait, mais je sais pas d'où la personne vient de base. Je sais que c'est une personne qui est non-binaire. Ouais, voilà, c'est quelqu'un qui a un peu publié des essais. Elle a publié « La culture de l'inceste chez Seuil »,« Sortir de l'hétérosexualité » et « Pour le droit de vote des mineurs ». En tout cas, il en a fait partie, quoi.
1: Voilà. Ok, merci. Et pour décrire le livre qu'on a entre les mains, pour que les gens le reconnaissent à la librairie du Tiers-Temps, il ressemble à quoi ?
2: Alors, c'est un grand format, donc avec une couverture blanche, le titre en noir, enfin c'est assez simpliste quoi, le titre en noir, le nom de l'auteur en rouge, et un bandeau avec la tête de Juliette Drouard, et écrit en gros le premier roman de Juliette Drouard. Voilà.
1: Merci beaucoup.

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1: Vendredi 5 juin, à l'occasion du festival de l'album en musique, sur la plage de la Turlure à l'album, les 4 saisons de Vivaldi, Sophie Cellier, directrice de l'album en musique, a été dans nos studios pour nous en parler.
2: Les 4 saisons de Vivaldi, interprétées par le concert de l'Hôtel Dieu, qui a été un habitué du festival ces 20 dernières années. Donc déjà, on est heureux de les retrouver pour notre fête d'anniversaire. Et puis là, on s'est dit, qu'est-ce qu'on pourrait faire comme cadeau aux spectateurs, aux artistes, à nous, aux bénévoles, à toute l'équipe? Eh bien, le cadeau, ça va être une falaise qui va s'animer tout au long du concert avec l'artiste Lisa Haberer, Lisa Hab, qui est aussi notre illustratrice, on l'embrasse, et qui va dessiner en direct au fur et à mesure que les 4 saisons se développent. Et c'est l'association Résonance qui va, en partenariat avec la Maison de l'Image, qui va projeter ces illustrations en direct sur notre belle falaise de la Baume. Donc c'est une première, et puis je crois que ça va nous enchanter, nous emporter encore plus, sublimer la musique, sublimer l'espace naturel. En même temps, la musique va sublimer la vidéo, les dessins. Donc ça va être une sublimation totale cette soirée. Et les 4 saisons, souvent on croit les connaître. Parfois, même souvent, on ne les a pas entendues en direct par un orchestre, avec des instruments anciens aussi. Et on les a entendus dans des publicités, par exemple, ou voilà, on les a en tête. Mais là, on va les voir se dérouler, les entendre sous nos yeux dans un cadre idyllique. Donc je crois que c'est la promesse encore d'une soirée magnifique.
1: Vendredi 5 juin à 21h30 sur la plage de la Turlure à Labom, un concert qui coûte entre 12 et 28 euros, qui est gratuit pour les moins de 12 ans, ça dure 1h15. Et voici un extrait des 4 saisons de Vivaldi interprété par le concert de l'Hôtel Dieu.

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Voici le numéro de la radio Info RC, 04 75 93 74 97. 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
1: Ici JC et vous êtes sur InfoRC. Nous sommes aujourd'hui en compagnie de Gali qui est là pour l'association Sud Ardèche Queer. Bonjour Gali, comment ça va?
8: Salut, fatiguée mais ça va.
1: Ça va aller.
8: Merci pour l'invite.
1: Tout le plaisir est pour nous. Tout le plaisir est pour moi surtout. Alors, tu es là pour nous présenter le Festival des Fiertés qui aura lieu du 30 mai au 6 juin à Aubenas et aux alentours. Et il y aura aussi une marche des Fiertés le 6 juin et plein d'autres activités prévues tout le long de la semaine. Gali, si tu veux te présenter toi et l'asso que tu représentes.
8: Ok, bah salut, moi c'est Gali, sur scène c'est Cal, Calix, et donc voilà, moi je vis en Ardèche depuis quelques années, je suis arrivée notamment dans le milieu associatif queer par la cantine populaire et la Bibli, les lunes, les lynx, et voilà, et donc du coup je suis toujours bénévole là-bas, et puis après je me suis investie dans les scènes ouvertes, et du coup j'ai repris avec le collectif Ardentiel la suite des scènes ouvertes à la cantine pop que j'organise entre tous les 2 mois et 1 mois. Voilà, et donc du coup, j'ai rejoint l'orga de la Pride en gros il y a deux ans, j'avais un peu aidé pour la soirée, et puis l'année dernière, du coup, j'ai aidé vraiment, j'étais dans la team orga, et je faisais partie justement de l'équipe nuit, parce qu'il y avait une équipe orga jour et une équipe nuit. Et puis cette année, eh bien, on a décidé de se retrouver, cette petite team, et puis proposer le festival que tu vois aujourd'hui et de monter une association.
1: Ok, super. Pour préciser pour nos auditeurs qui ne sauraient pas ce que c'est, qu'est-ce que c'est la Pride? Qu'est-ce que c'est la Marche des Fiertés?
8: Ouais, c'est une très bonne question. C'est vrai que souvent on oublie que la Pride, ça vient notamment des émeutes, de Stonewall, et donc qui concernaient à la fois des femmes trans et racisées qui du coup ont subi des agressions et ont décidé de faire front pour affronter la police, les forces de l'ordre, donc aux États-Unis. Et en fait, suite à ça, il y a eu la première Pride, la première marche des fiertés, la première Gay Pride qu'on appelait à l'époque, pour justement se soulever contre ces oppressions, ces discriminations et puis ces agressions, et puis chaque année commémorer en fait cette date avec un défilé pour dire on est fiers, on est là, on existe et on continuera de se battre pour ses droits. Donc voilà, donc c'est avant tout un événement très politique de commémoration, aussi de commémoration de victimes de queerphobie et de transphobie et de racisme aussi. Et donc, faut pas l'oublier. Ça, c'est nos racines et c'est ce qu'on continue de commémorer et on continue de lutter contre ces oppressions, ces discriminations qui sont intersectionnelles et qui sont encore à l'œuvre en 2026.
1: Alors, avec du coup l'association Sud Ardèche Queer, c'est ça ? Vous organisez non seulement une marche des fiertés, mais un festival des fiertés. Et pourquoi ce choix et qu'est-ce qui va se passer? Et surtout, pourquoi ce choix de faire un festival pendant une semaine?
8: C'est vrai qu'on est un peu zinzin parce que du coup, on a décidé à la fois de reprendre l'orga, de reproposer une Pride à Aubenas, mais aussi du coup de partir sur un temps plus long parce que comme d'hab, si t'organises un événement sur une journée, même si c'est une journée, une soirée, etc., ça te permet pas d'accueillir tout le monde, de programmer tous les artistes que t'as envie de programmer et puis notamment de faire participer aussi tous les collectifs existants. Donc, comme je te l'ai dit, nous, on vient du collectif Ardentiel. On est toujours membre du collectif Ardentiel. Mais du coup, là, c'est la team qui organisait la soirée de l'an dernier qui a repris, du coup, l'orga cette année. Et en fait, voilà, on a voulu fédérer aussi cette année, autour d'une semaine, toutes les associations, les collectifs, les initiatives queer qui sont déjà sur notre territoire. Notamment, on en reviendra peut-être en détail, mais tu vois, la Radio Libre de Vivi, typiquement, qui organise des arpentages, qui organise des rencontres littéraires avec la Bibli Lynx, avec le Tiers-Temps aussi, qui organise déjà plein de choses sur le territoire Joyeuse, les Vences, tout ça, qui a organisé le festival Les Châtaignes aussi cette année. On a voulu aussi mettre en avant un nouveau lieu, pareil, monté par des copaines, donc à Joyeuse, le Qui Café Ça Café. Mettre en valeur aussi le ciné-club que vous écouterez aussi à l'antenne Info RC, Ciné Chardon, donc un ciné-club queer qui est à Aubenas entre le Navire et la Cantine Pop, et bien sûr Théâtre en Cours qui organise, du coup on coordonne nos événements pour que Chapeau Melon Botte de Queer fasse partie de la proc du Festival des Fiertés et vice versa. Donc voilà, donc on voulait bien sûr les intégrer à la prog et imaginer un événement avec Elle. Et puis la Bibi, bien sûr, on l'a dit, la Cantine Pop, bien sûr. Un endroit aussi qui n'était pas encore exploité, à savoir le Pot d'Elle. Donc c'est un resto du village Entraigues. Donc aussi mettre en partenaire des lieux de vie qui sont des safe places, qui sont des alliés en fait de nos luttes, des alliés de notre communauté. Et voilà, qu'on voulait aussi rendre visible pour faire venir les gens tout partout, pas que à la ville d'Aubenas, mais dans les villages aussi aux alentours, et qu'on aille aussi jusqu'à Elle, quoi.
1: Et je vois du coup que tu as mentionné beaucoup de partenaires, de restaurants. Cette semaine, ce festival va être chargé en activités, en événements. Il va y avoir des artistes, du théâtre, du cinéma, des rendez-vous dans des restos, des bars, tout ça. Et je me demandais, pour tous ces artistes, créateuristes, tout le monde, comment on peut faire pour les supporter hors du festival ? Parce qu'ils ne vont pas être qu'au festival.
8: Ouais, non mais c'est une très bonne chose, tu as raison. En effet, il y aura à la fois tous les artistes qu'on programme et les collectifs qui organisent des événements sur le Festival des Fiertés, mais il y aura aussi, par exemple, le 6 juin, on aura à la fois un village des associations et un marché des créatrices. Donc on a fait un appel à participation pour ces événements-là. Et puis du coup, il y aura aussi une scène, donc une très grande scène. Il y aura 3 scènes du 6 juin pour la soirée After Party cette année. Donc on va recevoir près de 12 artistes, donc ça fait du monde, avec un énorme drag show coordonné par Emotif, notre drag queer et king préféré. Et puis on aura aussi un groupe de rock, CGTPLS, on aura le karaoké bien sûr, et puis aussi des DJ d'un collectif TPG Viendra le Feu. Et tous ces artistes-là, toutes ces créatrices-là, nous on va communiquer à la fois sur l'Instagram Sud Ardèche Queer. Donc là, à chaque fois, bien sûr, on relaie, on met du coup leurs réseaux, etc. Et puis aussi le Facebook Ardentiel, on essaye de se le réapproprier aussi, de continuer de le faire vivre avec l'asso. Et donc, vous pourrez trouver toutes ces infos-là. Et puis après, si vous avez aussi des questions, à chaque fois, on met un contact, soit un numéro de téléphone, soit le mail sudardèchequeer@proton.me. Et là aussi, si vous avez un doute, que vous voulez qu'on vous envoie des contacts ou quoi, enfin, n'hésitez pas, quoi. Voilà, l'idée, c'est justement de faire connaître tous ces artistes, tous ces collectifs, et que derrière, ça puisse aussi engranger d'autres collaborations, d'autres événements. Enfin, on a déjà des artistes à nous, là, de la prog, qui vont être programmés derrière, dans d'autres endroits, d'autres événements. Donc, c'est trop chouette, ça sert à ça, quoi.
1: Pour aborder les choses sous un autre angle, penses-tu que tout cela va avoir un impact sur les communautés sud-ardéchoises, sur Aubenas, sur les gens, les communautés, tout le monde?
8: Bah oui, c'est l'impact, c'est l'impact qui est attendu. C'est justement l'effet escompté de ces événements. C'est en fait de rendre visibles nos luttes, de rendre visibles nos collectifs, nos artistes, etc. Et puis du coup, d'avoir un impact aussi sur tout le monde, parce que ça concerne tout le monde. En fait, lutter contre la queerphobie, lutter contre les discriminations, ça concerne absolument tout le monde, parce que c'est juste lutter pour vivre dans une société où juste il y a un mieux vivre, un mieux peut être pour tout le monde, que tout le monde peut juste être qui elle veut, aimer qui elle veut et juste ressembler exactement à qui elle veut. Et en fait, voilà, ça sert à ça, ça sert à nous rendre visibles à la fois pendant la marche, pendant le défilé, parce que du coup, il y a aussi tout cet aspect festif où du coup, ça ramène aussi plein de gens qui sont soit qui passent par là, soit qui juste viennent pour la musique, etc. Parce qu'on aura plein de surprises dans la marche, plein d'artistes, plein de shows. Donc voilà, il y a aussi ça. Soit les gens viennent justement pour témoigner en ce jour spécial de leur soutien et de leur voilà, du fait qu'ils sont alliés, du fait qu'ils sont avec nous, qu'on se réunit et qu'on n'est pas seul aussi à se battre pour nos droits, quoi. Et donc oui, l'idée c'est que ce soit impactant. On n'est pas là pour ni violenter personne, ni pour s'excuser d'être là. On est juste là aussi pour rappeler qu'on existe, que pour les gens qui sont isolés, surtout quand on est en ruralité, que ce soit des jeunes, que ce soit des seniors, que ce soit donc des communautés qui sont encore plus voilà, exclues de par plein de facteurs qui se multiplient, et ben il faut rappeler qu'on est là en fait, qu'ils sont pas seuls et qu'à tout moment en fait elles peuvent nous rejoindre et qu'on peut faire des belles choses et qu'on peut vraiment genre ben voilà, imaginer un monde meilleur quoi ensemble. Et donc ouais, donc on veut que ce soit impactant, on veut qu'aussi les institutions nous entendent, c'est pour ça aussi qu'on a créé une asso, pour avoir plus de poids, plus de légitimité, pour s'asseoir juridiquement par un cadre légal, tout ça. C'est un peu des gros mots chiants, mais ça fait que derrière on aura plus d'impact justement. Et puis on veut aller dans les campagnes parce que être queer en ruralité, ça a aussi d'autres réalités. Donc on veut aussi pas laisser les gens isolés dans leur hameau, dans leur montagne, parce qu'on sait que les queers sont là, mais que des fois, il suffit juste de se rassembler pour savoir qu'en fait, on est beaucoup. Et donc voilà, donc là, on essaye de passer à droite à gauche pour être partout et ne pas laisser la place au voilà, au fascisme et à un monde juste injuste et discriminant dans lequel on n'a pas envie de vivre, quoi.
1: Et pour revenir sur les points des difficultés par rapport au fait de devoir être une association pour avoir plus d'impact ou même le fait d'être en ruralité, est-ce que vous avez eu des difficultés à organiser l'événement, de pouvoir vous mettre en place, d'associer les collectifs, les associations, tout le monde?
8: Ben oui, je vais pas te mentir que créer une association, déjà quand on est une toute petite orga comme nous, c'est très lourd en termes de charge mentale et charge administrative. C'est intense, tu vois, on est tous là à travailler un peu, à avoir aussi pour beaucoup des handicaps invisibles et du coup à essayer de gérer nos vies déjà avec tout ça. Et là, ça rajoute énormément de poids, mais c'est un mal nécessaire, c'est ce qu'on s'est dit, parce que derrière, une fois que l'asso elle existe, une fois que le compte bancaire existe, l'assurance, tout ça, et ben derrière on nous fera beaucoup moins chier, tu vois, tant au niveau des lieux dans lesquels on va aller que des institutions qu'on va aussi solliciter pour par exemple des subventions, des trucs comme ça. Oui, voilà. Après, je vais pas te mentir qu'en termes de difficultés, on était aussi dans un contexte particulier au niveau politique, d'élection municipale et de renouvellement de l'équipe municipale. Et ça n'a pas été facile, voilà. Donc on a un peu galéré, notamment parce qu'en amont des élections, on avait vraiment demandé à tous les partis politiques, en tout cas à celles qui ont accepté de nous répondre, on leur avait demandé du coup de qu'est-ce qu'ils pourraient mettre en place pour soutenir l'association, pour lutter contre les discriminations, etc. Et puis bah, c'est sûr que étonnamment, l'Union de la Gauche, des partis comme ça, nous soutenait et nous proposait 12 pages de travail. Et de collaboration géniale, hyper enthousiasmante. Et puis, bah, voilà, et finalement, c'est pas cette équipe-là qui a gagné. Donc, du coup, bah, nous, on essaye de rester ouverts, de juste montrer qu'on fait déjà un travail énorme en tant que bénévole et qu'on a besoin juste de soutien, à la fois matériel, genre logistique, et à la fois en termes de légal, juste de nous donner les autorisations, les choses comme ça. Et puis, bah, voilà, ça rame, quoi. Tu vois, c'est long et c'est compliqué. Et ça, c'est des lourdeurs qu'on préférait pas avoir à vivre, parce que derrière, tu vois, de rassembler les collectifs, les artistes, les copains queeros, bah en fait, c'est tellement simple. Donc, limite, c'est tout le reste qui est juste infernal. Et tu vois, on profite de cet élan collectif de rassemblement aussi pour lancer un collectif Interpride. Donc, tu vois, à l'avenir, on sera aussi amené à faire des choses avec les Prides aussi de tout le territoire. Ça va de la Haute-Loire jusqu'aux Cévennes, en passant par la Drôme, la Lozère et l'Ardèche, bien sûr. Donc, du coup, voilà, ça, c'est des dynamiques qui sont déjà à l'œuvre. Et j'ai envie de te dire, c'est la meilleure partie de l'histoire.
1: Alors, je vois, du coup, que tu parles un peu d'initiatives que vous comptez faire. Mais comment est-ce que toi et tout le monde, vous voyez comment ça irait dans le futur ?
8: Ben, dans le futur, déjà, on espère qu'il y ait plus de bénévoles. Parce qu'on manque terriblement de force humaine et de créatures de toutes sortes. Donc voilà, donc s'il vous plaît, venez, rassemblez-vous, enfin venez avec nous. Je veux dire, ça peut vraiment être l'espace d'une heure, l'espace d'un événement, l'espace de toute une vie. Mais on a besoin de gens. On a envie aussi de créer, enfin on est déjà en train de travailler dessus, un comité jeune et un comité senior pour imaginer une Pride aussi et un événement au sein de la Pride qui soit spécial aussi pour vraiment les très jeunes générations qui puissent avoir aussi leurs événements, leurs luttes, leurs revendications, parce qu'on sait aussi que nous on est une équipe de à peu près trentenaires, on va dire, et en fait c'est aussi différent, tu vois, nos réalités, nos revendications, tout ça. Et puis pareil pour les seniors, on a envie vraiment d'aller dans les EHPAD, dans les ruralités où on en a déjà rencontré plein qui se sentent super isolés. On a envie de leur proposer de faire une Grey Pride, tu vois, les Prides qui se font plutôt qu'à Paris pour les seniors, enfin voilà, des choses comme ça, quoi. Et donc voilà, on va pas s'arrêter.
1: Si tu pourrais rappeler pour nos auditeurs comment on fait pour vous contacter si jamais quelqu'un veut donner de l'aide, être bénévole.
8: Carrément, bah, vous pouvez du coup nous contacter sur l'Instagram Sud-Ardèche Queer en message privé. Vous pouvez du coup, vous verrez dans la description, il y a, vous retrouverez le livret bénévole, vous retrouverez notre mail sudardèchequeer@proton.me et puis aussi le Facebook Ardentiel. Et puis j'en profite parce qu'on est ici dans une radio en milieu scolaire. Voilà, j'ai sous les yeux ce magnifique fanzine qui avait été fait par l'association Rainbow Alliance du lycée Astier, c'était en 2023, ça s'appelait Dura Queer et c'est incroyablement beau et créatif et pédagogique. On a envie de relancer des choses comme ça, des fanzines, des émissions de radio, etc. On a pas mal de forces vives au sein de l'orga du milieu de la radio, du journalisme et d'autres secteurs et aussi du milieu scolaire. Donc voilà, venez vraiment et toutes les idées sont bonnes et on vous aidera à les réaliser.
1: Et pour le défilé de la marche, comment allez-vous assurer la sécurité des personnes qui y seront ? Parce que malheureusement, il y a toujours des homophobes, des transphobes, tous les horribles gens du genre.
8: Carrément, tu fais trop bien de parler de ça parce que l'accessibilité et la sécurisation, c'est vraiment un de nos points essentiels qu'on essaie de mettre en place par plusieurs choses. Déjà, on a la BLAR, donc la Brigade du Love Anti-Relou, qui est du coup un collectif de personnes qui sont formées à la prévention contre les violences sexistes, sexuelles et de genre et aussi à la réduction des risques. Donc, c'est des personnes qui travaillent aussi, qui vont travailler bénévolement dans des événements de ce type, avec aussi une équipe qu'on appelle de services de l'ordre, qui sont bien sûr des personnes alliées de la communauté queer. Donc en fait, si tu veux, ces deux services de l'ordre et BLAR vont être présentes sur le cortège en journée et également sur la soirée. Ça veut dire que du coup, on va avoir des personnes qui très concrètement vont rayonner sur toute la marche. Certaines vont être donc volantes pour voir si tout le monde va bien, s'il y a besoin de bouchons d'oreilles, de dos, s'il y a besoin pour des personnes, par exemple, d'aller dans la voiture personne à mobilité réduite, s'il y a besoin aussi de casque anti-bruit pour les enfants aussi. Et puis, il va y avoir aussi un petit cortège fixe. Donc, il y aura plusieurs endroits dans la marche, un endroit qui est vraiment une zone calme, et un endroit qui est une zone qu'on dit sécurisée, justement avec un espace aussi où par exemple des personnes handy et queer peuvent aller, mais sans être forcément dans la zone calme, juste en étant en mode faire la fête, mais dans des conditions sécurisantes. C'est un espace dédié, mais tout le long de la marche, bien sûr, il y aura des bénévoles pour la sécurisation du cortège et puis pour la prévention et pour l'accessibilité aussi de la marche et de notre événement.
1: Donc du coup, ça va être une marche super inclusive. Je vois, vu que tu as aussi mentionné l'inclusivité pour les personnes avec des handicaps, ce qui est super.
8: Ouais, on essaye de tout cœur. Je sais qu'on c'est pas parfait. Là, par exemple, on a suivi avec l'asso une super formation des dévalideuses sur du coup l'accessibilité dans nos prides et au-delà, qui était merveilleuse et qui nous a aussi appris plein de choses, parce que même si par exemple on est beaucoup à avoir des handicaps invisibles, j'étais pas forcément conscient de toutes les réalités. Et puis on sait que on se déconstruit, on se reconstruit, on s'améliore chaque jour. Donc voilà, on a encore plein de choses à améliorer, notamment pour donner des points clés pour les personnes concernées. Au niveau du dénivelé dans la marche, on a conscience qu'il y a deux endroits, deux étapes qui vont être difficiles. Mais pour ça, on est en train de... Bon, bien sûr, on est en Ardèche, des fois c'est compliqué les collines. Mais sachez que pour l'année prochaine, on fera mieux, parce qu'on doit faire mieux, c'est une responsabilité. Et aussi, on fait un petit schéma actuellement sur lequel il y aura précisé les dénivelés, il y aura précisé les lieux d'arrêt sur lesquels vous pouvez retrouver les shows, les prises de parole et les, par exemple les toilettes, etc. Donc on va faire tous ces petits documents, ils vont passer sur Sud Ardèche Queer, sur l'Instagram. Donc voilà, restez connectés. Au niveau de la soirée, il y aura bien sûr une zone calme, il y aura bien sûr la blar qui sera présente, il y aura du coup des espaces aménagés, mais malheureusement le palabre ne deviendra inclusif et accessible qu'en 2027. Donc cette année, c'est la dernière année où il y a encore du coup ces escaliers, mais on a une équipe dédiée parce que ben, malheureusement on n'a pas eu les moyens de louer une rampe, donc on est désolé là-dessus, mais je préfère dire que voilà, il y aura un numéro de téléphone avec une équipe vraiment 100% disponible pour ça, pour vraiment littéralement monter les personnes et les descendre quand elles veulent. Je sais que c'est vraiment pas optimal, mais encore une fois, voilà, là on fait avec les moyens qu'on a et je vous jure qu'on s'améliore chaque jour. Et juste pour ajouter aussi, on n'a pas pu avoir de traductrice langue des signes française et vélotype pour cette année, mais du coup on imprime les discours et on les distribuera dans la marche. Donc voilà.
1: Quand même des efforts admirables et une super organisation qui, pour rappel, aura lieu du 30 mai au 6 juin pour le Festival des Fiertés, qui aura lieu à Aubenas et autres villes aux alentours, par exemple
8: L'Argentière, Entraigues-sur-Volane pour l'inauguration le 30 mai. On aura aussi Joyeuse, donc voilà, ce sera tout autour.
1: Et est-ce que tu as un dernier mot à dire pour l'interview, des choses à rajouter ?
8: Bah franchement, juste merci à toi. C'est genre merci à toi aussi, Colline, à la technique, merci à la radio InfoRC et voilà, aux endroits comme ça, associatifs, locaux, qui nous font être visibles et qui nous aident aussi à voilà, avoir la force d'organiser tous nos événements et de les relayer. Vraiment merci de tout cœur.
1: Et comme point final pour cette interview, Gali, est-ce que tu aurais une musique queer à nous proposer ? Car le jour du 6 juin, le jour de la marche des fiertés qui aura lieu à Aubenas, InfoRC va diffuser une playlist de musique queer et associée qui se passera pendant la journée et ce sera super. Et si jamais tu veux nous proposer une musique, c'est le moment.
8: Ben moi, je suis chaude, si vous voulez. Il y a du coup un des groupes qui est programmé à la soirée du 6 juin au Palabre, c'est CGTPLS. Venez pour comprendre que signifie cet acronyme. Je vous dis juste que le T, c'est trans. Voilà, petit indice. Et du coup, elles nous ont filé une musique en exclusivité qui vient d'être enregistrée, qui du coup s'appelle Petit Chat et qui, voilà, ben vous verrez. Enfin, moi, j'adore. Donc, attends. Petit chat.

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0: 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Tous les mardis matins, au Palabre, centre socio-culturel situé dans le centre-ville d'Aubenas, au 6 rue Albert Seybel, vous êtes invité au Café Blabla. C'est Marie, bénévole et administratrice au Palabre, qui vous en parle.
1: Et tous les mardis matins, on organise le Blabla Café.
2: Voilà. C'est quoi le Blabla Café?
1: Le Blabla Café, c'est au Palabre. Les gens viennent avec leur bonne humeur, ils amènent des biscuits. On discute de tout, de rien. On leur donne les informations qu'il y a pour certaines activités ou pas. Comme aujourd'hui, il y a un atelier cuisine, par exemple. Enfin, voilà. Mais c'est ouvert à tous, quel que soit l'âge. Il y a des gens de passage, il y a des habitués. Donc c'est un moment et un instant très, très convivial pour tout le monde.
2: Merci. Donc, vous êtes invité au Café Blabla le mardi matin au Palabre. C'est à quelle heure?
1: 9h30, 11h30 à peu près. Voilà.
0: Le lieu ressources parentalité de l'EPE à Aubenas vous ouvre ses portes tous les mercredis et tous les vendredis matin. C'est Clémence et Marion qui vous le présentent.
3: Alors sur Aubenas, ça sera les mercredis matin et les mercredis après-midi au local au siège.

0: de l'école des parents et des éducateurs, et le vendredi matin.
1: Et c'est quoi alors ce lieu ressource parentalité? C'est pour qui? C'est pourquoi?
2: Alors le lieu ressource parentalité, c'est un lieu d'accueil inconditionnel, gratuit pour les parents et leurs familles. Il va proposer de prendre le temps d'une écoute active sur les besoins et les ressources des parents. On y trouve de l'information, de la documentation, des jeux et une orientation pour répondre aux préoccupations des familles. Les accueillantes proposent des moments de rencontre, de soutien mutuel pour partager les idées des familles, les talents et les projets.
0: Et ça s'adresse aux parents des enfants de tout âge, aussi bien les tout-petits, les enfants, les parents d'adolescents et même les parents de jeunes adultes ou ces parents qui se retrouvent un peu cette génération pivot qui doivent aussi s'occuper de leurs propres parents vieillissants.
1: Et on peut venir avec nos enfants ?
0: Ah ben tout à fait, oui, l'idée c'est de pouvoir accueillir les parents et leurs enfants, de façon aussi à pouvoir entendre la parole de tous les membres de la famille.
1: Et est-ce que ça s'adresse seulement aux parents ?
2: Alors ça s'adresse prioritairement aux parents, évidemment, mais ça peut être aussi les grands-parents, ça peut être aussi toute personne qui accompagne l'enfant ou l'adolescent, ou encore des professionnels de l'accompagnement, comme les assistants maternels, les éducateurs, les travailleurs sociaux.
1: L'accueil se fait en groupe ou en interindividuel ?
0: L'idée première, c'est de pouvoir consacrer du temps à l'individuel. C'est-à-dire qu'on a un parent qui arrive, qui a une, ça peut être une simple information sur où se trouve la PMI ou quels sont les lieux d'information pour l'orientation scolaire ou professionnelle de son adolescent. Mais l'idée, c'est que ça puisse, et c'est pour ça que les lieux sont adaptés, c'est qu'il puisse y avoir un lieu et un temps consacré à l'écoute individuelle, mais qu'il puisse y avoir aussi des rencontres pour les personnes qui sont présentes, parce que l'information n'appartient pas que aux accueillants de l'EPE, mais que les parents entre eux sont source d'informations, de réflexions, d'idées, et puis ils peuvent justement travailler sur cette mutualisation des connaissances.
1: Voici un message de Marion qui travaille à l'EPE aux Oliviers.
0: Alors oui, moi je vous donne rendez-vous pour toutes les mamans, les mères qui sont seules avec leurs enfants. Alors soit tout le temps ou soit en alternance avec les pères. En tout cas, le prochain rendez-vous, c'est vendredi, le dernier vendredi de ce mois-ci à 17h à l'École des parents et des éducateurs de l'Ardèche. Pour un goûter dînatoire, vous pouvez venir avec les enfants. Si vous avez des questions ou des difficultés, mais aussi si vous avez envie de rencontrer d'autres femmes dans la même situation et de prendre du temps pour vous un vendredi soir, voilà, vous serez vraiment les bienvenus. Vous pouvez nous appeler au 04 69 22 16 80 pour qu'on puisse préparer la petite collation.

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2: Plancher environnement, recherche son futur ou sa future, assistant, assistante, logistique, transport. Rattaché au responsable logistique, vous rejoindrez une équipe dynamique pour assurer la fluidité du service, exploitation de plancher environnement. Vos missions, ce sera la planification, c'est-à-dire le suivi logistique et la gestion des plannings transport, l'exploitation en soutien à l'organisation et à la supervision de l'activité, le suivi et le reporting pour la gestion des stocks, la saisie de données et le rapport d'activité, et puis de l'administratif aussi pour la gestion de certains dossiers et tâches diverses. C'est un CDD de 6 mois à 40 heures par semaine avec travail en journée.
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2: La CAF de l'Ardèche recherche un technicien de service à l'usager. Plusieurs même. La CAF de l'Ardèche recrute à compter du 15 juin 3 techniciens de service à l'usager en CDD à Aubenas. Ce sera des CDD de 5 mois, 35 heures par semaine avec travail en journée. Une formation interne sera prévue à la prise de poste sur Aubenas, donc dès la prise de poste. Le technicien de service à l'usager aura pour mission d'assurer la accueil téléphonique de premier niveau de la plateforme de service pour les 12 CAF de la région Auvergne-Rhône-Alpes, d'apporter une réponse de premier niveau au courriel des allocataires et d'apporter une information générale aux allocataires sur l'offre de service de la CAF ainsi que promouvoir les services disponibles sur caf.fr. C'est donc une offre en CDD de 5 mois proposée par la CAF de l'Ardèche.
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2: Olivier Taxi recherche afin de compléter son équipe un chauffeur ou une chauffeuse de taxi. C'est un CDD avec prolongation possible sur du long terme. Il vous faudra être titulaire impérativement de la carte professionnelle de conducteur de taxi pour le département de l'Ardèche. C'est donc un CDD de 3 mois à 35 heures par semaine avec travail les week-ends et jours fériés à prévoir, des travails en journée uniquement. Si ça vous intéresse, il faudra les contacter par téléphone et non par SMS au 06 75 72 73 82 06 75 72 73 82.
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1: Moi, je pense que le français est une langue qui a été construite sur des langues mortes comme le latin et le grec, inspiré aussi de différentes origines, des mots qu'on doit retrouver dans le Languedoc ou le Langue-d'Oil, qu'on doit trouver dans le roman ou dans le Welsh. Et on a fait une espèce de mélange. Donc les origines de la langue française sont composites, elles sont assez vastes, larges, alors que les origines allemandes viennent beaucoup plus de dialectes qui ont été rassemblés, donc le bas-alémanique qui est effectivement l'alsacien et le suisse. Et il y a du saxe et des trucs d'autres origines, mais qui sont très anciens, qui ont été beaucoup parlés et qui sont plus basés sur des onomatopées. Ensuite, chacun des mots dans la langue germanique part d'une racine, et cette racine, on rajoute des suffixes qui permettent de donner un sens plus précis. Alors, par exemple, ein, c'est un. Einsam, c'est la solitude. C'est l'unité. C'est la solitude. C'est unique. Tous ces mots-là, effectivement, en français, tu as moins cette structure-là. Dans le français, on parle beaucoup des étymologies, et il y a des mots, je vais prendre un exemple que je trouve assez surprenant, c'est que quand je dis le phosphore et Lucifer, c'est deux choses qui ont deux sens totalement opposés, alors que c'est la même, au niveau de la signification étymologique, c'est la même chose. Phos, c'est la lumière, phoros, c'est porter, et Lucie, c'est la lumière, et fer, c'est porter aussi. Donc l'un, c'est celui qui porte la lumière, ou qui dit qu'il porte la lumière, et ça en est devenu le diable, et l'autre, le phosphore, c'est cette matière luminescente. Après, en français, il y a énormément de mots dont il faut connaître l'étymologie. Un photophore, c'est un truc qui porte de la lumière. Voilà, un simple bougeoir, c'est un photophore. Les mots sont compliqués. Pour moi, hein, c'est comme tu disais tout à l'heure qu'on avait besoin d'un vocabulaire, que notre vocabulaire était pauvre. En allemand, on dirait un Lichthalter, qui porte la lumière. C'est beaucoup plus simple. En français, on va dire par exemple un philanthrope. En allemand, on dit un Mensch liebhaber. Donc, un enfant peut comprendre ça. Quelqu'un qui aime les êtres humains. Ou bien un Buch liebhaber, quelqu'un qui aime les livres. Alors qu'en français, on dit un bibliophile. Si tu n'as pas fait de grec, tu ne peux pas comprendre. Et il y a plein de mots, quand tu fais un peu grec, qui te semblent clairs. Après, bon, un mot compliqué comme philodendron pour une plante d'intérieur, je ne savais pas trop ce que ça voulait dire. À partir du moment où tu sais que philos, ça veut dire aimer, et dendrum, un arbre, ça veut dire que c'est une plante qui aime les arbres, ça veut dire que c'est une espèce de lierre. Et comme ça, je trouve qu'il y a énormément de mots, on pourrait les chercher, tous les mots dont on est obligé de connaître l'étymologie pour comprendre le sens. Et je vais encore prendre par rapport au latin et au grec, deux mots qu'on utilise couramment. Il y en a un qui est sympathique et l'autre qui est la compassion. Sun, pathos, souffrir avec. Con, pathos, c'est aussi compatissant, c'est qui souffre avec, et sympathie, c'est souffre avec. On a perdu complètement le sens. Le mot, il a été complètement délavé. Quelqu'un de sympathique, c'est pas quelqu'un qui vient souffrir avec moi, c'est quelqu'un avec qui je m'entends bien. Dans le langage courant. Après, il y a plein de termes du style étymologique, du style pédagogique. Au niveau étymologique, ça veut dire « sun », c'est « avec », et « noipedion », c'est pédagogue, c'est paidion agos, donc qui accompagne l'enfant. On dit un mot compliqué en français pour dire quelqu'un dont la fonction est d'accompagner. Et je trouve que tout ça, ça rend cette langue très compliquée. Et les mots usuels du quotidien, on n'arrive pas à les traduire. On ne trouve pas de mots que, par exemple, en allemand, où on a dacien, dit « Pek », le boulanger, c'est le « Pek ». Pecker, qu'est-ce qu'il fait? Bah, il pec. C'est tout ce qu'il fait. Alors que le boulanger, il boulange. Bah non, il boulange. On peut pas dire, on dit pas ça. Le boucher, il bouge pas. Le charcutier, il charcute pas. Le droguiste, il drogue pas. Et en ce sens-là, la langue, elle est beaucoup plus compliquée. Donc, on a du coup dans le français des mots qui prennent un sens dans un certain point et qu'ils se perdent d'un autre. Alors je viens là-dessus par rapport à l'éducation, par rapport à l'enseignement, et je trouve que là, il y a énormément de confusion. Quand par exemple, on dit l'éducation nationale, l'éducation, normalement, l'éducation revient aux parents. Ce n'est pas la nation qui fait l'éducation. Elle n'est pas là pour... pallier au manque des parents. D'abord, la base de l'éducation nationale, c'est de former les gens à leur apprendre quelque chose. Donc, je cherche dans les termes, il n'y a pas d'appreneurs. Donc, quel est le nom des gens qui travaillent à l'éducation nationale? C'est pas des éducateurs. C'est par exemple, des instituteurs. Alors, je me dis, quelle est sa fonction? Est-ce qu'il est là pour instituer quelque chose? Il est là pour instruire. Donc, c'est un instructeur. Ah non, un instructeur, on va trouver ça à l'auto-école ou dans des univers comme ça, mais pas dans l'enseignement. Enseignement. Alors donc, dans l'éducation nationale, on est dans l'enseignement. Un enseignement, c'est un ordre spirituel. C'est un maître à penser qui nous donne un enseignement. C'est un enseignement religieux, c'est un enseignement spirituel, mystique. Donc, un instituteur, ah mais on a un autre mot, on va dire un maître. Désolé, un maître, pour moi, c'est aussi un maître à penser, c'est un maître spirituel. Il n'a pas une fonction de donner de la connaissance ordinaire, c'est apprendre, c'est-à-dire prendre quelque chose qui existe et le redonner, apprendre avec le A privatif. Donc, on va se retrouver avec un enseignant qui institue, donc qui donne un accès à une institution, qui introduit dans une institution, c'est un instituteur. Ensuite, on a un maître, ah. Et ensuite, maintenant, ils ont évolué, ils sont devenus professeurs. Professeur, professer, c'est professer quelque chose. C'est quelque chose auquel on croit. C'est la profession de foi, par exemple. On professe. Alors, il me semblait que l'éducation nationale était laïque et apolitique. Donc, si c'est areligieux et apolitique, normalement, on ne devrait pas être engagé comme un enseignant, comme un maître ou une maîtresse. Bon, une maîtresse, j'ai eu une femme qui était maîtresse, c'était ma maîtresse, c'était ma femme, c'était une maîtresse-femme, je suis d'accord. Mais le mot permet de faire du jeu de mots. Et ça, c'est la force du français, d'ailleurs. On fait beaucoup d'associations de mots à cause de tout ça. Donc, si je réfléchis à tout cet univers, les mots vont un peu dans tous les sens. Et je retrouve ça aussi par rapport au rapport à l'autorité et au pouvoir.
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1: Quelqu'un qui a de l'autorité, pour moi, c'est quelqu'un qui a un rapport lié à un engagement. Ou alors à une attitude personnelle. Si, par exemple, je trouve que quelqu'un a une autorité, c'est que quelque chose s'impose à moi de l'ordre du respect. C'est quelqu'un que je respecte. Quand c'est quelqu'un avec qui je signe un accord, je signe un contrat, je décide d'une alliance, à ce moment-là, il se met en place une autorité réciproque, hein, une, une identité individuelle et qui crée une relation entre deux personnes qui sont placées sous le respect. Alors que je prends ce même mot d'autorité, je le pousse pour aller un peu plus loin, je parle d'autorité. Quelqu'un d'autoritaire, ça n'a rien à voir avec quelqu'un qui a de l'autorité. Quelqu'un d'autoritaire, c'est quelqu'un qui prend le pouvoir. L'autoritarisme, c'est une prise de pouvoir excessive. Un pays totalitaire va être une autocratie, va être autoritaire. Et là, l'autorité va être plus orientée vers le pouvoir qu'on se donne soi-même. Alors que l'autorité d'un individu, ça serait plutôt quelque chose qui est sa spécificité, qui vient de son développement personnel, son intériorité. Donc, je pense que dans l'éducation nationale, on rencontre beaucoup de problèmes avec les gamins parce qu'il y a une confusion. On est dans l'éducation nationale, on est avec un enseignant, il donne une éducation, il donne un enseignement, etc. Et ça, je trouve, c'est la chose la plus compliquée dans le français. Et qu'après, on est obligé de tout le temps expliquer, justifier ce qu'on pense, parce que sur des univers comme par exemple autorité et pouvoir, on a besoin de clarté. Puisque là, le pouvoir, c'est un rapport à la peur, c'est un rapport à la punition, c'est à la sanction. C'est quelqu'un qui prend un pouvoir et qui l'impose aux autres. Alors que l'autorité, c'est quelque chose qui s'échange en fonction d'un accord et d'un engagement réciproque. Plus on va utiliser un mot, plus il va se prendre, il va réorienter son sens. Ensuite, il va être influencé effectivement par son origine. Donc effectivement, les mots ont un sens, et je l'ai dit tout à l'heure avec sympathique et compatissant, les mots prennent un sens et évoluent, et on en oublie l'étymologie. Après, quand les mots n'ont plus assez de sens, on remplace avec l'argot. Et quand je regarde par exemple quelqu'un qui est malade, il a envie de rendre, il va vomir, ça reste très propre. Alors que tout le monde a une aversion par rapport à ce moment-là. Donc rendre, c'est d'une propreté, c'est d'une politesse. Quand moi je prête un livre à quelqu'un et que je le lui rends, normalement il est dans le même état que quand je lui ai donné. Je vais quand même pas le ramener complètement broyé, imbibé, puant. Donc quelqu'un qui vomit son repas, il fait pas que le rendre. Donc le vomir, ça reste encore un terme relativement propre. Et dans l'argot, on va gerber. Et en gerbant, on est immédiatement dans l'imaginaire. On voit la gerbe qui sort du mec qui vomit, qui rend. Et la peau qui retombait.
3: Ça va être horrible, Thomas.
1: Non, c'était drôle.
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3: Bonjour à toutes, bonjour à tous et bienvenue dans un nouveau numéro de Pop Collection. Pour cet épisode, je vous propose de nous intéresser de très près au tube de Toto, Africa. On se régalera également avec Francis Cabrel et Petite Marie, Joan Osborne et One of Us, Sacha Distel avec La Belle Vie. Et tout de suite, je vous propose de commencer avec Depeche Mode et l'excellent Personal Jesus dans Pop Collection. Oui.

Personal Jesus est une chanson du groupe Depeche Mode composée par Martin Gore et chantée par Dave Gahan qui figure sur leur album Violator. C'est le 23e single du groupe sorti par Mute Records le 29 août 1989, un single qui précède de plus de 7 mois la sortie de l'album Violator. Le titre, Personal Jesus, est inspiré par le livre Elvis and Me de Priscilla Presley où elle révèle qu'elle avait surnommé son mari son Jésus personnel, un single qui s'est très bien classé en Suisse, en France, aux États-Unis et aussi en Angleterre. Aux États-Unis, il a également été certifié disque de platine pour s'être vendu à au moins 500 000 exemplaires. À la mi-1989, Depeche Mode débute des enregistrements à Milan avec le producteur François Kevorkian. En résulte ce titre avec un riff de guitare très accrocheur, très différent de tout ce que Depeche Mode a réalisé jusqu'ici. La chanson devient un succès planétaire, on l'a dit, avec l'un des titres les plus populaires du groupe. Et puis avec le single suivant également, Enjoy the Silence. Bien que ce ne soit pas la première chanson de Depeche Mode à contenir des parties de guitare, c'est néanmoins la première fois qu'une guitare est utilisée de façon aussi présente dans une chanson du groupe qui est plus habituée, on le sait, au synthétiseur. Avant sa sortie et afin d'assurer la promotion du morceau, des publicités sont insérées dans divers journaux locaux du Royaume-Uni sous le titre « Your Own Personal Jesus ». Les publicités suivantes comprennent un numéro de téléphone à composer pour écouter la chanson, une campagne qui contribue ainsi à lui faire atteindre la 13e place du classement des meilleures ventes au Royaume-Uni. Le succès du titre vient aussi de ce qu'il est publié 6 mois avant l'album. À cette époque, Personal Jesus fut le 45 tours le plus vendu de l'histoire des Warner Brothers. Un titre qui connaîtra de nombreux remixes et qui en connaît encore régulièrement. Un titre qui a aussi énormément été repris, notamment par Johnny Cash dans une version qui, elle aussi, fera date. Mais je vous propose bien entendu d'écouter la version originale de Depeche Mode tout de suite.

La belle vie, c'est une chanson signée Sacha Distel. À l'origine, Distel a composé ce thème pour illustrer l'orgueil, un tableau de Roger Vadim dans le film à sketch Les 7 péchés capitaux, sorti en 1962. Il intitule ce morceau Marina, il le transmet ensuite à Duke Niles, correspondant américain de son oncle Ray Ventura et producteur chez Capitol.

dès qu'il l'entend, Duke Niles confie à Jack Reardon l'écriture des paroles et propose la chanson à l'illustre Tony Bennett sous le titre The Good Life. Avec ce single, Bennett obtient un succès rapide dans les classements américains puisqu'il sera classé jusqu'à la 18e place et anglais où il sera 27e en 1963. The Good Life est devenu l'une des références de Tony Bennett utilisée comme titre de son autobiographie en 1998. Elle est reprise dans ses albums récents et il continue à la chanter régulièrement lors de ses concerts.

Évidemment, il n'en fallait pas plus pour que Sacha Distel soit interpellé par le succès de sa composition. Il fait alors appel à Jean Broussol en 1963 pour écrire la version française que l'on connaît, La Belle Vie. Le texte anglais de Jacques Riordan vante la vie facile, la belle vie faite de plaisir semble être l'idéal, mais il prévient que l'amour durable ne saurait être vécu ainsi. Tu ne seras pas vraiment amoureux si tu ne prends aucun risque, sois franc envers toi-même, ne fais pas semblant avec l'amour. Les paroles en français, elles, traduisent le même propos mais de façon plus imagée et moins moralisatrice. Oui, la belle vie, on s'en lasse, on est triste et l'on traîne. Et je vous propose de traîner un petit peu, comme je l'ai fait dans l'explication de ce morceau, traîner encore un petit peu et profiter de la belle vie en l'écoutant tout de suite.

One of Us est une chanson écrite par Eric Bazilian du groupe Les Hooters et chantée par Joan Osborne. Elle est sortie en tant que deuxième single de son premier album studio, l'album Relish. La chanson est sortie le 21 février 1995. Joan Osborne a accepté immédiatement d'interpréter ce titre qui aborde le thème de la croyance en Dieu, une chanson qui a été plusieurs fois nommée aux Grammy Awards et qui a été à de nombreuses reprises utilisée dans les médias, notamment au cinéma. De nombreuses reprises et parodies ont été réalisées aussi. Lors d'une interview, Eric Bazilian a parlé de la chanson en ces termes. Je le cite, « J'ai écrit cette chanson une nuit, la chanson la plus rapide que j'ai jamais écrite, pour impressionner une fille, ce qui a marché puisque nous sommes mariés et nous avons deux enfants. Une fois que Johan a accepté de l'interpréter et que nous avons fait un premier enregistrement, je suis retourné à ma voiture, j'ai mis la cassette dans l'autoradio et j'ai commencé à m'entraîner pour le discours que j'allais devoir faire pour les Grammy. » Fin de citation. La chanson s'intéresse à plusieurs aspects de la croyance en Dieu en invitant chacun à se poser des questions sur leur relation avec Dieu, telles que « Would you call to his face ?»« Lanceriez-vous le nom de Dieu à sa figure ?» ou « Would you want to see God's face if seeing means that you would have to believe in things like heaven and in Jesus and the saints and all the prophets ?» Est-ce que vous voudriez voir le visage de Dieu si le voir signifiait devoir croire en des choses telles que le paradis et Jésus et les saints et tous les prophètes ? Le titre de la chanson provient du refrain « What if God was one of us ?» et si Dieu était l'un de nous. La version de l'album commence avec quatre lignes d'un gospel, « The Heavenly Aeroplane ».« Oh, one of these nights, at about 12 o'clock, this whole earth is gonna reel and rock. 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En tout cas, je laisse la place à Joan Osborne et à ce très beau titre, One of Us, qu'on écoute tout de suite.

0: petite Marie. Petite Marie, c'est cette chanson que vous connaissez forcément de Francis Cabrel, une chanson dédiée à son épouse Mariette, une chanson sortie en 1977.
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0: Le titre est d'abord interprété lors d'un concours à Sud Radio à Toulouse, c'était en juin 1974, concours que Francis Cabrel remporte parmi 400 candidats, lui permettant de lui ouvrir les portes de la maison de disques CBS Records, dans laquelle travaillent deux membres du jury, les frères Daniel et Richard Seff.
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0: Francis Cabrel enregistre cette magnifique chanson d'amour pour son premier album studio en 1977. La chanson sera publiée en single promotionnel, mais cette version est reniée par l'artiste car CBS a tenté de gommer l'accent de Francis Cabrel. Il reprendra donc le titre devenu emblématique de son répertoire en concert, notamment en 1991, où il est le second single extrait de l'album « D'une ombre à l'autre », enregistré lors des deux tournées que Francis Cabrel entreprit à la suite de son album « Sarbacane ». Petite Marie entre top 50 à la mi-décembre 91. Le titre y reste 14 semaines consécutives. La version de 1991 sera certifiée disque d'argent pour avoir atteint le seuil des 125 000 exemplaires vendus.
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0: Une chanson qui a été reprise de nombreuses fois, notamment par Zaz, par Umberto Tozzi, par Ishtar également sur son album Baila, sorti en 2016, et puis plus récemment par Bigaranx, un remix pour le magazine Fanzine.
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Africa est une chanson du groupe de rock américain Toto, le dixième et dernier titre de leur quatrième album studio, Toto 4, sorti en 1982. La chanson sort en single en octobre de la même année aux États-Unis sous le label Columbia Records. Elle est écrite et composée par les membres du groupe, David Page et Jeff Porcaro. La chanson a atteint la première place aux États-Unis dans le Billboard Hot 100, la seule chanson d'ailleurs numéro 1 du groupe dans ce classement, et puis numéro 1 également au Canada. Elle s'est également classée dans le top 10 au Royaume-Uni, en Irlande, aux Pays-Bas, en Australie, en Nouvelle-Zélande et en Suisse. L'idée initiale et les paroles de la chanson viennent de David Page. Il s'amusait avec un nouveau clavier, le Yamaha CS80, et il a trouvé le son cuivré qui est devenu le riff d'ouverture. Il a terminé la mélodie et les paroles du refrain en une dizaine de minutes. À sa grande surprise, je le cite, « J'ai chanté le refrain tel que vous l'entendez. C'était comme si Dieu le canalisait. Je me suis dit que j'avais du talent, mais pas tant que ça. Il s'est passé quelque chose. » Fin de citation. Page estime qu'il a peaufiné les paroles pendant 6 mois avant de montrer la chanson au reste du groupe. Il expliquera plus tard que la chanson parle de l'amour d'un homme pour un continent, l'Afrique bien sûr, plutôt que d'une simple romance personnelle. Il a basé les paroles sur un documentaire diffusé tard dans la nuit qui décrivait la détresse et la souffrance des Africains. Le visionnage de ce documentaire a eu un impact durable sur lui. Je le cite à nouveau, « Ce documentaire m'a à la fois ému et consterné et les images ne voulaient pas sortir de ma tête. J'ai essayé d'imaginer ce que je ressentirais si j'étais là et ce que je ferais. » Fin de citation. Jeff Porcaro explique plus en détail. Je le cite, « Un garçon blanc essaye d'écrire une chanson sur l'Afrique, mais comme il n'y est jamais allé, il ne peut raconter que ce qu'il a vu à la télévision ou ce dont il se souvient dans le passé. » Les autres paroles de la chanson évoquent une personne qui prend l'avion pour rencontrer un missionnaire solitaire. Enfant, David Page a fréquenté une école catholique. Plusieurs de ses professeurs avaient fait du travail missionnaire en Afrique. Leur travail est devenu la source d'inspiration de la réplique « Je bénis la pluie en Afrique ». David Page, qui à l'époque n'avait jamais mis les pieds en Afrique, s'est inspiré d'un article du National Geographic pour décrire les paysages de la chanson. Une chanson que je vous propose d'écouter tout de suite.

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0: Les chênes verts font leur cinéma. Deux films documentaires seront projetés à Ruons, au Ciné 7 de Ruons, le samedi 6 juin. La séance est à 10h30, samedi matin. Elle sera suivie d'un échange avec les réalisateurs et réalisatrices. Et aujourd'hui, pour vous en parler, nous avons la chance de recevoir dans les studios de la Radio Info RC une partie de l'équipe qui a réalisé ces films. Je suis avec Romain, Gaïane, Célia et Alizée. Bonjour à vous.
1: Bonjour.
2: Bonjour.
0: Alors pour commencer, est-ce que vous pourriez vous présenter en quelques mots ?
3: Alors moi je m'appelle Romain Tourvieille, je vis au foyer d'hébergement Les Chênes Verts à Ruons.
2: Je m'appelle Célia Bonnefoy, je vis au foyer Les Chênes Verts à Ruons.
4: Bonjour, je m'appelle Gaïane Goezoué et j'habite au foyer d'hébergement Les Chênes Verts à Ruons.
5: Bonjour, et moi je m'appelle Alizée Mandoro et j'ai co-animé l'atelier cinéma avec Anouk, qui n'est pas avec nous aujourd'hui, donc l'atelier cinéma aux Chênes Verts.
0: Vous avez réalisé ces deux films documentaires pendant ces ateliers qui ont été donc proposés par Ardèche Images et soutenus par la communauté de communes des Gorges de l'Ardèche. Vous étiez une douzaine de réalisateurs et de réalisatrices résidant au foyer d'hébergement des Chênes Verts à Ruons. Et le premier film s'appelle Vélocité. Vous l'avez réalisé en 2024. 2 ans plus tard, vous avez eu envie d'en faire un deuxième. Il vient juste de sortir. Alors pour commencer, de quoi parle Vélocité ? Ce premier film que vous avez réalisé en 2024.
3: Vélocité, ça parle de vélo, de base. Et ça parle surtout de notre endroit là où on travaille tous les jours. Donc on montre notre travail. Donc il y a la blanchisserie, l'espace vert, il y a un peu de tout. Et donc après, on a filmé aussi des personnes du collège qui ont participé au film. Et donc, nous avons filmé sur la voie verte.
0: Et 2 ans après, pourquoi vous avez eu envie de faire un deuxième film ?
4: On avait envie de refaire un deuxième film parce que le premier était intéressant. Il y avait aussi de la demande et on avait encore beaucoup d'inspiration.
5: Et donc, le premier parlait de travail et sur le deuxième, c'était plutôt...
4: Tout ce qui est quotidien, nos activités aussi.
3: Notre quotidien au foyer.
0: Et alors... Quelles sont les activités que vous avez eu envie de montrer dans ce film ?
4: Alors, un atelier cuisine.
3: Nos activités extérieures, le ping-pong, enfin, tout ce qui est de l'extérieur.
4: De l'équitation aussi, du foot, un peu de tout.
0: Et est-ce qu'il y a des choses que vous vouliez montrer dans ce film que vous n'avez pas pu montrer et dont vous auriez envie de parler aujourd'hui à la Radio Info RC ?
2: Moi, je suis à la danse. Et soutien avec mon coach Yannick. Et avec Véro.
5: Véro, on la voit dans le film.
4: Oui.
3: Oui.
4: Mais en gros, le soutien avec Véro, c'est pour ceux qui ont des difficultés à parler ou à écrire. Ils apprennent auprès de Véro. Bon, c'est pas en tant qu'école scolaire, mais au moins, ils apprennent plus à comprendre. Tout ce qui est mathématiques, histoire, géographie, français.
0: Et qu'est-ce qui fait que vous n'avez pas pu le faire ?
4: On manque de temps et on avait dit qu'on sélectionnait les activités.
0: Quel est le message que vous vouliez faire passer avec ce film ?
4: Qu'on est comme tout le monde et qu'on peut...
3: On est tous différents.
4: Qu'on peut tous aussi faire la même chose que les personnes normales. J'allais dire, surtout.
0: Et pour vous, c'est quoi le message que vous vouliez faire passer ?
2: On parle comme Romain en train de dire.
0: On est tous différents. On est tous différents, ça veut dire quoi ?
3: Ben, chacun a ses problèmes.
5: J'ai l'impression que... Enfin, ce que je ressens dans ce que vous racontez, dans ce que vous montrez dans le film, c'est pas uniquement des problèmes. Il y a aussi beaucoup de joie.
3: Oui, il y a beaucoup de joie, de beaucoup d'humour. Il y a beaucoup de rigolades, on s'entend super bien.
5: Et c'est un film qui montre un peu votre vie
3: quotidienne.
5: Oui,
3: notre vie au quotidien, oui.
5: Je ne sais pas si on a bien placé le contexte. Du coup, vous habitez dans un foyer d'hébergement.
3: Oui.
5: Peut-être que ça vaut le coup d'expliquer ce que c'est un foyer d'hébergement.
4: En gros, un foyer d'hébergement, c'est pour les personnes en situation de handicap qui peuvent travailler. Et c'est aussi un peu leur endroit de vivre. Ils y vivent tous les jours. Et il y en a beaucoup de résidents qui ne peuvent pas partir et qui n'ont pas de famille. Donc, ils y restent à longueur de l'année, à part la période où on va en vacances. Et puis, il y a d'autres qui peuvent partir, par exemple, le week-end.
5: Et concrètement, vous vivez à 10, c'est ça, par foyer?
3: À 10, oui.
4: Oui, 10.
5: Et il y a 6 foyers, 7?
3: Il y a 6 foyers.
4: 6 foyers.
3: Le 7e, c'est pour les stages d'appartement.
5: Vous découvrirez dans le film ce que c'est qu'un stage d'appartement.
3: Voilà.
0: Et pour fabriquer ce film, quelles ont été les différentes étapes de la réalisation?
3: La caméra, le son, et nous en tant que réalisateurs et les actrices.
4: Et pas que, on a aussi discuté, on a fait des plannings de savoir quel jour on allait tourner.
5: Qu'est-ce qu'on a fait en premier, avant de prendre les caméras et...
4: On a fait des tests.
3: On a appris à manipuler le matériel.
5: Et après, pour faire le...
2: Et avec le son.
5: Ouais, le son et l'image. Et après, pour faire les plannings, on a dû décider ce qu'on avait envie de filmer.
3: Oui. Alors, on s'est un peu entraîné à filmer des paysages, à manipuler le son.
5: Et par exemple, pour le tournage au Super U, il a fallu...
3: Qu'on improvise.
5: Qu'on improvise. Et puis, il y a une petite équipe qui est allée rencontrer le personnel du Super U pour obtenir des autorisations de tournage. Qu'est-ce qu'on a fait d'autre?
3: Ah oui, on a dessiné, on a marqué ce qu'on aimerait parler.
2: C'est notre idée à nous.
0: Et quel était votre rôle à chacun et à chacune dans la réalisation de ce film?
4: Bah, comme on a dit, il y avait de l'acting, des caméramans, des ingénieurs et des réalisateurs.
0: Et Gaïane et Célia, vous étiez plutôt comédienne, ce que vous me disiez tout à l'heure.
4: C'est ça.
2: Actrice.
0: Et toi, Romain, c'était quoi ton rôle plus particulier?
3: Moi, c'était plus l'ingénieur en son.
0: On te voit aussi dans le film. Tu joues aussi en tant que comédien.
3: Oui, j'ai joué un peu comédien parce qu'il manquait du monde.
5: Et on te voit avec ton matériel d'ingénieur du son.
3: Ah oui, en plus.
0: Et c'est vrai que c'est un film où on voit un peu comment vous fabriquez le film. Vous vous mettez en scène en train de filmer. On vous entend en train de fabriquer le film. Pourquoi vous avez choisi de montrer le making-of?
3: Parce que c'est marrant. Parce qu'on y a passé beaucoup de temps et moi je trouve que dans un film, un bêtisier, c'est toujours marrant. Ça fait rire un peu le public.
4: Et puis comme ça, on découvre comment il a été tourné.
3: Aussi.
2: C'est moi, on a fait plusieurs idées. C'est moi, on parlait avec Élisée. On parlait genre de bêtisier à la base.
5: C'était ton idée?
2: Oui, c'est vrai.
0: Et c'est vrai que par rapport au thème du film qui parle de vos activités... C'est aussi l'activité que vous avez faite ensemble de filmer. Du coup, ça montre aussi cette activité-là. Et quelles sont les autres personnes qui ont participé au film et quel était leur rôle?
3: Il y a eu beaucoup de personnes qui ont joué acteurs, actrices. Il y a eu beaucoup de personnes qui ont voulu faire ingénieur en son et l'image aussi, caméraman, cadrage, tout ça.
5: Ouais, tout le monde s'est un peu essayé à tous les postes et puis au fur et à mesure du tournage, il y a eu un peu des spécialisations. On peut citer les copains peut-être qui étaient...
3: Ah oui, il y avait Lucie...
2: Il y avait Monique...
4: Il y avait Mario...
3: Il y avait Clément...
4: Dimitri...
5: Faustine...
3: Mohamed...
4: Et Mathieu Mastelli... Et Numa...
3: Ah ouais, Numa...
4: Et Véronique de la Passerelle.
3: Il y avait aussi, passé un temps, il n'y avait pas Justine...
4: Ça, c'est dans Vélocité.
0: Et vous, qu'est-ce que vous retenez de cette expérience?
2: C'est notre idée à nous. On a parlé avec Élisée.
3: Et Anouk. Ah oui, il ne faut pas qu'on oublie. On y a passé beaucoup de temps. On y a pris du plaisir à faire ce film. Parce que c'est pas de tout repos, mine de rien. Donc, franchement, on peut se féliciter quand même.
0: Et toi, Élisée, c'était quoi ton rôle avec Anouk en tant qu'accompagnante?
5: Et donc, on a co-animé l'atelier avec Anouk. Anouk, elle avait déjà participé au premier film avec Alma. Et alors, on avait chacune un peu une spécialité. Anouk, elle s'occupait plutôt de la partie image et moi de la partie son. Et l'idée, c'était... Bon, on a organisé les séances un peu, donc pour reprendre un peu chaque étape de la fabrication du film, de l'écriture à l'initiation technique et puis après au tournage jusqu'au montage. Et l'idée, alors je sais pas ce que les autres en diront, mais dans l'idée, on essayait de proposer un cadre pour que vous puissiez fabriquer le film que vous aviez envie de faire. Je dirais ça comme ça. Et voilà, donc après ça a été beaucoup de discussions, etc. On a aussi proposé des films à regarder ensemble pour se donner des idées.
3: Ah oui.
5: Et d'ailleurs, le premier film qu'on a montré, c'est un film qui montre aussi le... Ben, on voit aussi les techniciens, le réalisateur et tout ça. Et ça, c'est quelque chose qu'on a gardé pour notre film. Et donc après, pendant le tournage, concrètement, à nous qui étaient là en soutien pour les personnes qui s'occupaient plutôt de l'image et moi plutôt du son. Mais après, ça a été très, très collectif, hein, tout ça. Et puis, vous avez rapidement pris le matériel en main. Donc,
0: Surtout que vous aviez déjà une expérience avec Vélocité.
3: Ah oui, oui, oui.
5: Et après, on a, sur la partie montage, ce qu'on a fait, c'est qu'on a eu une discussion tous ensemble à partir des rushs, donc des images et des sons qu'on avait tournés. On en a regardé une sélection tous ensemble. Et après, avec Anouk, on a essayé de faire un montage qui respecte les intentions qu'on avait posées en groupe. Parce que concrètement, le montage, c'est très, très chronophage. Ça prend beaucoup de temps et donc c'est quelque chose qu'on peut difficilement faire tous et tout ensemble. Donc c'est la seule étape où on a un peu plus pris la main, quoi.
0: Et alors, vous êtes content et contente du montage final ?
3: On l'a pas vu.
5: Monsieur, vous l'avez vu ? Bien sûr, on l'a regardé ensemble.
4: Des extraits, mais on n'a pas vu le court-métrage en entier.
3: Ah bon ?
5: La dernière séance. Ah, peut-être que Gaëlle, t'étais pas là.
3: Ah bon ?
5: La dernière séance, on l'a regardé. Justement, vous nous avez dit qu'il fallait rajouter les images de ping-pong.
3: Ah oui.
5: Et de Krav Maga, et on a juste rajouté ça.
3: Ah d'accord.
0: Donc en fait. Vous n'avez pas encore vu le film total, puisqu'il y a les images qui ont été rajoutées, le Krav Maga et le ping-pong. Et vous allez le découvrir au cinéma de Rions ou vous avez prévu de le voir avant ?
3: Non, on va le voir à Rions.
0: Vous avez vu presque la dernière étape, mais il y aura juste les dernières retouches finales. Et alors, vous en pensez quoi de ce que vous avez vu ?
3: Ça rend bien, ça rend très bien, et en espérant d'en faire un autre.
0: En tout cas, moi, ce que j'ai aimé dans ce film... parce que j'ai eu la chance de le voir en avant-première, c'est qu'il y a à la fois...
3: C'est pas juste.
0: C'est vrai que moi, j'ai vu la version finale avec le moment où il y a le Krav Maga et le moment où il y a le ping-pong. Et ce que j'ai bien aimé, c'est qu'il y a des moments qui sont à la fois émouvants et des moments qui sont plus humoristiques. Par exemple, je pense au moment où vous avez choisi de vous mettre en scène en train de manger des pelotes de laine qui représentent peut-être des spaghettis. Qu'est-ce que vous avez voulu montrer avec cette scène ?
4: Un repas quotidien basique au foyer d'hébergement qui est parti en cacahuètes parce que les pelotes de lait, c'est pas très pratique.
3: Mais se sont tous mélangés.
4: C'est ça.
2: Du coup, c'est nous, on fait ça, et moi, j'ai mouru de rire.
0: Elles se sont toutes mélangées, mais c'est vrai qu'on voit les pelotes de laine, les assiettes qui sont remplies de pelotes de laine s'entremêlent.
2: Oui, du coup, au moins, il y a trempé le nom.
0: Il y a aussi le moment du ballon qui reste coincé, du deuxième ballon qui se coince.
3: Ah oui, ce ballon de foot, ouais. Et je crois que c'est moi qui l'avais bloqué là-haut. Ah oui.
0: Ça représente plus ton intention de faire un peu un bêtisier dont tu parlais tout à l'heure.
3: C'est ça.
0: Pourquoi vous conseillerez au public de venir voir ces deux films au cinéma de Rions ce samedi 6 juin ?
2: On a beaucoup de gens à les voir.
4: Ça montre notre quotidien et puis ils sont assez drôles.
3: Et puis on y a passé beaucoup de temps surtout.
2: C'est notre quotidien sur le tournage.
0: Je disais tout à l'heure, on y a mis
3: énormément du cœur, beaucoup même.
5: Et ça se sent.
3: Ah oui.
2: On a très courageux pour Anouk et Élisée.
5: Moi, ce que je trouve beau dans vos films, c'est aussi ce que ça raconte de vos relations entre vous. Je trouve qu'on sent la solidarité qu'il y a au sein des foyers, que vous êtes attentifs, attentives les uns les unes aux autres. Et puis c'est aussi... c'est aussi rare d'avoir accès à ce qui se passe dans ces foyers d'hébergement, dans ces ESAT. C'est pas des endroits qu'on voit beaucoup au cinéma.
3: Ah oui. Et on est les seuls à le faire.
0: En tout cas, vous êtes les seuls à le faire de la manière dont vous le faites.
3: C'est ça.
0: Alors, le rendez-vous est donné à 10h30, samedi matin, au Ciné 7, à Rions. Les deux projections seront suivies d'un échange avec une partie des réalisateurs et réalisatrices. Est-ce que vous serez là ?
3: Oui.
4: Nous sommes présents.
3: Oui, oui.
0: Et vous attendez quoi cet échange avec le public ?
5: Des compliments.
3: Ah oui. Ah oui, beaucoup de compliments, oui.
2: On a aussi beaucoup amis, mais c'est les éducs et les notre parents.
0: Ben, merci à vous, merci Célia, merci Romain, merci Gaïane, merci Alizée.
5: Merci Colline.
0: Merci d'être venue dans nos studios pour nous parler de ces deux films documentaires, Vélocité et un autre film dont le titre est provisoire, donc je le tairai pour l'instant. Et ce sont deux films qui durent chacun une vingtaine de minutes, qui sont à retrouver au cinéma de Rions samedi matin.
5: Et la séance s'appelle « Les chênes verts font leur cinéma ». et elle est sur entrée libre et gratuite.
0: Est-ce que vous avez envie de rajouter quelque chose avant qu'on se quitte ?
3: Merci beaucoup.
2: Merci beaucoup.
4: Merci beaucoup
3: de nous avoir accueillis.
2: C'est notre compagnie.
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4: Le festival Chapeau Melon et Bottes de Queer, c'est l'idée en fait d'aborder les questions LGBTQIA+, notamment au sein des lycées, mais à l'extérieur aussi, dans un contexte où on voit une régression des avancées sur la reconnaissance des différences des personnes.
5: Le festival engagé Chapeau Melon et Bottes de Queer s'est invité en mars-avril dernier au lycée Marcel Gimond pour proposer spectacles et ateliers autour des questions de genre, de société et de vivre ensemble.
4: Et moi c'est Yann de l'association Théâtre en cours. Je m'occupe de la coordination de l'association, de la programmation et avec tout un groupe et une équipe.
5: Comment vous est venue l'idée de créer ce festival ?
4: Eh bien, le festival, l'idée est venue il y a 3 ans, suite à un triste événement qui était le suicide d'un collégien dans le nord de la France, Lucas, qui avait été victime de harcèlement du fait de son homosexualité assumée et affirmée. Et du coup, c'est là qu'on a eu comme un électrochoc où on s'est dit qu'il était urgent de remettre cette question sur la table et de l'aborder de manière douce mais déterminée auprès de tout le monde.
5: Faire de la culture un levier pour lutter contre les discriminations et les injustices sociales, c'est la porte d'entrée choisie par Théâtre en cours. Le lycée Marcel Gimond a donc accueilli les membres de la compagnie ABCG pour une résidence artistique avec une classe du lycée et pour une représentation de leur pièce théâtrale Alpha Conférence Viriliste.
4: Donc c'est un spectacle que j'ai vu à Aurillac l'été dernier, donc un festival de théâtre de rue.